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0: Vous êtes toujours sur Radio Fréquence Ville, la voix qui dit Dieu vous aime. Il est 9h43 en temps universel coordonné. Et dans quelques minutes, nous allons ouvrir un chapitre particulier de notre émission. Je vous le dis déjà parce que j'aimerais que vous soyez attentifs, chers auditeurs. Nous allons parler de l'avenir de Fréquence Vie. Pas avec des grands discours,
1: le numéro du Saint-Esprit,
0: mais avec quelque chose de très concret. Une opération de mobilisation de fonds appelée Fréquence Vie à la croisée des chemins. Vous le savez, ça fait déjà belle lurette que cette opération est lancée sur la radio Fréquence Vie. Vous allez découvrir deux manières de participer à cette opération. Il y aura les sentinelles, il y aura les bâtisseurs. Ça aussi, vous le savez. Et moi, ce matin, j'ai reçu une mission très précise. Mobiliser des sentinelles capables de s'engager à hauteur de 20 000 francs par mois pendant 12 mois, c'est-à-dire les sentinelles argent. Voilà, voilà ma mission ce matin. Mobiliser des sentinelles capables de s'engager à hauteur de 20 000 francs par mois pendant 12 mois. Nous allons vous expliquer tout cela dans quelques instants. Restez avec nous. Voilà, je vous invite encore à la musique. Vous êtes à le samedi des agricultures et la musique nous accompagnera jusqu'à la fin de cette émission.

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Il est 9h48 et pendant les prochaines minutes qui viennent, chers auditeurs, nous allons parler de l'opération. Comment est-ce que vous pouvez contribuer à faire avancer la radio Fréquence Vie? Notre radio a besoin de retrouver une nouvelle dynamique, chers auditeurs. Et pour cela, une opération a été lancée. Le nom de l'opération, vous le connaissez, Fréquence Vie, à la croisée des chemins.

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1: Voilà, et à partir de ce moment, pas plus de background, nous allons parler entre vous, le micro, et nous. Ici, nous sommes déjà en place, toute l'équipe est en place pour parler à votre cœur. Pourquoi Fréquence Vie à la croisée des chemins? Pourquoi cette expression? Cette expression parce qu'il y a... Il y a véritablement des moments où il faut simplement regarder la réalité en face et se demander, chers auditeurs, qu'est-ce que nous voulons faire de ce que nous avons entre nos mains? Qu'est-ce que nous voulons faire de la radio Fréquence Vie? Qu'est-ce que nous voulons léguer à la génération qui vient après nous? Vous savez, Fréquence Vie existe déjà. Fréquence Vie vous parle. Elle vous informe. Elle prie avec vous chaque matin, chaque midi, chaque soir et chaque nuit. Très tard même dans la nuit. Fréquence Vie vous accompagne. Mais pour continuer à avancer, chers auditeurs, la radio Fréquence Vie a besoin des personnes qui acceptent de se tenir à ses côtés. Point besoin d'écouter la radio Fréquence Vie comme des étrangers. Vous êtes protestant, évangélique, cette radio vous appartient. Vous êtes d'une autre communauté. À partir du moment où cette radio vous apporte, elle est à vous. Cette radio, si elle vous fait du bien, elle est entre vos mains ce matin. Et c'est là qu'interviennent les sentinelles. Une sentinelle, vous le savez, c'est quelqu'un qui dit « Je veux contribuer à la continuité de cette œuvre qui est la radio Fréquence Vie. Je veux contribuer à l'évangélisation. Je veux contribuer à sauver des âmes. » Alors, cette opération Fréquence Vie à la croisée des chemins, et elle contient deux volets. Le premier volet, c'est les sentinelles. Une sentinelle, c'est qui? Évidemment que ça a été déjà expliqué plusieurs fois, mais la répétition, dit-on, est une vertu pédagogique. Une sentinelle, c'est quelqu'un qui dit « Je veux contribuer à la continuité de cette œuvre qui est la radio. » Et l'opération prévoit plusieurs niveaux d'engagement. D'abord, il y a ceux qui s'engagent à soutenir la radio à hauteur de 50 000 francs par mois pendant 12 mois. C'est-à-dire que si vous commencez à prendre l'engagement maintenant, vous allez le faire pendant 12 mois. Vous allez le faire 12 fois. Et puis, il y a le niveau de ceux qui décident de soutenir la radio avec 30 000 francs par mois pendant 12 mois également. Il y a le niveau de ceux qui soutiennent la radio à hauteur de 20 000 francs pendant 12 mois également. Et puis le dernier niveau, c'est ceux qui décident de soutenir la radio à hauteur de 10 000 francs pendant 12 mois. Et ce matin, le volet qui nous intéresse, la mission que j'ai reçue de la direction générale de la radio Fréquence Vie, c'est de mobiliser tous ceux qui décide de soutenir la radio Fréquence Vie à hauteur de 20 000 francs par mois pendant 12 mois. Et vous êtes de la catégorie argent. 20 000 francs par mois pendant 12 mois. Je vous l'ai dit ce matin, moi j'ai une mission particulière. Je viens chercher ici des hommes et des femmes qui peuvent devenir les sentinelles à 20 000 francs. 20 000 francs par mois. Pendant 12 mois. Cela représente, si mes calculs sont exacts, 240 000 francs par année. Et j'ai rencontré pas mal de personnes qui m'ont dit, Ephraim, écoute, moi, je m'engagerai une seule fois et je vais solder ma contribution, mon engagement, parce que souvent on oublie et je ne veux pas être en désaccord ou créer des dissensions spirituelles vis-à-vis de mon engagement envers le Seigneur, envers l'œuvre. Je m'engage à payer en une fois les 240 000 ou en deux fois et puis on n'en parle plus. Voilà, donc ce matin, je suis là pour vous demander, vous qui, depuis un certain moment, hésitez entre le montant, entre les différentes catégories de sentinelles. Ce matin, je viens vous encourager à contribuer à 20 000 francs par mois, parce que c'est la mission que j'ai reçue. 20 000 francs par mois pendant 12 mois. Chers auditeurs, si vous avez la possibilité de prendre votre engagement et de verser une seule fois, nous vous encourageons à le faire. Mais si vous voulez pendant 12 fois cotiser 20 000 francs à la radiofréquence vie, oui, vous pouvez le faire et nous sommes pleinement d'accord avec vous ce matin. Le numéro de téléphone pour nous joindre et pour nous dire votre décision finale, c'est le 07 58 21 21 21. Et ensemble, nous allons causer, nous allons parler, afin que les auditeurs sachent que vous êtes déterminés, que cette opération vous tient à cœur. Nous n'allons pas regarder seulement au montant, mais nous allons regarder à ce que nous sommes capables de faire. Je sais que vous êtes capables, chers auditeurs, de cotiser 20 000 francs par mois pendant 12 mois. Ce matin, je suis là pour encourager tous ceux qui peuvent cotiser 20 000 francs par mois pendant 12 mois. Oui, et je vais vous inviter, avant de prendre vos appels, nous allons écouter un homme de Dieu, le prophète Nyanzale Didier, nous sensibiliser, nous exhorter, nous amener à l'action, à la décision. Je vous passe cet extrait. Et nous reviendrons.
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2: Je veux saluer tous les auditeurs et aussi bénir Fréquence Vie pour cette initiative. Vous savez, la radio Fréquence Vie n'a pas un soutien de base qui vient d'ailleurs, où on pense qu'il y a une subvention qui vient des blancs ou d'une source sur où chaque mois cette radio reçoit, n'est-ce pas, des millions. Elle est aujourd'hui autonome depuis beaucoup d'années aujourd'hui. Et elle ne vit que par les soutiens de tous ceux qui pensent que par une radio, nous pouvons toucher beaucoup de personnes. Là où la voix d'un homme de Dieu ne peut arriver, là où la voix d'une croisade ne peut arriver, là où la voix d'une évangélisation quelconque ne peut arriver, la radio a la capacité d'y arriver. Vous savez, les ondes sont très importantes. Aujourd'hui, par des ondes, on peut atteindre des personnes très lointaines, des personnes même qu'on a perdu de vue, mais qui sont connectées à leur petite radio. Et aujourd'hui, Fréquence Vie fait partie de ce rang des radios aujourd'hui, mais surtout évangéliques, qui nous apportent, n'est-ce pas, la parole de Dieu. Dieu annonce l'évangile par une manière, par une autre. C'est vrai que nous avons des églises, mais aussi on a des ondes où le Seigneur peut s'exprimer au travers de ses serviteurs et de ses enfants, de ses appelés, qui sont des journalistes, qui ont tout abandonné et qui sont mis à la disposition de cette radio. Et depuis plusieurs années aujourd'hui, Fréquence Vie fait du bien à beaucoup de personnes. Si nous nommons les conversions au travers de cette radio, on ne peut les dénombrer. Ces personnes sont nombreuses qui ont été converties et orientées dans une église. Fréquence Vie n'est pas une église, mais c'est une radio qui évangélise pour permettre aux âmes d'entrer dans différentes églises. Ça veut dire qu'elle est interdominationnelle, elle travaille pour toutes les églises évangéliques. Et aujourd'hui, je pense que par la voie de Fréquence Vie, beaucoup de grandes choses se produisent, des païens se convertissent, des féticheurs se convertissent. Bien-aimés, ce dont nous avons besoin et ce dont cette radio a besoin, c'est ta contribution. Donc moi, je fais partie, je suis partenaire de Fréquence Vie et je pense que je vais m'atteler à mes droits et afin d'apporter toujours mon soutien à cette radio. Je veux exhorter d'abord mes collègues, mes amis pasteurs, tous ceux qui font partie du corps pastoral, quel que soit leur appel, bishop, archevêque, prophète, docteur, évangéliste, pasteur, etc., tous ceux qui ont un ministère, je crois que c'est une opportunité, parce que les annonces que Radio Fréquence Vie apporte permettent aux âmes de rentrer dans ton église. Souvent, on est là, on demande aux frères ou à la sœur, qui t'a invité ? Non, j'ai écouté la radio Fréquence Vie, comme l'église se trouve auprès de ma maison, j'ai accepté d'entrer. Donc Fréquence Vie t'a amené une âme au moins. Donc je vais dire à un pasteur qui m'écoute, un homme de Dieu qui m'écoute, il est bon que nous permettons à notre radio de continuer à vivre par notre offrande. Vous savez, aujourd'hui, il y a plusieurs personnes qui se mettent sur Internet pour dénigrer tout ce qui est soutien. Dites-moi, sur cette terre des hommes, qu'est-ce que n'a pas un soutien? Même le pays, la Côte d'Ivoire où nous sommes, s'il n'y a pas d'impôts, ce pays n'avancera pas. C'est grâce aux impôts, nos routes et nos infrastructures sont renouvelées et faites pour que nous soyons heureux. Or, pourtant, ces choses ne nous apporteront pas la vie éternelle. Fréquence Vie nous annonce ce qui sait que la vie éternelle. C'est le lieu et le meilleur lieu où toi et moi nous puissions investir et apporter notre contribution. Je vais dire à un pasteur qui m'écoute, à un homme de Dieu qui m'écoute, il est temps que chaque mois, tu apportes au moins ta contribution selon que Dieu te mettra à cœur. C'est 5 000, c'est 10 000, c'est 20 000, c'est 100 000, c'est 200 000, c'est 1 million, selon que tu auras à cœur pour permettre à cette radio de toujours exister. Je vais dire à un frère, à une sœur en Christ, ma sœur, mon frère, on a investi dans des choses qui ne nous ont rien apporté et on continue d'investir. Vous voyez, c'est aussi pour toi un moyen d'annoncer l'évangile parce que ton argent que tu apportes parle aussi de toi. C'est très nécessaire et c'est très important. C'est pourquoi, pour cette organisation qui est mise, n'est-ce pas, sur pied, dans le but de permettre à chacun de nous d'apporter sa contribution pendant un an, est très important. Bien-aimé, c'est Dieu qui te bénira. Ce que tu apportes, le Seigneur ne te laissera pas, toi et ta famille. Il est temps, n'est-ce pas, d'apporter quelque chose. Je ouvre un peu l'esprit de chacun sur la vie de, je vais dire, Joseph d'Arimathée. Lorsque Jésus était à la croix, personne ne pouvait aller vers le roi pour prendre son corps, parce que tous étaient persécutés. Tous les Pierre, Jean, Jacques, tous ont fui. Mais la Bible déclare un homme qui était disciple en secret de Christ, du nom de Joseph d'Arimathée, un homme riche d'Arimathée, est allé voir le roi et a demandé à prendre le corps de Jésus-Christ. C'est lui qui a récupéré le corps de Jésus-Christ et l'a enterré dans une tombe que personne n'avait jamais inaugurée. Et grâce à son geste, Je vous assure, c'est le geste le plus important des Écritures de la Bible. Grâce à son geste, Jésus a été ressuscité et aujourd'hui le monde est sauvé. Bien aimé, l'action que tu es en train de poser et l'action que tu vas poser en apportant ton soutien à Fréquence Vie permettra à un drogué, permettra à une prostituée, permettra à quelqu'un qui n'a pas Christ d'accepter le Seigneur par les ondes de la radio, parce que cette radio reçoit tous les pasteurs de toutes les congrégations, bien précises, tous les pasteurs passent, et tu as ton annonce qui passe, tu as ta veillée qui passe, l'annonce de ta croix qui passe, l'annonce des chants qui passent. C'est très important que les chants, les pasteurs, les hommes de Dieu, le peuple de Dieu, nous apportons tous nos contributions à cette radio. C'est très important. Et ça permettra à la gloire du Seigneur de se manifester. Apporter son soutien, bien aimé, c'est une chose irrévocable. C'est très important. L'argent est une nécessité qu'on ne doit jamais négliger. Sans argent, on ne peut rien faire. Tout ce que vous voyez comme apparaît à Fréquence Vie, c'est payé. Pas avec un parler à langue, mais c'est payé avec des fonds financiers, avec de l'argent. C'est pourquoi, bien aimé, ça sera important et je crois que Dieu te bénira. Écoute cette annonce et fais comme tous ceux qui ont déjà commencé à le faire, comme moi je le ferai aussi dans ce temps, apportons notre contribution pour permettre à cette radio de vivre. Je crois que c'est une nécessité. Ceux qui m'écoutent actuellement doivent comprendre qu'il y a beaucoup de choses à faire. Et lorsqu'on parle d'une œuvre de Dieu, c'est la chose la plus importante qui compte. Vous savez, je parle un peu de cette histoire dans 1 roi, le chapitre 17. La veuve de Sarepta était prise en otage par la famine. La famine annoncée par Élie lui-même. Et cette famine devait durer plus de 3 ans et demi. Pendant ce temps, les riches qui étaient présents ont emmagasiné beaucoup de fonds, beaucoup de nourriture, etc. Ils avaient déjà leur cargaison là. Et cette femme-là, n'est-ce pas, avait un peu d'huile, la farine, pour manger, et elle et son enfant attendaient la mort. C'est ainsi que Élie a apparu. Mais la première des choses que Élie a dit, il a dit, donne-moi d'abord à manger. Donne-moi d'abord à manger, et la gloire de Dieu se manifestera. Lorsque cette femme a obéi, je vous assure, elle a survécu de la famine pendant 3 ans et demi. Pendant 3 ans et demi, la gloire de Dieu s'est manifestée. L'huile n'a pas manqué dans sa maison, la farine n'a pas manqué dans sa maison. Et cette femme, n'est-ce pas, a vu la gloire du Seigneur se manifester. L'action que cette femme a posée est une action très, très, très terrible. Bien aimé, offrir, n'est-ce pas, une infrastructure à la Fréquence Vie, une voiture ou un terrain, ça n'écoute pas. Absolument rien. C'est à Dieu que tu apportes. Regardez un peu, lorsque Jésus a prononcé une parole importante sur la vie d'une personne, une personne sur la terre, la gloire, le succès, etc. Je vous parle de Zachée dans le livre de Luc, chapitre 23, par là. La Bible déclare que Zachée était un homme important de son époque, un collecteur d'impôts, mais il avait fait du mal à plusieurs personnes. Mais le jour où il a entendu parler de Jésus, pendant qu'il y avait la foule, Zachée a cherché à monter sur un sycomore. Mais il a tout fait pour se faire remarquer. La Bible dit que là, il est monté sur le sycomore et Jésus l'a remarqué. Et Christ a dit, descends Zachée, car aujourd'hui, je entre dans ta maison. Beaucoup de personnes se sont plaintes. Mais qui s'est fait remarquer à cette époque? La personne. Lorsque Jésus est rentré dans la maison de Zachée, Zachée a dit au Seigneur, je donne la moitié de mes biens aux pauvres. Vous savez, quand Jésus entre quelque part, c'est la gloire qui... Il dit, je donne la moitié de mes biens aux pauvres. Deuxième, il dit, je donne le quadruple à tout ce que j'ai fait du mal. Après cela, les propos du Seigneur ont dit, le salut est rentré dans cette maison. Mon ami, le salut n'est pas gratuit. Le salut que vous voyez là, le salut n'est pas gratuit. C'est des actions que nous posons dans le but de sauver la vie de certaines personnes. Et c'est très important. Et Fréquence Vie va plus loin qu'une église. C'est très important. Et il a dit en deuxième position, cet homme fait partie des fils d'Abraham. Et la troisième chose, Jésus est venu chercher ce qui était perdu et racheter cela. Et ce jour-là, la vie de Zachée a été sauvée. Pourquoi? Parce que Zachée a posé un acte. Il dit, je donne la moitié de mes biens ou je donne le quadruple. Ça vous dit quoi? L'argent n'est rien. Nous laisserons toutes ces choses pour partir. Pendant que nous sommes vivants, posons des actes. Ma soeur, mon frère, on a dans le temps, plusieurs personnes ont offert des terrains à leurs copines, à des personnes qui n'ont rien donné. Tu as posé des actes qui ne peuvent pas t'apporter quelque part. Aujourd'hui, nous sommes dans le Seigneur. Je veux voir une femme qui m'écoute. Je veux voir un homme qui m'écoute. offrir une voiture à une structure comme Fréquence Vie qui se sent ridicule lorsqu'on nous invite. Peut-être quelqu'un dira, mais avec tout cet argent qui nous apporte à Fréquence Vie, moi je connais un peu la radio Fréquence Vie. Beaucoup de crédits qui s'y prennent ici. Là. Il y a des hommes de Dieu qui viennent, excusez-moi de le dire, qui viennent faire des annonces sans donner l'argent ici. Fréquence Vie fait le social. Je vous dis ça aujourd'hui. Le social, pendant des mois, il y a des personnes qui ne payent pas. Ils font le social. Et la radio souvent lutte pour tenir. Il y en a même, on les poursuit pour payer les crédits. Mais si on ne fait pas ça, là, les annonces ne passeront pas. Ils font beaucoup de sacrifices, beaucoup de sacrifices pour permettre à cette radio de survivre. Bien-aimé, je sais que tu as quelque chose. Apporter, donner un terrain, offrir un terrain. Il y en a qui sont, je vais dire, chefs terrain, qui coupent des terrains, qui ont des hectares de terrain, et tu morceles les terrains pour les vendre. Mais pourquoi dans ton morcellement ne pas donner une partie à Fréquence Vie? C'est très important. Une partie, appelle la radio, appelle les responsables et dis-leur, je vous offre un terrain. Tu as dans ton cargaison là-bas ou dans ton parking plusieurs voitures. Si tu veux, peut-être que tu veux la voiture que tu ne roules pas là, il faut amener. On va la remettre en état et elle va permettre à Fréquence Vie de s'en sortir. Je sais que tu m'écoutes. Je sais que Dieu est en train de parler à ton cœur. Ne résiste pas. Ce que nous voyons comme matériel, ça disparaît. Mais c'est nous qui pouvons donner de l'importance à notre radio. Quand on regarde toutes ces radios, écoutez-moi comment Al-Baya vit. Nous nous approchons de toutes ces personnes, nous prenons les informations. Mais ces gars-là ne s'amusent pas. Mais chaque mosquée et chaque, je vais dire musulman, pose des actions concrètes. Ils sont fiers de leur radio qui a des ondes limpides. Bien-aimés, qu'est-ce que nous faisons pour la radio Fréquence Vie? Il faudrait qu'à partir de cette écoute, tu prends courage et tu te révoltes un peu et enlèves la honte sur notre radio. Et je crois que Dieu te bénira. Ne te mets pas chez toi la main pour dire non, Fréquence Vie reçoit de l'argent. Non, chaque fois, on connaît la réalité de cette radio-là. Si on veut tout dire, tu vas couler des larmes, tu vas même appeler des pasteurs et dire des choses. Il est important, laisse tomber toutes ces choses. La voiture qui est chez toi à la maison, là. Ou soit, aujourd'hui, il y a des voitures chinoises qui ne coûtent même pas cher aujourd'hui. Je pense que tu peux poser un acte. Quelqu'un peut poser un acte et ton nom sera inscrit dans le livre des souvenirs et Dieu, tu seras reconnaissant toute ta vie, ta famille, ta petite famille, etc. Tous ceux qui sortiront de toi. Bien-aimé, il est temps que cette radio soit une lumière véritable pour cette nation. C'est important. Et toi et moi, nous pouvons le faire. Et j'ai décidé aussi de m'engager à côté de Fréquence Vie pour apporter quand même mon soutien sur tous les plans afin que Dieu se manifeste. Je vais dire à quelqu'un, un homme de Dieu, aujourd'hui, des hommes de Dieu ont été bénis par Fréquence Vie. C'est grâce à Fréquence Vie que ton église est remplie aujourd'hui. On t'appelle bishop, oh, tu étais pasteur. C'est grâce à Fréquence Vie aujourd'hui, ton église est pleine. Tu as ouvert plusieurs églises partout dans la Côte d'Ivoire grâce à Fréquence Vie. Donc, prends une offrande, prends quelque chose ou pose un acte et je crois que cela fera du bien. Prends un terrain, viens donner, même si Fréquence Vie a plusieurs terrains, je crois que c'est important. On ne doit plus louer de local. Ça, c'est pas bon. Ça ressemble à une malédiction. Ce n'est pas intéressant. On ne doit plus le faire. Ce local appartient à une structure que nous savons ici en Côte d'Ivoire. Et on paye par mois, ce n'est pas bon. Je crois que tu as écouté et je crois que tu es un homme de cœur, tu es une femme de cœur. Je sais que tu le feras. Je sais que les temps qui vont suivre, quelqu'un va appeler pour poser un acte. Et Dieu va le faire. Aujourd'hui, tout à l'heure, on parlera de la délivrance. Mais si on ne parle pas de délivrance sur Fréquence Vie, comment toi tu seras délivré de cette situation des liens ou des situations compliquées qui t'assaillent matin, midi, soir? Si la radio est coupée là, les démons vont te fatiguer. Parce qu'il est loin pour les voir aujourd'hui là, c'est le blé. Donc, bien-aimé, elle doit exister. Et tu as quelque chose à faire, pose l'axe sans résister. Je sais que tu as beaucoup de terrains, tu as beaucoup de choses, tu es dans l'immobilier, aujourd'hui tu achètes des terres, pose une action et Dieu se souviendra de toi. Dieu vous bénisse et je sais que tu vas appeler et on rendra témoignage de l'action que tu vas poser, non seulement du terrain que tu vas donner et aussi de ce véhicule que tu vas donner afin que la grâce de Dieu se manifeste. Je sais, Dieu va le faire et il te touchera. Dieu te bénisse. Amen.
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1: Chers auditeurs, voilà, vous venez de suivre l'intervention, la sensibilisation, l'encouragement du prophète Niazalé Didier qui était notre invité. Voilà, vous l'avez entendu cet extrait. Maintenant, je veux m'adresser directement à quelqu'un. Je ne veux pas m'adresser à une foule, je ne veux pas m'adresser à des auditeurs, je veux m'adresser à un auditeur. Je veux m'adresser à celui ou celle qui écoute Fréquence Vie depuis longtemps. Frère, je veux m'adresser à celui qui nous découvre peut-être aujourd'hui. Je veux m'adresser à celui qui a déjà bénéficié d'une émission sur Radio Fréquence Vie qui lui a fait énormément de bien. Une émission qui a ouvert des portes dans sa vie. Et je veux m'adresser à celui qui a déjà reçu une parole qui lui a fait du bien. À partir de Fréquence Vie, à celui qui considère simplement que cette radio a encore quelque chose à apporter, c'est maintenant que vous devez prendre votre décision. Votre décision compte maintenant, cher auditeur. Nous recherchons des sentinelles à 20 000 francs par mois pendant 12 mois. C'est la mission qui m'a été confiée aujourd'hui. 20 000 francs par mois pendant 12 mois. Vous pouvez maintenant nous appeler, c'est le 07 58 21 21 21 3 fois 21 07 58 3 fois 21. 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Voilà, je vais vous donner le numéro de la souscription de cette opération. Normalement, tous ceux qui écoutent régulièrement cette radio devraient avoir ce numéro dans leur contact. Et puis, quand les possibilités sont comme aujourd'hui, la possibilité est, parce que quand tu regardes autour de toi, tu sais que tu as 20 000 francs, tu peux participer à cette émission. C'est le 07 77 86 86 40. Vous pouvez appeler ce numéro, vous l'appelez d'abord avant de souscrire à l'émission. Voilà, nous prenons un auditeur. Allô?
4: Allô?
1: Bonjour ma sœur.
4: Bonjour.
1: Vous voulez souscrire à l'opération Les Sentinelles?
4: Oui, j'ai déjà mon nom là-bas, mais je vais payer maintenant.
1: D'accord. Est-ce que vous pouvez me donner votre nom?
4: Madame Djedje.
1: Madame Djedje. D'accord.
4: Djedje Zalou.
1: Voilà. Djedje Zalou, hein?
4: Oui.
1: D'accord. Maman Djedje Zalou, vous souscrivez pour
4: 10 000.
1: Bon, nous allons prendre les 10 000, mais surtout aujourd'hui, je suis chargé de mobiliser tous ceux qui veulent donner 20 000 francs. Voilà. Donc nous prenons les 10 000. Et puis vous avez le numéro 07 77 86 86 40. Est-ce que vous l'avez?
4: Attends que je prends.
1: D'accord. Le numéro pour souscrire directement, c'est le 07 77 86 86 40. Ça, c'est pour vous, les auditeurs. Pour Maman Djedje Zalou, vous êtes prêts? 07 77 86 86
4: 86
1: 40. 40, voilà. Donc, avant de faire le dépôt, vous appelez ce numéro aussi. Quelqu'un va vous répondre. Et puis, voilà.
4: D'accord.
1: Merci beaucoup. Quand vous allez appeler la personne, vous allez laisser votre numéro de téléphone là-bas pour qu'on vous rappelle souvent, parce qu'on oublie aussi. Hein. Que le Seigneur vous bénisse.
4: D'accord.
1: Merci beaucoup. Voilà, chers auditeurs, vous pouvez faire comme Maman Djedje Zalou, qui a appelé et qui a contribué. Voilà, elle contribue à hauteur de 10 000 francs par mois pendant 12 mois. Voilà, mais ce matin, je vous encourage à contribuer à hauteur de 20 000 francs par mois pendant 12 mois parce que c'est la mission qui m'a été confiée. Voilà, je suis chargé de vous encourager, vous qui avez décidé de contribuer à hauteur de 20 000 francs. Voilà, ainsi fait, cela est plus clair. Plus simple, voilà, pour la comptabilité, plus simple pour même nos auditeurs qui nous écoutent, ça sera aussi plus simple. Chers auditeurs, voilà, vous n'avez pas donc besoin de rester devant votre radio avec un papier ou un stylo pendant des heures, non. Appelez simplement, vous appelez, nous échangeons avec vous, nous prenons vos coordonnées et nous vous accompagnons pour le suivi de votre engagement, tout simplement. Alors, qui sera le prochain sentinelle? Je vous attends. Pendant ce temps, nous écoutons une très belle musique pour passer ce temps avec vous. J'attends la prochaine sentinelle.

Nous bénissons le Seigneur pour tous les frères et pour toutes les sœurs qui contribuent, qui appellent déjà le 07 77 86 86 40 pour faire leur dépôt et pour prendre leur engagement. Voilà, aujourd'hui vous êtes en train d'écouter ce samedi, le samedi des arts et cultures. Si nous devons donner un thème à notre rencontre, vous savez, on l'aurait appelé l'art de la contribution, l'art de contribuer à l'opération Les Sentinelles. Voilà, chers auditeurs, nous vous attendons. Nous vous attendons. Le Seigneur vous attend. Ne vous faites pas prier. Ne laissez pas le Saint-Esprit s'attrister. Quand vous sentez que le Seigneur vous invite à vous jeter à l'eau, jetez-vous à l'eau. Faites comme le général Naaman. C'est vrai. 20 000 francs, c'est beaucoup d'argent. 20 000 francs, ce n'est pas la portée de tout le monde. Se baigner également dans ce fleuve d'Israël, c'était humiliant. C'était pas une chose à portée de main comme ça pour un général. Mais quand il a obéi, toute sa lèpre est restée dans cette eau et il est ressorti avec un corps net. Cher auditeur, ce matin, je t'invite à expérimenter la délivrance de la lèpre. Je ne sais pas ce qui constitue une lèpre pour toi, mais ce matin, le Seigneur est là. La Bible dit que quand on a percé le côté du Seigneur, il est sorti du sang et de l'eau. Et cette eau est là pour te purifier, pour purifier ta lèpre. Cette eau est là pour t'ouvrir des chemins. Tout obstacle qui t'empêche d'avancer et d'évoluer. Nous entrons maintenant dans le spirituel. Ton atmosphère va changer. Nous partons avec ce chant de supplication. Le Saint-Esprit supplie quelqu'un. Tu peux tout simplement appeler le 07 77 86 86 40 pour prendre part à cette opération. Mais aussi, nous voulons vous entendre sur la FM. Vous pouvez appeler le 07 58 3x21. Nous allons causer, nous allons faire connaissance avec vous également. Voilà.

0: Je voudrais juste donner ce témoignage de ce frère qui, je vais taire son nom, qui est venu apporter 200 000 francs à la radiofréquence Vie. Et je lui ai demandé, mais pourquoi tu fais cette offrande à la radio? Et quand je l'ai reçu dans mon bureau, il m'a dit que j'ai une sœur qui est gravement malade, qui est en phase terminale d'un cancer. Et on l'a déjà opéré une fois. Le médecin m'a dit qu'on va l'opérer encore. Mais il n'y a pas d'espoir. Il n'y a vraiment pas d'espoir. Et je lui ai dit, nous allons prier pour ta sœur. Vu que toi-même, tu es un intercesseur, vu que toi-même, tu comprends que si tu sèmes à la radiofréquence Vie, tu sais que le Seigneur va opérer le miracle. Nous allons nous associer à toi. Moi, je représente la branche fréquence Vie et toi, tu représentes la branche de ta famille. Et nous allons prier pour ta sœur. Et nous avons commencé à prier déjà dans mon bureau, nous avons posé des questions, nous avons essayé de comprendre l'environnement spirituel dans lequel se trouve cette famille et cette sœur qui va subir l'opération. Et nous avons prié. Le frère, il est rentré. Et puis, le deuxième jour, je l'ai réveillé à partir de minuit. Nous avons prié. Le troisième jour, nous avons prié à partir de minuit. Et puis est arrivé ce jour décisif où notre sœur devait passer sur la table de l'opération. Voilà, je prends un auditeur parce que les auditeurs sont privilégiés et prioritaires ce matin. Allô?
1: Allô, bonjour.
0: Bonjour mon frère. Amen.
1: Bon, je voulais participer à l'émission.
0: D'accord. Tu veux contribuer à hauteur de 20 000 francs, parce que c'est ce que nous sommes en train de mobiliser ce matin, 20 000 francs.
1: Bon, je ne sais pas si c'est possible.
0: D'accord. Donc, tu prends l'engagement de contribuer à hauteur de combien?
1: Engagement de 10 000 francs.
0: Engagement de 10 000 francs. Tu vas me donner ton nom?
1: Mon nom, c'est Yobu Gérard.
0: Monsieur Yoboué
1: Gérard.
0: Yoboué Gérard. D'accord. 10 000 francs. Voilà, donc nous allons te rediriger au 07 77. D'accord, prenez un bic.
1: Voilà, vous pouvez,
0: 07 77. 86 86. Et puis 40 à la fin. Voilà. Donc, appelez ce numéro et c'est là-bas que vous allez faire votre dépôt. On va prendre aussi votre numéro là-bas hein, pour vous suivre. Que le Seigneur vous bénisse, mon frère Yobo Gérard. Voilà, chers auditeurs, donc je continue l'histoire. Et nous avons prié ensemble pendant 3 jours au milieu de la nuit. Et puis est arrivé enfin le jour tant attendu pour l'opération. Et ce jour-là, j'avais été invité à aller prêcher à un mariage. J'étais dans le taxi quand mon numéro de téléphone a sonné. Et quand le numéro de téléphone a sonné, j'ai vu le numéro du frère. Bon, j'ai pris. Je lui ai demandé, mais c'est comment ? Est-ce que l'opération a déjà commencé ? Il me l'a crié, Alléluia. J'ai crié avec lui, Alléluia, Amen. Je lui ai dit, qu'est-ce qui se passe là-bas? Il dit, nous sommes devant le médecin. Et vous savez qu'avant chaque intervention chirurgicale, on refait un bilan pour voir à quel niveau se trouve le mal. Et le frère me dit qu'il n'y a aucune trace de cancer dans le sang de ma sœur. Elle est totalement délivrée. Auditeur, auditrice, c'est un témoignage qui date peut-être de l'année dernière, je crois, oui, de l'année dernière. C'est authentique, c'est un témoignage authentique. Le donner, la semence à la radiofréquence Vie, c'est une semence avec témoignage. C'est une semence avec témoignage. C'est pourquoi chaque fois que quelqu'un résiste, chaque fois que quelqu'un doute, chaque fois que quelqu'un se retient à faire, à apporter, cher frère, tu ne sais pas ce que tu rates. Tu ne sais pas ce que tu retardes dans ta vie. Il y a beaucoup de retards qui ont été l'objet de luttes intérieures. Donne. Non, je ne donne pas. Donne. Est-ce que c'est le moment? Donne. C'est pas suffisant pour moi. Donne. Et puis on fait des calculs avec le Saint-Esprit. Nous savons très bien que c'est le Saint-Esprit qui nous parle. Mais nous résistons. Nous savons très bien que c'est le Saint-Esprit qui nous convainc. Mais nous résistons. Cher auditeur, je vais vous laisser en compagnie de ce chant. Une complainte de Jan Haller qui nous chante Ebenezer. Enfant de Dieu, revois un peu ta décision. Ce matin, le Seigneur nous engage à cette opération. Les sentinelles pour la redynamisation de cette radio qui nous tient à cœur. La première des radios confessionnelles à émettre. Aujourd'hui, à la croisée des chemins,

0: Ebenezer, tu es mon Dieu. Chers auditeurs, prenez le temps de bien mesurer votre engagement. Notre objectif ce matin n'est pas de vous mettre la pression. Vous savez, vous comprenez ça, hein? Notre objectif n'est pas de vous mettre la pression. Nous voulons simplement permettre à ceux qui le peuvent de se manifester. Alors, nous vous attendons. Ebenezer, tu es mon Dieu. Vous pouvez le dire. Avant de vous engager, confessez. Dites, Ebenezer, tu es mon Dieu. Avec des larmes, avec sourire, avec hésitation. Mais décidez-vous, chers auditeurs. Avançons, avançons, faisons grandir l'œuvre. Nous prenons un auditeur et nous reviendrons avec John Haller. Allô, cher frère.
1: Allô?
0: Oui, chère sœur.
1: Ah.
0: Est-ce que vous appelez pour devenir sentinelle à 20 000 francs ce matin?
1: Moi, j'appelle de la part de mes deux filles qui ne sont pas en Côte d'Ivoire.
0: D'accord.
1: Il y a une qui est au Canada, l'autre est aux États-Unis.
0: Mm-hmm.
1: Elle se débrouille, le Seigneur fait grâce.
0: Amen.
1: Mais moi, ce qui me chagrine, c'est que du côté mariage, là, mariage, il y a toujours un problème. Il y a une qui s'est mariée, elle a divorcé.
0: D'accord.
1: L'autre ne s'est pas encore mariée. Donc vraiment, je leur ai parlé du projet, là, de séquences vives.
0: C'est ça.
1: Bon, ce qu'elles ont sous la main, je leur ai dit... Bronze là, c'est 10 000.
0: C'est ça.
1: Et dans l'année, ça fait 120 000.
0: 120 000 francs, oui, bien sûr.
1: Donc, les deux m'ont envoyé 120 000, 120 000.
0: D'accord. Donc,
1: ça fait 240.
0: D'accord.
1: Donc, je vous appelle, je vais envoyer ça.
0: D'accord. Vous connaissez le numéro? C'est le 07 77 86 86 40. Est-ce que vous l'avez? Je peux vous dicter ça tout doucement.
1: C'est pas 07 77. Je sais pas.
0: 77, c'est ça. 86, 86, 40. Vous avez déjà déposé, hein?
1: Non, j'ai déjà fait pour moi-même. Donc,
0: d'accord.
1: Je connais le numéro.
0: Le numéro, très bien. Donc, appelez ce numéro maintenant même. Appelez ce numéro, quelqu'un va vous recevoir et puis vous allez faire le dépôt.
1: D'accord, mais je donne aussi leur nom.
0: Voilà, là-bas, quand vous allez appeler le numéro, vous allez laisser leur nom là-bas. Vous, okay. Mais maintenant, après, cherchez à me rencontrer ou bien cherchez à entrer en contact avec moi au téléphone. Je ne peux pas vous donner mon numéro maintenant à l'antenne, mais cherchez à entrer.
1: Après, peut-être que vous pouvez m'envoyer ou bien vous pouvez me donner. Bon,
0: quand vous allez laisser votre numéro là-bas pour vos deux filles, je vais récupérer votre numéro et puis je vais entrer en contact avec vous. Et puis nous allons voir comment encadrer spirituellement par la prière vos deux filles et le Seigneur va intervenir. Merci
1: Amen.
0: Beaucoup.
1: Merci beaucoup, Maître Ifay.
0: Merci. Que le Seigneur vous bénisse abondamment.
1: Amen.
0: Abondamment Amen. Pour avoir accepté de participer à cette opération. De grandes choses vont se passer dans la vie des gens. Nous continuons avec John Haller. Voilà. Ce chant souligne que Ebenezer est notre Dieu. Quand vous prenez votre offrande, quand vous vous engagez à donner, quand vous mettez la main dans votre poche, comme notre maman qui nous a appelé pour ses deux filles, confessez, Ebenezer, tu es mon Dieu. Ebenezer, tu es mon Dieu.

0: C'est avec des larmes, avec le sang, c'est avec la douleur que nous nous sacrifions pour le Seigneur. Chers auditeurs, ne résistez pas. Ce monde dans lequel nous sommes va passer. Pendant que je vous parle, je suis en deuil. Un frère nous a quittés. Mes chers auditeurs, nous qui sommes encore vivants, qu'est-ce que nous allons laisser à la progéniture après nous? Nous vous attendons, ne résistez pas. Nous prenons un auditeur. Allô?
1: Allô, bonjour Ibrahim.
0: Bonjour mon frère, que le Seigneur te bénisse.
1: Ouais, amen. C'est Bleu ton pieu.
0: Bah, papa Bleu ton pieu. Ouais, tu nous appelles pour devenir sentinelle à 20 000 francs, je suppose.
1: Non, je suis déjà engagé, j'ai commencé même déjà.
0: D'accord, très bien.
1: Bon. Donc, je compte payer deuxième dépôt là.
0: D'accord.
1: Pour le deuxième mois.
0: Ok, très bien.
1: Bon, je ne sais pas. Il faut le numéro que vous avez donné tout à l'heure là.
0: C'est le 0777.
1: Dans l'autre, je suis passé par l'autre, passé à Yann.
0: D'accord.
1: Je ne sais pas s'il faut. Bon.
0: Non, vous appelez au numéro que vous avez donné. Avec votre numéro, on saura que c'est vous. Ça ne va pas se perdre. Voilà, vous appelez au 07 77 86 86 40. Vous dites votre nom et puis votre numéro de téléphone. Parce qu'après, quand on va croiser les numéros de téléphone, on saura que c'est vous. Ne vous en faites pas.
1: Donc, je vais les appeler tout à l'heure.
0: Voilà. Le frère Benjamin Dibi va vous accueillir.

Rien n'est jamais simple. Aucun engagement à se départir de son argent n'a jamais été facile. C'est toujours difficile. C'est avec des questionnements, c'est avec des pleurs qu'on s'approche de l'Éternel, du Seigneur. Oui, Seigneur, Ebenezer, tu es mon Dieu. Je confesse que tu es mon Dieu ce matin.

Nous devons verser notre sang. Nous devons verser de notre nécessaire. Le Seigneur nous attend, les bras ouverts. Et le Seigneur ne nous laissera jamais mourir de faim. Le Seigneur ne nous laissera jamais mourir de maladie. Le Seigneur interviendra. Le Seigneur ne nous laissera jamais mourir de pauvreté. Ebenezer, tu es mon Dieu ce matin.

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1: Je vous ai dit, chers auditeurs, cette émission, si nous devions lui donner un thème, on devait l'appeler « L'art de contribuer à l'opération Les Sentinelles ». Voilà, donc, voilà. Je vous ai dit que nous contribuons, nous sémons avec l'arme. Je vous ai dit que nous sémons avec douleur. Mais le Seigneur va nous faire rire, le Seigneur va nous apporter la joie, le Seigneur va nous apporter la rétribution. Et nous savons que la rétribution du Seigneur est toujours à notre avantage. Ce matin, nous partons s'aimer avec larmes. Je vous invite à s'aimer avec larmes. Et je dis déjà merci pour tous ceux qui appellent le 07 77 86 86 40. 07 77 86 86 40. Il y a beaucoup de personnes qui désirent rester dans l'anonymat, rester sous condition d'anonymité, et qui appelle discrètement ce numéro. Mais bon, comme c'est pas à l'antenne, nous prenons leur nom, nous prenons leur numéro de téléphone pour pouvoir rester en contact avec eux, leur rappeler leur engagement. Mes chers auditeurs, nous vous disons merci pour ce que vous faites pour la radiofréquence Vie. C'est une opération qui va se poursuivre jusqu'à un an. Si vous commencez aujourd'hui, sachez que vous avez 12 mois. Si vous avez déjà commencé, donc vous allez faire la soustraction des mois et savoir combien de mois il vous reste à payer. Nous allons continuer cette émission et nous allons vous proposer encore un chant langoureux, un chant qui nous parle de la difficulté de la semence. Mais au bout, au fond, à la récolte, c'est avec des cris de joie.

Ce n'est pas de la tristesse. Ce n'est pas de la tristesse, chers auditeurs. C'est de la profondeur. Je vous invite à l'introspection.

La radio est à la croisée des chemins. Ce n'est pas de la tristesse ce matin, chers auditeurs. C'est un ralliement. Il faut vous rallier à la cause. Fréquence Vie est à la croisée des chemins. Fréquence Vie a besoin de vous, chers auditeurs. Fréquence Vie vous tend la main. Cette radio que vous aimez, vous avez parlé des OSB, vous avez parlé de prière matinale, vous avez parlé de prière, vous avez parlé de Une Nuit Soft Power de Matthieu 6:33, vous avez parlé des cultes. Cette radio qui entretient votre foi a besoin de vous, chers auditeurs.

0: Vous êtes sur Radio Fréquence Vie, l'heure est grave. L'heure est grave. L'heure est grave, chers auditeurs. Quelqu'un peut se dire, et moi, quelle place est-ce que je prends dans cette opération? C'est de ça qu'il est question. Nous prenons un auditeur. Allô?
1: Oui, allô.
0: Oui, cher frère, chère sœur. Quel est votre nom? Oui, c'est quel nom?
1: C'est la Radio Fréquence Vie.
0: C'est la Radio Fréquence Vie. La voix qui dit Dieu vous aime.
1: Je vais contribuer, mais comme on dit 20 000, mais j'ai 10 000 francs.
0: D'accord. D'accord. Donc, quel est votre nom?
1: Madame Kona.
0: Maman Kona. D'accord.
1: Oui.
0: Kona Akissi.
1: Oui.
0: D'accord. Vous allez appeler le 07 77 86 86 40. Est-ce que vous avez ce numéro?
1: Oui, j'ai noté ça tout à l'heure.
0: D'accord. Et puis, vous appelez, quelqu'un va vous recevoir, on va prendre votre nom, votre numéro de téléphone, et puis vous allez faire votre dépôt. Que le Seigneur vous bénisse. Nous continuons avec cette chantre qui nous...

chers auditeurs, une mobilisation comme celle-ci ne doit pas nous faire oublier notre rendez-vous musical. Voilà, samedi des arts et cultures, c'est aussi cela. De belles voix, de belles mélodies, des artistes, des émotions comme ce que nous sommes en train de vivre. Alors, nous continuons d'écouter cette très belle musique qui nous interpelle.

auditeurs, vous êtes à l'écoute de Radio Fréquence Vie et nous parlons de cette opération de mobilisation de fonds. Et ce matin, nous avons pour mission de mobiliser ceux qui décident de soutenir la Radio Fréquence Vie à hauteur de 20 000 francs. Mais si vous avez 10 000 francs, c'est pas grave. Nous sommes là et nous allons le prendre. Le Seigneur vous bénisse. Vous savez, quand on écoute une radio comme la Radio Fréquence Vie, on entend une voix. Mais derrière cette voix, il y a toute une maison, chers auditeurs. Il faut faire fonctionner les équipements. Il faut entretenir le matériel. Il faut produire. Il faut réaliser. Il faut se déplacer, aller en reportage. Il faut continuer à créer des programmes. Il faut parfois un public pour nous écouter. Et le public ne voit pas tout cela. Le public entend seulement. Le public, il entend « Bonjour, vous êtes sur Radio Fréquence Vie ». Mais derrière ce « Bonjour », il y a du travail. Beaucoup de travail, chers auditeurs. Alors aujourd'hui, nous ne vous demandons pas simplement de donner. Nous vous proposons de prendre part à une aventure. Si Fréquence Vie vous parle vraiment, si vous pensez qu'elle doit continuer à porter sa voix, alors peut-être que votre place est parmi les sentinelles. Chers auditeurs, si vous pouvez contribuer à 20 000 francs CFA, bienvenue sur Radio Fréquence Vie, bienvenue à l'opération Les Sentinelles.

Chers auditeurs, la radio Fréquence Vie a vraiment besoin de toi. 20 000 francs, 10 000 francs. Et je veux vraiment m'arrêter sur ce chiffre de 20 000 francs. Parce que j'ai l'impression que ce chiffre fait peur à certaines personnes. Parfois, nous entendons 20 000 francs et nous nous disons immédiatement, c'est beaucoup, c'est trop. Non, non, chers frères. Regardons autrement les choses. C'est un engagement mensuel. 12 mois. Une décision mûrement réfléchie. Et au bout, vous aurez contribué à hauteur de 240 000 francs à la redynamisation de cette radio. Alors, je pose la question. Combien de personnes peuvent dire aujourd'hui, moi, je peux être cette sentinelle-là que la radio Fréquence Vie recherche? Appelez-nous, prenez part, disons merci à toutes ces personnes qui nous appellent et surtout à ceux qui n'appellent pas l'antenne mais qui appellent directement le 07 77 86 86 40 pour contribuer. Chers auditeurs, chères auditrices, le sang doit couler ce matin, mais c'est pour la gloire de Dieu. Le sang de 10 000, le sang de 20 000, le sang de 30 000, le sang de 50 000 coule. C'est pas grave. Nous faisons partie de ce grand nombre qui marche à la croisée de notre Seigneur. 20 000 francs, 10 000 francs, 30 000 francs, 50 000 francs ne doit pas être un obstacle pour faire partie de ceux qui sortent de la grande tribulation. Nous devons faire partie de ce nombre. Nous, vous savez que si cela est arrivé au bois vert, c'est pas au bois sec que cela n'arrivera pas. Nous pleurons, nous rions, nous sommes souvent dans des douleurs, mais nous faisons partie du nombre de ceux qui prendront part au banquet. Peut-être que tes 20 000 francs que tu donnes à Fréquence Vie te privent d'un repas, te privent d'un festin. Mais le Seigneur nous réserve un festin à la table des élus dans son paradis. C'est ça qu'il faut revoir, chers auditeurs. C'est ça qu'il faut avoir comme objectif. Nous y serons. Je veux un bâtisseur, un sentinelle qui dit, nous y serons, j'y serai. J'y serai. J'y serai. Oui, nous, vous savez, chers auditeurs, tout ce que nous obtenons, c'est dans les larmes, c'est dans les cris que nous les obtenons. Ne doutez pas du Seigneur quand vous êtes en larmes. Il est 11h en temps universel coordonné, chers auditeurs. Ne doutez pas du Seigneur quand vous êtes en larmes. Mais sachez que notre Dieu est avec nous. Ce ne sont pas les épreuves qui nous feront douter de la présence de notre Dieu à notre côté. Ce ne sont pas les doutes qui nous feront douter de la présence de notre Dieu à notre côté. Soyons des bâtisseurs. Soyons des sentinelles. Ayons le regard sur les outils du Seigneur qui nous permet d'atteindre le monde.

0: Si tu viens de tomber sur Radio Fréquence Vie, sache que tu es en train d'écouter la voix qui dit « Dieu vous aime ». Et aujourd'hui, nous consacrons ce temps à l'opération Fréquence Vie à la croisée des chemins. Fréquence Vie qui lance deux opérations, les bâtisseurs et les sentinelles. Nous avons amplement parlé des sentinelles. Et très bientôt, dans quelques instants, nous allons vous parler des bâtisseurs. Les bâtisseurs que Fréquence Vie attend. Voilà. Ce matin, je ne suis pas triste. J'ai de l'émotion, c'est vrai. Mais je crois que c'est le Seigneur qui a le dernier mot. Je crois que le Seigneur a le dernier mot. Il est 11h02 en temps universel coordonné et à 30, nous allons nous arrêter.
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0: Chers auditeurs, vous écoutez Fréquence Vie et vous suivez le Samedi des Arts et Cultures, une émission qui a lieu chaque dernier samedi du mois. Et nous sommes dans le dernier, nous sommes aujourd'hui le samedi 29 août 2026, donc le dernier samedi de ce mois sur Radio Fréquence Vie. Et nous avons parlé amplement des sentinelles, de l'opération Fréquence Vie à la croisée des chemins. Maintenant, je voudrais vous parler des bâtisseurs. Voilà, des bâtisseurs, qui sont-ils? Nous allons nous écouter un très beau cantique, une rumba, voilà. Et nous reviendrons pour vous parler de bâtisseurs. Quand Dieu te bénit, tu dois prendre part à cette opération des bâtisseurs.

Ils sont les bâtisseurs de Fréquence Vie, contribuant à cette opération Fréquence Vie à la croisée des chemins. Eh bien, retenez tout simplement que les bâtisseurs, ce sont des ouvriers volontaires maintenant que nous cherchons. Par le passé, les bâtisseurs, ce sont ceux qui ont contribué en donnant deux pots de peinture, en donnant des diluants, en donnant des carreaux. Mais aujourd'hui, nous recherchons des ouvriers volontaires, des professionnels qui peuvent dire « je ne peux peut-être pas contribuer financièrement comme je le voudrais, mais j'ai un métier ». Une compétence, j'ai une expérience et je peux mettre cela au service de Radio Fréquence Vie, la voix qui dit « Dieu vous aime ». Vous êtes informaticien, vous êtes caméraman, technicien, électricien, menuisier, plombier, maçon, communicateur, développeur, community manager, comptable, juriste. Vous avez une compétence qui peut être utile à la Radio Fréquence Vie et vous le savez, qui peut être utile à cette opération, vous pouvez devenir bâtisseur. Ce matin, nous mobilisons donc des sentinelles, mais nous ouvrons aussi la porte aux bâtisseurs. Voilà.

0: Oui, c'est vrai, la radio se construit avec de l'argent, mais elle se construit aussi avec des compétences, avec des mains, avec des idées, avec du temps, avec des personnes qui acceptent de dire « Je peux faire quelque chose pour la radio Fréquence Vie ». Et peut-être que cette personne, c'est toi, mon frère, qui nous écoute. On se retrouve après cette musique. Voilà, nous prenons un auditeur. Allô ?
1: Oui, allô ?
0: Bonjour, mon frère.
1: Bonjour, homme de Dieu.
0: Oui, tu décides ?
1: Oui, oui, vous en payez 10 000.
0: D'accord. Quel est ton nom ?
1: Moi, c'est Koubé Mikado Valère.
0: Koubé ?
1: Koubé Mikado Valère.
0: Koubé Mikado Valère.
1: Valère.
0: Mikado Valère. D'accord.
1: Voilà.
0: Est-ce que tu as le numéro sur lequel on fait le dépôt? Le 0? Il faut prendre ça. Il faut prendre ça d'abord avant qu'on ne continue.
1: Je vais prendre un stylo.
0: Voilà, prends un stylo. On est patient, on t'écoute en compagnie de cette rumba qui nous fait du bien, qui nous maintient.
1: Oui, allô?
0: Voilà. Donc le numéro, c'est le 07.
1: 77
0: 86 86 86 86 40 à la fin.
1: 40 à la fin.
0: Voilà. Quand tu appelles ce numéro,
1: oui.
0: Il y a le frère Benjamin Dibi, chef Benjamin Dibi, qui va t'accueillir. Et puis vous allez échanger. Tu vas lui donner ton nom, ton numéro de téléphone. Et puis tu vas faire ton dépôt. Merci beaucoup.

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1: Voilà, chers auditeurs, nous sommes de retour et je regarde l'heure. Il est 11h11 en temps universel coordonné. Nous continuons, nous progressons. Il reste encore du temps dans notre émission. Alors, je vous donne une nouvelle occasion, chers auditeurs, à ceux qui nous écoutent de prendre part à cette opération, de prendre une décision. 20 000 francs par mois pendant 12 mois, c'est notre appel de ce matin. Si vous pouvez prendre cet engagement, appelez-nous tout simplement. Pendant ce temps, nous écoutons un chant. Emakosa. Emakosa africain.
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1: Si vous nous appelez, nous prendrons votre nom et votre numéro hors antenne. Et chaque mois, nous pourrons vous rappeler votre engagement. Et si vous avez la possibilité de réagir, de régler votre engagement en une seule fois, vous pouvez également nous le signaler. Nous voulons simplement savoir sur qui la radiofréquence vie peut compter.

Est-ce que la radio Fréquence Vie peut compter sur toi? Qui sera notre prochaine sentinelle? Qui va nous appeler? Qui va dire, je prends l'engagement de 20 000 francs par mois pendant 12 mois. Nous vous attendons, chers auditeurs, chers sentinelles.

Vous savez que cette radio est écoutée à l'international et nous avons fait l'expérience de recevoir des gens qui nous appellent du Mali, du Sénégal, du Bénin, voilà, de l'Europe, de la Suède, de l'Allemagne, des États-Unis. C'est le moment, de la France également, c'est le moment de prendre part à cette émission, de prendre part à cette opération, chers frères de la diaspora, prenez part à cette opération. Qui sera notre prochaine sentinelle? Nous vous attendons au 07 58 21 21 21. Est-ce que c'est toi qui vas nous appeler? Nous t'attendons. Peut-être que vous êtes en train de nous écouter dans votre voiture, peut-être que vous êtes chez vous à la maison, peut-être que vous êtes au travail. Le téléphone est dans votre main. Alors appelez-nous. Nous vous attendons.

la fin de cette émission du samedi des agricultures de ce mois. Voilà, nous continuons. Avant de terminer cette émission, je voudrais vous laisser une seule question. Qu'est-ce que Fréquence Vie représente pour vous, cher auditeur? Toi qui m'écoutes ce matin, qu'est-ce que Fréquence Vie représente pour toi? Une fréquence parmi tant d'autres? Une voix que vous voulez voir continuer à parler ou à disparaître?

0: Chers auditeurs, c'est toujours comme ça, le dernier samedi du mois. Voilà.
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0: Oui, effectivement, parce que ce matin, nous avons besoin de personnes qui ne veulent pas seulement écouter Radio Fréquence Vie. Nous avons besoin de personnes qui acceptent de participer à cette opération. Les Sentinelles à 20 000 francs par mois pendant 12 mois. Ces personnes sont attendues. Nous vous attendons au 07 58 3 x 21. Les bâtisseurs sont également attendus. Et si vous voulez régler votre engagement en une seule fois, nous vous encourageons à nous le faire savoir. Nous continuons avec un Makossa africain. Waouh! Fréquence Vie, c'est parti! Un samedi joyeux. Nous prenons un auditeur. Allô?
2: Allô?
0: Allô, bonjour ma soeur.
2: Bonjour chef.
0: Quel est ton nom et tu nous appelles d'où si tu le veux?
2: Je suis Madame Kofi Liana.
0: Maman Kofi Liana.
2: Oui.
0: D'accord. Voilà, donc vous connaissez le principe?
2: Oui.
0: C'est d'appeler le 07 77 86 86 40. Mais vous voulez contribuer à hauteur de combien?
2: De 20 000.
0: De 20 000 francs. Bravo. Vous êtes la première personne qui souscrit à 20 000 francs ce matin. Et je prie que la grâce des premiers vous accompagne dans ce geste que vous allez faire chaque mois. Que la grâce des premiers soit sur vous. En toute chose, même si vous venez après, que votre nom se retrouve en première position dans le nom puissant de Jésus-Christ de Nazareth. Donc vous allez appeler le 07. Voilà, prenez tout doucement pendant que nous écoutons. Le 07 77. 86 86 et puis 40 à la fin.
2: Combien à la fin?
0: 40 40 07 77 86 86 40. Quand vous allez appeler, vous allez être reçu par le frère Benjamin Dibi et puis avec lui vous allez parler de toutes les choses qu'il convient. Que le Seigneur vous bénisse à l'écoute de Radio Fréquence Vie.

0: un autre auditeur. Allô?
1: Oui, allô, bonjour monsieur.
0: Bonjour mon frère.
1: Bonjour monsieur.
0: Oui, quel est votre nom?
1: Mon nom c'est Dieu Sévérin.
0: Dieu Sévérin.
1: Oui.
0: D'accord. Dieu Sévérin, vous contribuez à hauteur de combien?
1: Bon, je veux 10 000 francs. Moi, je suis à l'intérieur du pays.
0: C'est pas bien grave. 10 000 francs, c'est déjà beaucoup d'argent. Et est-ce que vous avez le numéro de téléphone sur lequel il faut appeler pour faire le dépôt?
1: Non, non.
0: Je vous communique ce numéro en même temps.
1: D'accord, ok.
0: Vous avez quelque chose pour noter?
1: Oui, oui.
0: C'est le 07?
1: Oui.
0: 77?
1: 77.
0: 86, 86?
1: 86, 86.
0: 40 à la fin.
1: Je suis à Saïwa. Je vous écoute à partir d'une application.
0: Très bien. Donc, je prends votre nom, Dieu Sévérin Saïwa. Voilà.
1: À Saint-Pégu.
0: Oui, oui. Saïwa. D'accord. Ok. Donc, quand vous appelez ce numéro que je viens de vous communiquer, vous allez laisser votre numéro de téléphone et puis vous allez laisser votre nom. On va entrer en contact avec vous. Que le Seigneur vous bénisse abondamment.

auditeurs que l'application de Radio Fréquence Vie est disponible et vous pouvez nous écouter partout dans le monde. Et nous avons un lien internet aussi qui est extraordinaire, qui nous a été conçu depuis le Canada et qui couvre le monde entier. Voici pourquoi on peut nous capter partout dans le monde entier. Voilà, chers auditeurs, vous avez vu, le frère Dier Séverin, il est à Saïwa, mais il nous écoute comme s'il était à Abidjan. Il peut même nous appeler et puis nous pouvons parler directement avec lui. Nous continuons. Un samedi bien ensoleillé et très enjoué. Nulle part ailleurs, sur Fréquence Vie.

0: pourra nous joindre. Il est 11h23 en temps universel coordonné. Et si vous avez décidé de venir à Sentinelle à 20 000 francs par mois pendant 12 mois, appelez maintenant votre nom, votre contact. Et nous vous poursuivrons avec. Nous poursuivons cette émission avec vous, hors antenne, pour les modalités.
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0: Voilà,
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0: Fréquence vie à la croisée des chemins, peut-être que cette phrase sera simplement le titre d'une opération, mais peut-être aussi qu'elle marquera le début d'une nouvelle page pour la radiofréquence vie. Nous ne voulons pas que cette opération reste simplement un titre, mais que cette opération soit le début d'une nouvelle page. Pour Radio Fréquence Vie, nous poursuivons avec de la musique enjouée. Voilà, c'est parti.

Notre émission prendra fin. Si vous voulez participer à cette opération, les dernières secondes, c'est pour vous. Vous pouvez maintenant nous appeler également au 0758 3x21 pour participer à cette émission.

Sachez que à 11h30, vous aurez l'émission Connexion Divine de Campus pour Christ présentée par le pasteur Yao Gervais. Vous êtes à le samedi des agricultures, le dernier numéro de ce mois. Alléluia. Waouh.

Nous disons merci à Madame JJ Zalou qui a contribué en direct pour 10 000 francs. Sentinelle à 10 000 francs. Monsieur Yoboué Gérard, Sentinelle à 10 000 francs. Et puis notre maman qui a contribué pour ses deux filles, Sentinelle à 10 000 francs également. Et puis Papa Bleu Tompieux qui continue sa contribution. Et puis Madame Konan Akissi également. Nous avons eu l'appel de Kobe Nikado Valet qui participe aussi à l'opération Sentinelle, 10 000 francs. Madame Kofi Liana qui a été la première à souscrire Sentinelle, 20 000 francs. Et puis Die Séverin qui nous appelait de Sayoua, il a souscrit pour 10 000 francs. Il nous écoute depuis une application, l'application de Radio Fréquence Vie, depuis Sayoua. Voilà, la Radio Fréquence Vie est écoutée partout dans le monde. Et pour sortir de cette émission, je vous laisse avec les stridents de la guitare.

0: Auditeurs, c'est sur ces notes que nous allons prendre congé de vous. Merci, merci à tous ceux qui nous ont écoutés ce matin. Merci à tous ceux qui ont appelé. Merci à ceux qui ont posé des questions. Voilà, merci à ceux qui ont voulu comprendre. Merci à ceux qui ont décidé de devenir sentinelles. Et merci également à ceux qui se sont, qui vont se manifester comme bâtisseurs. Nous ne savons pas encore tout ce que cette mobilisation va produire chez vous, chers auditeurs, mais nous savons une chose. Une radio ne vit pas seulement grâce à ceux qui parlent au micro. Elle vit aussi grâce à ceux qui croient suffisamment à sa mission pour lui donner un coup de main. Ce matin, vous avez entendu notre appel. À chacun maintenant de voir quelle place il peut prendre. C'était le samedi des Rêves Culture. 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
1: Auditeurs, bonjour et bienvenue à votre émission Connexion divine, l'émission qui vous motive à l'évangélisation, à la transformation des caractères, à la transformation sociétale. Et depuis la dernière fois, nous parlions de mariage avec le révérend docteur Dieudonné Ngoumbi, que je le rappelle, est ancien équipier de Campus pour Christ en RDC au Congo et membre du conseil d'administration de Campus pour Christ. Bonjour docteur et bienvenue.
2: Bonjour évangéliste.
1: Au microphone, votre serviteur Yao Gervais pour vous servir et nous parlons toujours de mariage. Comme on le disait la dernière fois, que le mariage est un pilier fondamental de la structure sociale et une étape majeure de la vie d'un individu. Alors, nous avons parlé de mariage dans la perspective de Dieu. Révérend, qu'est-ce que vous pouvez dire par rapport à cela? Qu'est-ce que vous pouvez rappeler aux auditeurs?
2: Il faut rappeler que le mariage est une institution divine. C'est l'union entre un homme et une femme. Et cette union vise trois objectifs. Donc le mariage, premièrement, doit refléter l'image de Dieu. L'homme et la femme sont créés à l'image de Dieu. Deuxièmement, les conjoints doivent se compléter mutuellement parce que la femme est une aide semblable. Il y a complémentarité et c'est le cadre que Dieu a choisi pour la procréation. Voilà.
1: Ok, donc... Trois objectifs majeurs que Dieu a fixés pour un mariage réussi. Et nous voulons vous encourager à ne pas aller en dehors de cela. Je voudrais vous dire que vous êtes à l'émission réalisée par Campus pour Christ Côte d'Ivoire. Et Campus pour Christ est une organisation chrétienne dont la mission est de pouvoir aider les personnes à connaître Jésus-Christ et à les encadrer dans leur croissance spirituelle. Aujourd'hui, nous abordons avec notre consultant, nous allons parler de la fidélité et l'intégrité dans le mariage. Oui, ça c'est vraiment deux mots forts, la fidélité et l'intégrité dans le mariage. Aujourd'hui, quand on regarde beaucoup de mariage, on a l'impression que la fidélité a foutu le camp ou bien ce n'est plus nécessaire. Révérend, qu'est-ce que la fidélité dans le couple?
2: La fidélité, il faut d'abord définir le mot sur le plan étymologique. Le mot fidélité vient de l'hébreu emouna, qui veut dire ce qui tient solidement. Et il y a l'équivalent en grec, c'est pistis, qui veut dire foi, confiance. Alors, le mot fidélité, c'est le caractère de quelqu'un qui est digne de confiance, quelqu'un qui ne peut pas trahir l'autre, quelqu'un qui respecte sa parole ou ses engagements. D'ailleurs, c'est pourquoi la fidélité est citée parmi les fruits de l'esprit de Galates 5, 22. Alors, en parlant de la fidélité dans les mariages, c'est le fait d'avoir son mari ou sa femme comme seul partenaire avec qui l'on partage sa vie et son intimité. Le seul. Donc, dans son sens habituel, la fidélité se rapporte au domaine sexuel. C'est le fait d'avoir son mari ou sa femme comme seul partenaire sexuel. C'est le fait de ne jamais tromper son mari ou sa femme avec quelqu'un d'autre. Et le contraire, c'est quoi? Ça s'appelle l'infidélité conjugale. D'ailleurs, qui est la base de beaucoup de divorces.
1: Oui, oui, l'infidélité conjugale. Et qu'est-ce que vous pouvez dire sur l'intégrité dans le couple?
2: Les deux mots vont ensemble. Fidélité, intégrité, mais il y a des nuances. Le mot intégrité veut dire dans les dictionnaires, Larousse, l'état d'une chose qui est dans son entier, complète, inaltérée. On parle de l'intégrité du territoire, par exemple, lorsqu'une partie du territoire n'est pas violée ou occupée par les ennemis ou par d'autres pays. Le mot hébreu « tamim », qui est traduit par « intégrité », veut dire « sans tache, droit, sincère ». Dans le cas du mariage, l'intégrité peut être définie comme étant le fait de garder son premier amour, de respecter ses engagements. Le fait de rester droit en obéissant à la parole de Dieu et à éviter tout ce qui peut ternir l'image du mariage. Chaque fois que les gens sont devant les maires ou bien devant les pasteurs, on entend des belles paroles du genre « Chérie, chouchou, ma colombe, je décide de te prendre comme épouse, de t'aimer, de te chérir, de rester avec toi, d'être fidèle jusqu'à ce que la mort nous sépare. » Mais 2 ans après, 5 ans après, ça devient autre chose.
1: Ouais.
2: On perd le premier amour. C'est-à-dire qu'il y a altération. C'est-à-dire qu'on n'est plus intègre. On n'a pas gardé l'essence originale, le premier engagement. C'est pourquoi même Josué va dire, dans Josué 24, 14, il va dire ceci: maintenant, craignez l'Éternel et servez-les avec intégrité et fidélité. Vous voyez, même dans le cas du ministère, les deux concepts marchent ensemble. Servez l'Éternel avec intégrité et fidélité. Faites disparaître les dieux qu'ont servi vos pères de l'autre côté du fleuve et en Égypte, et servez l'Éternel. Josué voulait dire tout simplement que si vous voulez servir Dieu, il faut le servir lui seul. Vous ne pouvez pas le mélanger avec d'autres personnes.
1: C'est cela.
2: D'ailleurs, c'est pourquoi dans l'Ancien Testament, l'union entre Yahvé et Israël est comparée à l'union entre l'homme et la femme. Quand on est idolâtre, c'est l'adultère. C'est une infidélité. On ne peut pas être servir le Seigneur et être attaché à quelqu'un d'autre. C'est un autre Dieu. De la même manière, quand je suis marié à un homme, à une femme, je ne peux pas avoir des relations avec quelqu'un d'autre. Je dois garder mes engagements, je dois garder le premier amour. Donc je dois rester fidèle et intègre.
1: Rester fidèle et rester intègre. Vous avez dit quelque chose qui, ma foi, semble suffisamment pratique et intéressante. Quand vous parlez du jour du mariage, où les gens se font des vœux, où les gens disent des choses, ils disent des noms, mais avec le temps, ces choses-là disparaissent. Auditeur, pendant que vous nous entendez, si vous êtes marié, je me pose la question de savoir, est-ce que vous êtes toujours attaché à vos mêmes sentiments? Est-ce que vous avez sentiments et tout cela? Alors, est-ce qu'il y a des bases bibliques qui soutiennent la fidélité? C'est vrai que vous avez lu le texte de Josué, mais est-ce qu'il y a des textes bibliques encore qui soutiennent la question de la fidélité, de l'intégrité dans le mariage?
2: Effectivement, évangéliste, le premier élément, c'est l'institution du mariage dans les jardins d'Éden. En parlant du mariage, moi j'aime toujours ramener les gens au commencement. Au commencement. Et même quand les gens vont poser la question à Jésus, il va toujours dire au commencement. C'est-à-dire, nous devons revenir au jardin d'Éden. C'est là que Dieu a institué le mariage. Qu'est-ce qui se passe? D'abord, dans les jardins d'Éden, l'homme et la femme constituaient une seule chair. Et la Bible nous montre qu'Ève a été tirée de la côte de l'homme. Genèse 2, 20 à 23. Je voudrais lire. Et l'homme donna des noms à tous les bétails, aux oiseaux du ciel et à tous les animaux des champs. Mais pour l'homme, il ne trouva point d'aide semblable à lui. Alors l'Éternel Dieu fit tomber un profond sommeil sur l'homme qui s'endormit. Il prit une de ses côtes et referma la chair à sa place. L'Éternel Dieu forma une femme de la côte qu'il avait prise de l'homme et il l'amena vers l'homme. Et voici, l'homme dit, voici cette fois celle qui est os de mes os et chair de ma chair. On l'appellera femme parce qu'elle a été prise de l'homme. Alors, dans ce passage, il y a 2 mots hébreux qui sont utilisés au verset 23 pour désigner l'homme et la femme. Ish pour l'homme et Isha pour la femme. On appelle la femme Isha, qui est le féminin de Ish en hébreu. Car la femme a été prise de l'homme. Étant une seule chair, ils sont appelés à rester fidèles l'un à l'autre. C'est-à-dire, ma femme a été tirée de moi. C'est ma chair. Donc, de ce point de vue, je dois lui rester fidèle. C'est une partie de moi-même. Je ne peux pas m'unir avec quelqu'un d'autre. Parce que l'homme et la femme forment une seule chair. Ça, c'est déjà la pensée dans les jardins d'Éden. Mais nous pouvons dire ensuite, la Bible montre que dans les jardins d'Éden, il y a 3 verbes que l'homme doit conjuguer. Il y a les verbes quitter, s'attacher et devenir une seule chair. Et nous trouvons ces verbes dans Genèse 2, 24. C'est pourquoi l'homme quittera son père et sa mère et s'attachera à sa femme et ils deviendront une seule chair. Souvent, quand je prêche le jour du mariage, j'aime un peu déformer ces passages. L'homme quittera son père et sa mère, s'attachera à ses femmes. C'est ce que ça dit. Les gens disent non, à sa femme.
1: C'est cela.
2: Adjectif possessif. Ça, ça veut dire une seule femme. Je suis choqué d'entendre un ami dire oh non, mais cher ami, ce n'est pas logique ce que tu dis. Hein, quand nous voyons sur les plans mathématiques, il y a des ensembles. L'ensemble A formé des éléments mâles, l'ensemble B des éléments femelles. Sur les plans démographiques, il a été démontré que les éléments de l'ensemble B sont supérieurs aux éléments de l'ensemble A. C'est-à-dire, il veut dire qu'il y a plus de femmes que d'hommes. Et si chaque homme n'avait qu'une seule femme, donc il y aurait des femmes qui seraient inoccupées. Il dit, ce n'est pas juste. Il voulait dire que donc lui, en prenant trois femmes, quatre femmes, donc il veut montrer, il veut rééquilibrer.
1: Il contribue à l'équilibre.
2: C'est un raisonnement logique, mais diabolique. Vous voyez? Donc, l'homme doit quitter son père et sa mère pour s'attacher à sa femme. Alors, revenons à ces trois verbes. Alors, vous voyez, il y a d'abord le verbe
1: quitter.
2: Quitter. Ça veut dire que quand l'homme veut se marier, il doit se montrer responsable. Et le mariage modifie les relations avec les membres de sa famille. Quitter non seulement...

0: Et ici, il y a lieu de dire quelque chose aux collègues pasteurs. Il y a des gens qui ne sont pas attachés à leur femme. Mmh. Il y a ceux qui sont attachés à leur secrétaire,
1: oui,
0: à leur chargé de communication, à leur lead vocal.
1: Mmh.
0: Hein? Vous entendez quelqu'un, il est parti évangéliser à Korogo, il est parti avec son chargé de, c'est pas, de communication, mmh, qui est une femme. Mmh. Ça, c'est dangereux. On dit, s'attachera à sa femme.
1: C'est ça.
0: Ma femme doit être complice. Je ne peux pas dire des choses secrètes que ma femme ne connaît pas.
1: C'est ça.
0: Parce que les gens ne respectent pas ça. Et puis, devenir une seule chair, ça, ça traduit l'union sexuelle.
1: C'est ça.
0: C'est-à-dire, c'est le cadre que Dieu a prévu pour devenir une seule chair, pour la sexualité, c'est le mariage.
1: C'est ça.
0: Avant cela, c'est impudicité.
1: C'est cela.
0: Voyez.
1: Donc, on peut donc conclure que Dieu n'est pas contre le sexe, ou bien Dieu n'a pas une mauvaise image du sexe, mais Dieu a créé un cadre approprié pour que les relations sexuelles puissent se faire en toute sécurité.
0: En toute sécurité, le cadre, c'est le mariage.
1: C'est cela.
0: Et quand on parle du mariage, moi, dans la pratique, je conseille toujours les trois dimensions. Surtout en Afrique, on commence d'abord par la dot, c'est-à-dire c'est pour se mettre en règle avec l'autorité coutumière ou traditionnelle. Parce que je n'ai pas épousé la fille de quelqu'un. Il faut que ses parents me donnent la main. Mais cela ne suffit pas.
1: C'est cela.
0: Il faut maintenant se présenter chez le maire.
1: Tout à fait.
0: D'ailleurs, c'est pourquoi on appelle ça le mariage légal. Un jour, il y a quelqu'un qui me disait, non, mais quand on est déjà marié, on a doté, on est marié. J'ai dit, mais attends, sur le plan légal, vous n'êtes pas encore marié.
1: Tout à fait.
0: Et il y a des conséquences pour ça.
1: Tout à fait. Et demain, s'il y a un problème,
0: il y a un problème.
1: Régler,
0: non, non, juridiquement parlant, on ne vous reconnaît pas. Et après, chez le maire, nous, étant chrétiens, nous allons maintenant à l'église pour recevoir la bénédiction. Il faut franchir les trois étapes pour qu'on dise qu'on est marié.
1: Donc finalement, on peut retenir que le mariage chrétien est un processus.
0: C'est un processus, effectivement.
1: Un processus à trois niveaux.
0: À trois niveaux.
1: Et qu'il ne faut pas négliger.
0: Il ne faut pas négliger. D'ailleurs, moi, je conseille, quand je bénis le mariage, je conseille que les jeunes qui veulent se marier ne puissent pas trop espacer ces processus. J'ai des conseils. Il y a des gens, des jeunes gens, vous allez voir, ils se marient par là. Ils disent, bon, on va faire la dot en janvier 2026. Je demande la prochaine étape. Bon, ça, nous allons voir. Mais ça, c'est dangereux. Les gens, souvent, sont tentés de commencer déjà à vivre ensemble.
1: Ouais. À faire les choses des hommes mariés.
0: Des hommes mariés, parce que le piège, c'est lequel? Du point de vue coutumier, quand vous allez donner la dot, les parents disent, OK, prends ta femme.
1: C'est cela.
0: Alors, les personnes faibles d'esprit disent, oui, mais la famille a dit, prends ta femme. Tout donc, elle est ma femme.
1: Tout à fait.
0: Mais donc, moi, je propose, par exemple, si vous donnez la dot en janvier, pourquoi pas, bon, peut-être en février ou au plus tard, mars, vous allez chez les maires. D'ailleurs, selon les habitudes, quand vous allez chez les maires, c'est le même jour, vous programmez une bénédiction. Il vaut mieux même faire le mariage à quatre.
1: C'est ça.
0: Pour être en règle avec Dieu.
1: C'est cela. C'est cela. Et dans notre relation avec notre partenaire, nous avons besoin d'être fidèles et d'être intègre. Alors nous allons continuer. Est-ce qu'il y a encore des passages qui soutiennent cette perspective de la fidélité et de l'intégrité dans le mariage?
0: Oui, après l'institution du mariage dans les jardins, il y a aussi l'alliance entre Dieu et Israël. Quand nous lisons l'Ancien Testament, c'est fort. L'Ancien Testament nous présente l'Éternel comme l'époux et Israël comme l'épouse. Et les prophètes de l'Ancienne Alliance n'ont cessé de dénoncer l'idolâtrie d'Israël et de Juda et les comparer à un adultère ou une infidélité commise par l'épouse. De manière implicite, la Bible recommande la fidélité et l'intégrité dans les mariages, car le mariage est considéré comme une alliance entre l'époux et l'épouse. D'ailleurs, le prophète Jérémie disait déjà, dans Jérémie 3, 6 à 9, l'Éternel me dit, au temps du roi Josias, as-tu vu ce qu'a fait l'infidèle Israël? Elle est allée sur toute montagne élevée et sous tout arbre vert. Et là, elle s'est prostituée. Je disais, après avoir fait toutes ces choses, elle reviendra à moi. Mais elle n'est pas revenue. Et sa sœur, la perfide de Juda, en a été témoin, quoique j'eusse répudié l'infidèle Israël à cause de tous ses adultères. Et que je lui eusse donné sa lettre de divorce. J'ai vu que la perfide Juda, sa sœur, n'a point eu de crainte et qu'elle est allée se prostituer pareillement.

0: par sa criante impudicité, Israël a souillé le corps et l'a commis un adultère avec la pierre et le bois. Et donc, ici, l'idolâtrie est comparée à un adultère. Et même le prophète Osée, il dépeint l'infidélité d'Israël en les comparant à une femme qui s'est prostituée auprès de ses amants en se tournant vers les Baals. L'Éternel promet de la châtier pour son infidélité en ravageant ses vignes et ses figuiers pour la pousser à revenir à lui. Il promet de l'attirer et la conduire au désert pour parler en son cœur afin qu'elle revienne à son premier amour. Osée 2, versets 18 à 19 dit « En ces jours-là, dit l'Éternel, tu m'appelleras mon mari et tu ne m'appelleras plus mon maître. J'ôterai de sa bouche les noms des Baals afin qu'on ne les mentionne plus par leur nom. » Le prophète Ésaïe aussi aborde dans le même sens. Ésaïe, il présente la déportation en captivité d'Israël et de Juda comme une répudiation ou un divorce entre l'Éternel qui est l'époux et Israël qui est l'épouse. Ce divorce ne sera pas définitif. Il promet d'accueillir de nouveau Israël. C'est pourquoi dans Ésaïe 54, 6 à 8, il est écrit « Car l'Éternel te rappelle comme une femme délaissée et au cœur attristé, comme une épouse de la jeunesse qui a été répudiée, dit ton Dieu. Quelques instants, je t'avais abandonné, mais avec une plus grande affection, je t'accueillerai. Dans un instant de colère, je t'avais un moment dérobé ma face, mais avec un amour éternel, j'aurai compassion de toi, dit ton Rédempteur, l'Éternel. » Donc, l'alliance entre Dieu et Israël nous permet de comprendre que dans le mariage, il y a aussi l'alliance entre l'homme et la femme. De la même manière que Dieu demandait à Israël de lui rester fidèle, aussi il est demandé aux époux d'être fidèles. Parce que le mariage, c'est une alliance entre deux personnes.
1: Le mariage est une alliance entre deux personnes et c'est une parole forte si nous comprenons le sens de l'alliance. Et ici, nous notons déjà que l'infidélité est vraiment très grave aux yeux de Dieu. Très grave aux yeux de Dieu, et surtout que quand il compare cela à sa relation avec son peuple, ça montre que nous avons besoin de tout faire pour garder la fidélité et l'intégrité. Le temps étant parti, nous allons nous arrêter ici pour aujourd'hui, mais qu'est-ce que les auditeurs peuvent retenir déjà concernant la fidélité et l'intégrité sur le mariage?
0: Nous avons vu que la fidélité est recommandée dans le mariage. La fidélité, c'est le fait de tenir sa parole. Et l'intégrité, c'est le fait de garder l'originalité, de ne pas dévier. Et la fidélité et l'intégrité sont recommandées. Rester fidèle l'un l'autre, ce n'est pas tromper sa femme. Et aujourd'hui, c'est encore possible. Parce qu'il y a quelqu'un qui me disait, non, bon, humainement parlant, c'est vrai, la femme peut être fidèle, mais l'homme, il reste l'homme. Non, non. Et nous devons être fidèles à nos épouses et l'épouse doit être fidèle à son mari. Et nous venons de voir qu'il y a des bases bibliques. D'abord, le mariage a été institué par Dieu dans les jardins d'Éden.
1: C'est ça.
0: Et nous avons vu que l'homme et la femme constituent une seule chair. Si je comprends que ma femme, c'est une partie de moi-même, je dois lui rester fidèle. Je dois garder l'intégrité. Et nous avons vu que nous devons conjuguer les trois verbes. L'homme doit quitter son père et sa mère, s'attacher à sa femme et devenir une seule chair. C'est-à-dire le cadre que le Créateur a prévu pour la sexualité, c'est le mariage.
1: C'est
0: en dehors du mariage, c'est l'adultère. Ou avant le mariage, c'est l'impudicité. Et nous venons de voir que le mariage est une alliance qui est comparée à l'alliance entre Dieu et Israël. De la même manière que l'Éternel recommandait à Israël la fidélité et qu'Israël lui reste fidèle, qu'Israël ne puisse pas adorer d'autres divinités. De la même manière, nous devons comprendre que nous devons fidélité. Quand je me marie, je dois être fidèle à mon époux, je dois être fidèle à ma femme.
1: C'est cela, être fidèle. Et si Dieu dit que nous devons être fidèles, cela montre que c'est possible d'être fidèle même encore aujourd'hui. Auditeurs, shalom chez vous et restez fidèles. Restez fidèle à Dieu, restez fidèle dans votre relation avec votre épouse et votre époux. Et si vous voulez aller plus loin, n'hésitez pas à nous contacter Campus pour Christ le 27, le 22,
2: le 47 20 20 ou le 07 09 39 85 74.
1: Shalom chevaux, à bientôt, au revoir.
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2: Les familles d'Oumoro, Dépris et Niatoua, les familles Lépris et Sopi, la veuve Joanne d'Oumoro, née Lépris, et ses enfants Mendy, Keren, Eyan et Lyon, vous annoncent le rappel à Dieu de leur fils, beau-fils, époux, père, le prophète des nations Jean-Marie d'Oumoro, décès survenu le samedi 8 août 2026 aux États-Unis d'Amérique. Les familles éplorées partagent ces moments de deuil avec la grande famille de l'Église glorieuse internationale et du mouvement Joël 2:28, avec le corps pastoral et tous les frères et sœurs en Christ, ainsi qu'avec toutes les personnes en Côte d'Ivoire et à travers le monde qui l'ont aimé ou simplement connu. Le programme officiel des obsèques sera communiqué ultérieurement.
1: Au thème des obsèques de notre regretté père, le patriarche ancien d'Église Bouébi Zamblé Étienne, nous, la veuve, les enfants, les petits-enfants et toute la grande famille Bouébi Zamblé, tenons à exprimer notre profonde et sincère gratitude à toutes celles et à tous ceux qui nous ont accompagnés durant cette douloureuse épreuve. Par vos prières, votre présence et vos messages de compassion, vos encouragements, vos dons et vos différentes contributions, vous avez partagé notre peine et apporté à notre famille un précieux réconfort. Nous adressons une reconnaissance particulière au Conseil national de l'AEC, au pasteur, au CADD, aux fidèles et communautés chrétiennes, à nos parents, frères et sœurs, à nos amis, collègues et connaissances, ainsi qu'à toutes les personnes qui ont effectué le déplacement jusqu'à Zenoufla et à celles qui nous ont soutenus à distance. À toutes les personnes qui, de près ou de loin, ont contribué à l'organisation et à la réussite des obsèques de notre Père, nous disons simplement et sincèrement merci. Que le Seigneur vous bénisse abondamment, vous fortifie et vous rende au centuple tout le bien que vous nous avez témoigné. Nous rendons également grâce à Dieu pour les 94 années de vie qu'il a accordées à notre Père, ainsi que pour l'héritage de foi, de service et de témoignage qu'il nous a laissé. Puisse à son exemple continuer d'inspirer les générations qui lui succèdent. Le chef de village de Guinglo-Béan, M. Kei Albert, le chef de village de Trodrou, M. Gay Philippe, la grande famille Glédi à Guinglo, Guézon-Béan, Quibli, Abidjan, France, États-Unis et Canada, les grandes familles Bosséi, Ba Alexandre, Edo Bakari à Trodrou, Takorabli, Abidjan et Dakar, la grande famille Tar Massa à Guinglo, Guéan et Abidjan, les enfants, petits-enfants et arrière-petits-enfants de Feuba Gaston, veuve Gay Lavigne, née Makoura Suzanne et enfants Abidjan et Paris, ont la profonde douleur de vous faire part du rappel à Dieu de notre bien-aimé, veuve Ba Gastonné Koho Afoué, Mémé Afoué, le jeudi 6 août 2026 à Abidjan. Le programme des obsèques sera communiqué ultérieurement.
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1: 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Romains 10, 17 déclare « La foi vient de ce qu'on entend, et ce qu'on entend vient de la parole de Christ ».
2: 1 Roi, chapitre 11. Le roi Salomon aima beaucoup de femmes étrangères, outre la fille de Pharaon, des Moabites, des Ammonites, des Édomites, des Sidoniennes, des Héthiennes, appartenant aux nations dont l'Éternel avait dit aux enfants d'Israël « Vous n'irez point chez elles, et elles ne viendront point chez vous. Elles tourneraient certainement vos cœurs du côté de leur Dieu. » Ce fut à ces nations que s'attacha Salomon, entraîné par l'amour. Il eut 700 princesses pour femmes et 300 concubines, et ces femmes détournèrent son cœur. À l'époque de la vieillesse de Salomon, ces femmes inclinèrent son cœur vers d'autres dieux. Et son cœur ne fut point tout entier à l'Éternel, son Dieu, comme l'avait été le cœur de David, son père. Salomon alla après Astarté, divinité des Sidoniens, et après Milcom, l'abomination des Ammonites. Et Salomon fit ce qui est mal aux yeux de l'Éternel, et il ne suivit point pleinement l'Éternel, comme David, son père. Alors Salomon bâtit sur la montagne qui est en face de Jérusalem un haut lieu pour Kémosh, l'abomination de Moab, et pour Moloch, l'abomination des fils d'Ammon. Et il fit ainsi pour toutes ces femmes étrangères qui offraient des parfums et des sacrifices à leur Dieu. L'Éternel fut irrité contre Salomon, parce qu'il avait détourné son cœur de l'Éternel, le Dieu d'Israël, qui lui était apparu deux fois. Il lui avait à cet égard défendu d'aller après d'autres dieux. Mais Salomon n'observa point les ordres de l'Éternel. Et l'Éternel dit à Salomon, « Puisque tu as agi de la sorte, et que tu n'as point observé mon alliance et mes lois que je t'avais prescrites, je déchirerai le royaume de dessus toi et je le donnerai à ton serviteur. Seulement, je ne le ferai point pendant ta vie, à cause de David, ton père. C'est de la main de ton fils que je l'arracherai. Je n'arracherai cependant pas tout le royaume. Je laisserai une tribu à ton fils, à cause de David, mon serviteur, et à cause de Jérusalem, que j'ai choisi. » L'Éternel suscita un ennemi à Salomon, Hadad, l'Édomite, de la race royale d'Édom. Dans le temps où David bâtit Édom, Joab, chef de l'armée, étant monté pour enterrer les morts, tua tous les mâles qui étaient en Édom. Il y resta 6 mois avec tout Israël, jusqu'à ce qu'il en eût exterminé tous les mâles. Ce fut alors qu'Hadad prit la fuite avec des Édomites, serviteurs de son père, pour se rendre en Égypte. Hadad était encore un jeune garçon. Partis de Madian, ils allèrent à Paran, prirent avec eux des hommes de Paran et arrivèrent en Égypte auprès de Pharaon, roi d'Égypte. Pharaon donna une maison à Hadad, pourvu à sa subsistance, et lui accorda des terres. Hadad trouva grâce aux yeux de Pharaon, à tel point que Pharaon lui donna pour femme la sœur de sa femme, la sœur de la reine Takpénès. La sœur de Takpénès lui enfanta son fils Guenubat. Takpénès le sevra dans la maison de Pharaon, et Guenubat fut dans la maison de Pharaon, au milieu des enfants de Pharaon. Lorsque Hadad apprit en Égypte que David était couché avec ses pères, et que Joab, chef de l'armée, était mort, il dit à Pharaon, « Laisse-moi aller dans mon pays. » Et Pharaon lui dit, « Que te manque-t-il auprès de moi, pour que tu désires aller dans ton pays ?» Il répondit, « Rien, mais laisse-moi partir. » Dieu suscita un autre ennemi à Salomon, Rezon, fils d'Eliada, qui s'était enfui de chez son maître Hadadézer, roi de Tsoba. Il avait rassemblé des gens auprès de lui, et il était chef de bande, lorsque David massacra les troupes de son maître. Ils allèrent à Damas et s'y établirent, et ils régnèrent à Damas. Il fut un ennemi d'Israël pendant toute la vie de Salomon, en même temps qu'Hadad lui faisait du mal, et il avait Israël en aversion. Il régna sur la Syrie. Jéroboam aussi, serviteur de Salomon, leva la main contre le roi. Il était fils de Nébat, Éphratien de Tsereda, et il avait pour mère une veuve nommée Tseruah. Voici à quelle occasion il leva la main contre le roi. Salomon bâtissait Millo et fermait la brèche de la cité de David, son père. Jéroboam était fort et vaillant. Et Salomon, ayant vu ce jeune homme à l'œuvre, lui donna la surveillance de tous les gens de corvée de la maison de Joseph. Dans ce temps-là, Jéroboam, étant sorti de Jérusalem, fut rencontré en chemin par le prophète Akija de Silo, revêtu d'un manteau neuf. Ils étaient tous deux seuls dans les champs. Akija saisit le manteau neuf qu'il avait sur lui, le déchira en 12 morceaux, et dit à Jéroboam, « Prends pour toi 10 morceaux, car ainsi parle l'Éternel, le Dieu d'Israël. Voici, je vais arracher le royaume de la main de Salomon, et je te donnerai 10 tribus. Mais il aura une tribu, à cause de mon serviteur David, et à cause de Jérusalem, la ville que j'ai choisie sur toutes les tribus d'Israël. Et cela, parce qu'ils m'ont abandonné, et se sont prosternés devant Astarté, divinité des Sidoniens, devant Kémosh, dieu de Moab, et devant Milcom, dieu des fils d'Ammon, et parce qu'ils n'ont point marché dans mes voies pour faire ce qui est droit à mes yeux et pour observer mes lois et mes ordonnances, comme l'a fait David, père de Salomon. Je n'ôterai pas de sa main tout le royaume, car je le maintiendrai prince tout le temps de sa vie, à cause de David, mon serviteur, que j'ai choisi et qui a observé mes commandements et mes lois. Mais j'ôterai le royaume de la main de son fils, et je t'en donnerai 10 tribus. Je laisserai une tribu à son fils, afin que David, mon serviteur, ait toujours une lampe devant moi à Jérusalem, la ville que j'ai choisie pour y mettre mon nom. Je te prendrai, et tu régneras sur tout ce que ton âme désirera, tu seras roi d'Israël. Si tu obéis à tout ce que je t'ordonnerai, si tu marches dans mes voies et si tu fais ce qui est droit à mes yeux, en observant mes lois et mes commandements, comme l'a fait David, mon serviteur, je serai avec toi. Je te bâtirai une maison stable, comme j'en ai bâti une à David, et je te donnerai Israël. J'humilierai par là la postérité de David, mais ce ne sera pas pour toujours. Salomon chercha à faire mourir Jéroboam, et Jéroboam se leva et s'enfuit en Égypte auprès de Shishak, roi d'Égypte. Il demeura en Égypte jusqu'à la mort de Salomon. Le reste des actions de Salomon, tout ce qu'il a fait, et sa sagesse, cela n'est-il pas écrit dans le livre des Actes de Salomon ? Salomon régna 40 ans à Jérusalem sur tout Israël. Puis Salomon se coucha avec ses pères, et il fut enterré dans la ville de David, son père. Roboam, son fils, régna à sa place.
1: 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À bientôt.

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1: Bonjour chers auditeurs, soyez bénis en cet après-midi. Et aujourd'hui, nous sommes encore à votre émission Harmonie conjugale, Harmonie familiale. Et au travers de ces 1 heure que nous allons passer ensemble, le Seigneur va parler encore à nos cœurs pour que nous sortions avec plus d'entente et d'harmonie dans nos familles. Nous avons fait 3 études, nous allons faire un résumé. Et vous pourrez nous appeler aujourd'hui encore au 07 58 21 21 21. Donc nous allons vous donner 2 minutes, le temps de vous asseoir, de vous apprêter, pour que nous puissions faire le résumé. Que le Seigneur nous bénisse.

0: Alors, chers auditeurs, nous sommes à l'émission Harmonie familiale et aujourd'hui, il y a Madame Cassé, c'est moi qui commence l'émission. Et tout à l'heure, Papa Boni va nous retrouver et nous allons continuer. Et donc, nous avons eu trois études, trois merveilleuses études que nous avons eues pour nous montrer comment Dieu veut que notre couple soit protégé et nous avons donné ce thème. Les trois règles que Dieu a données pour protéger la famille. Alors, nous avons eu une émission où nous avons parlé de la règle de l'homme. Nous avons parlé aussi de la règle de la femme. Et en dernier lieu, nous avons parlé de la règle qui concerne les enfants. Et donc, nous allons faire le résumé pour tous ceux qui ont fait ces études-là, qui avaient aussi des questions. Vous pourrez toujours nous les poser. Nous sommes en direct aujourd'hui. Au 07 58 3 x 21 21 21 21. Alors nous voyons aujourd'hui que il n'y a rien de plus proche du ciel qu'une famille qui s'aime et une famille qui s'aime et qui n'y a rien aussi de plus proche que l'enfer, qu'une famille qui se détruit. Alors Dieu, pour que cette famille soit protégée et qu'elle puisse s'épanouir, véritablement, Dieu nous a donné des règles. Et nous avons vu que dans la première émission, c'était l'homme. Et l'homme, c'est le chef. Et l'homme aussi, c'est l'aimant. Et au-delà de ce que nous nous marions physiquement, en tant que des chrétiens, nous ne devons pas du tout oublier la notion de ce que Dieu nous demande d'avoir cet amour partagé. Bienvenue Papa Olivier, que le Seigneur te bénisse. Donc nous avons Papa Olivier qui nous rejoint, avec qui nous allons partager ce direct. Soyez bénis. Et donc je disais qu'il est important que nous puissions comprendre ces trois règles-là que Dieu a données à la famille pour que nos maisons soient protégées. Et je disais tout à l'heure que la première règle, c'était l'homme qui est le chef, qui est le chef aimant. Et donc, Papa Aligué, quand il va s'installer, c'est lui le professeur des pères. Il pourra mieux nous exhorter. N'oubliez pas que nous sommes en direct et que vous pouvez nous joindre au 07 58 21 21 21. Donc, parlons des pères. Le père est celui qui est le chef. Alors, le chef est celui qui doit guider la maison. Le chef est celui qui doit remplacer Christ qui s'est donné à la croix. Et il doit faire tout ce que Christ a fait pour que la famille soit épanouie. Et donc, Papa Aligué, bonne arrivée.
1: Merci. Bonjour à tous. Bonjour, chers auditeurs. Que Dieu vous bénisse.
0: Amen. Et donc, on va parler d'abord, c'est un résumé. Le résumé, c'est d'abord les pères. Le père qui est celui qui est le chef et celui qui est l'aimant. Donc souvent, dans cette notion de chef, on voit souvent la dictature, on voit souvent aussi la violence, des brimades, et donc on va vous entendre un peu aussi là-dessus.
1: Merci beaucoup, Maman Cassé, que Dieu te bénisse. Amen. En la réalité, la question des chefs fait peur aujourd'hui, parce que l'autorité est mal comprise chez nous. Mmh. Et nous pensons que en tant que chrétien, fils du royaume de Dieu, comme le Seigneur l'a dit, nous sommes dans ce monde, mais nous ne sommes pas de ce monde. Mm-hmm. Nos principes, nos modes de vie doivent être dictés par le royaume de Dieu. Parce que nous sommes des enfants du royaume de Dieu. Et l'autorité dans le royaume de Dieu, c'est se mettre au service d'eux. Mm-hmm. Dieu est l'autorité, Dieu est établi comme autorité. Ça veut dire que Dieu se met au service de l'homme. Dieu fait mettre toutes les situations en place pour que l'homme puisse vivre bien. Par exemple, à la création, avant de faire l'homme, Dieu crée toutes les conditions nécessaires pour que l'homme puisse y bien vivre. Donc, l'autorité, c'est ça. C'est mettre au service de Dieu. C'est pas être servi, mais c'est servir. Donc, l'homme étant chef, c'est lui qui a cette autorité morale-là. Mmh. C'est lui qui doit créer des conditions, doit pouvoir aux besoins de sa famille. Il doit équiper les membres de sa famille. Il doit donner les éléments nécessaires pour que sa maison puisse ressembler de là d'où il vient, c'est-à-dire le royaume de Dieu.
0: Amen. Merci, Papa Ligué. Effectivement, on se rend compte que la notion d'autorité est mal comprise.
1: Très mal comprise.
0: Et on voit Jésus qui est serviable. On voit Jésus qui lave les pieds de ses serviteurs. Et on voit Jésus même qui dit, celui qui veut être plus grand, qu'il soit le serviteur de l'autre. Et aujourd'hui, c'est vraiment, avec nos traditions, c'est vraiment difficile de voir que l'homme est au service, alors que c'est ce que Dieu nous demande. Et il y a une deuxième notion. La Bible dit que on doit, comme tu l'as dit tout à l'heure, Christ, on doit aimer, l'homme doit aimer sa femme comme Christ a aimé l'Église. Ah, donc, dans la première émission, on a posé la question, comment Jésus a aimé son Église? Et donc, on a cité, il aime. On a dit, il pardonne. Il guérit, il sert, il la guide, il intercède pour elle, il la console, il encourage, il enseigne, il s'oppose au péché, il la protège et il écoute. Donc nous voyons que la charge est énorme. La charge est énorme. Et si vraiment l'homme n'est pas vraiment ancré dans la foi, ancré dans la parole de Dieu, n'est pas elle n'a pas le soutien du Saint-Esprit, ça sera vraiment compliqué. Parce que pour être comme Christ, bon, à la base, nous sommes appelés à ressembler à Christ. Pour être comme Christ, il faut que Christ vienne vivre dans notre cœur. Et donc, c'est vraiment lourd des fois. Hein.
1: Oui, effectivement, c'est vraiment lourd. Le vrai problème, c'est le référentiel sur lequel on se base. À la réalité, quand nous nous marions, est-ce que le mariage, c'est un fait culturel? Ou bien c'est une institution divine. Et si c'est une institution divine, nous devons donc marcher en fonction des principes de l'institution. Et Paul le dit clairement dans Éphésiens, hein, il dit « Marie, aimez vos femmes ». Et il a un référent. Quand tu rentres dans le mariage, tu dois avoir un référent. Il dit « comme Christ ».
0: C'est ça.
1: Donc, tu n'aimes pas ta femme comme on le fait chez toi, comme on le fait dans ta société, comme on le fait autour de toi. Tu es un ambassadeur du royaume sur la terre. Donc, tes prises de décision ne dépendent pas de où tu te trouves, mais ça dépend de d'où tu viens, de ta nature, d'où tu viens. Et là, il donne un référentiel. Il dit, Marie, aimez vos femmes. Je lis le passage d'Éphésiens 5 à partir du verset 25. Il dit, Marie, aimez vos femmes. Comme Christ a aimé l'Église et il s'est livré lui-même pour elle. À la réalité, c'est déjà qu'il est question. Un amour sacrificiel.
0: Oui.
1: Ce n'est pas un amour de recevoir, mais un amour de donner. Et il explique qu'il s'est livré lui-même de façon volontaire. Ce n'est pas contraignant. Ce n'est pas obligatoire. Il s'est livré lui-même de façon volontaire. Afin de sanctifier par la parole, la première des choses, enseigner son Église. Donc, par la parole, ce que tu dis à ta femme doit avoir les principes bibliques, la parole de Dieu. Deuxième chose, après l'avoir sanctifié par l'eau de baptême. Donc, tu l'as sanctifié par la parole, tu lis dans les paroles qui viennent de la parole de Dieu et tu l'as purifié par l'eau. C'est-à-dire ici, tu l'as établi comme second avec toi dans la maison. C'est elle qui travaille avec toi. Tu l'as pu, tu rends pur. C'est-à-dire que tu n'es pas infidèle.
0: C'est ça.
1: Tu dois être un homme fidèle en parole, en ce que tu fais. Et ta façon de faire fait que elle aussi, elle va marcher. Parce qu'à la réalité, l'homme est la source de la femme. On voit ça dans le livre de la Genèse. Donc, étant la source, tu dois fournir les ressources nécessaires pour avoir une femme, comme à la fin du passage, je le dis, afin de sanctifier par rapport, afin de. Au verset 27, en fait, de faire paraître devant lui cette église glorieuse, sans tache, ni rien de semblable. Quand tu vois ta femme, tu n'as rien.
0: Il n'y a rien de semblable. Amen.
1: Tu n'as rien. L'homme, le gros travail, ce n'est pas elle. Le gros travail, c'est l'homme. Tu dois travailler sur ta femme de telle sorte quand tu la vois là. Tu cliques des yeux, elle sait ce que tu veux. Tu ne parles même pas souvent, même. Elle peut dire, ah oui, je sais que mon mari a tel besoin, tel besoin. Donc, tu la vois de la sorte. C'est pourquoi nous disons que dans la société, on forme les femmes, on forme les jeunes, on forme les enfants, mais l'important aussi de former les hommes au métier de père, au métier de mari.
0: On va ouvrir la parenthèse pour demander à nos pasteurs dans les églises aussi d'ouvrir les écoles pour les hommes. Et je vous dis que c'est très important. Souvent, quand on rencontre les femmes, elles disent toujours, parlez à nos hommes aussi, parlez à nos maris aussi, parce que eux, là, on a l'impression que vous ne leur parlez pas. Donc, véritablement, chers pasteurs, chers serviteurs de Dieu, chers anciens, ouvrez la lucarne. Si vous avez besoin de personnes ressources, appelez Fréquence Vie. Papa Ligue est là, il peut venir en rescousse pour pouvoir parler aux hommes, parce qu'il est important que l'homme porte la charge qui lui est donnée, la responsabilité qui lui est donnée. Et ce fardeau-là, il peut le porter avec le Seigneur et avec aussi des personnes ressources. Donc, c'est vraiment important.
1: Oui, effectivement, il faut dire qu'il y a un pasteur qui a été franc un jour envers nous. Il dit, je veux créer le département des hommes.
0: Waouh, dans notre église. Ça, c'est une première.
1: Mais je ne sais pas quoi enseigner.
0: Waouh.
1: Généralement, quand on réunit les hommes, c'est pour une question de cotisation, une question de création de projets, une question de ceci, de cela. Mais il n'y a pas de matériel. Ce n'est pas que les gens ne veulent pas, mais ils n'ont pas des éléments ressources pour aider les hommes. Et comme tu l'as dit, nous sommes là avec toute une documentation vraiment pour aider les hommes. Ce n'est pas l'ordre du jour, ce jour, mais je veux vraiment dire que c'est possible. C'est possible de former les hommes. Maintenant, c'est possible d'aider les hommes à être l'image du Seigneur Jésus dans leur maison, parce que nous travaillons afin que le royaume de Dieu soit dans nos maisons.
0: Amen.
1: Notre société est détruite parce que le socle de la société, la famille aujourd'hui, a des problèmes.
0: Effectivement.
1: Et dans la famille, il y a un élément qui est très important,
0: c'est
1: l'homme.
0: Le père,
1: c'est lui
0: ça.
1: Qui...
0: C'est le repère.
1: C'est lui qui bâtit sa famille. C'est lui qui va vers une dame pour dire, bon, je t'aime, on va se marier. Et puis après, c'est lui qui devient le bourreau de cette propre famille-là, parce qu'il n'a pas des éléments nécessaires pour pouvoir bien bâtir cette famille.
0: Nous voyons l'entrée de Papa Pony. Nous allons acclamer son entrée. Que le Seigneur te bénisse.
1: Sois béni. Soit...
0: Papa Pony est arrivé. Merci, nous allons continuer. Merci. Nous allons faire une petite pause musicale en attendant qu'il prenne le relais.
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0: Approchons-nous du Père, ouvrons nos cœurs et contemplons sa.
1: Alors, soyez bénis, chers auditeurs. Et donc, comme pour rappel, on a parlé du Père. On voit que le Père doit aimer sa femme, sa maison, ses enfants, comme Christ l'a fait. Et c'est le référentiel. Alors, nous allons passer à la règle de la femme. Et pour la règle de la femme, c'est la mission de la personne qui est soumise, la femme qui aime le Seigneur, qui se bat pour le Seigneur, mais qui est soumise à son mari. C'est vrai que cette notion aussi est un peu mal comprise. Ce n'est pas être la serpillère, mais c'est être vraiment aux côtés de l'homme, sous la mission de l'homme pour accomplir la destinée que Dieu lui a accordée. Et ensuite, pour l'enfant, on se rend compte que c'est de honorer les parents, c'est d'obéir aux parents. Et les parents doivent travailler à ne pas irriter les enfants, à ne pas les décourager, mais à les aider à progresser jusqu'à ce qu'ils deviennent des personnes adultes responsables qui, eux aussi, vont bâtir leur foyer. Alors, comme je disais tout à l'heure, le direct est là. C'est le 07 58 21 21 21. Et Papa Bouni, à toi.
2: Là, merci beaucoup. Donc, c'est comme le thème de l'émission l'indique, harmonie familiale, le père, la mère, les enfants, voilà la famille. Donc, juste pour revenir brièvement sur cette notion de soumission à l'autorité, justement, comment est-ce que cette notion de soumission-là est mal comprise? On va laisser Alain le souligner et puis on va attaquer sur la question des enfants. Comment c'est mal compris, cette notion de soumission-là? Bon, le téléphone est ouvert aussi. Amis auditeurs, vous avez la possibilité d'appeler pour participer à cette émission. Maman Cassé va se faire le plaisir de redonner lentement le contact téléphonique. Et dans la deuxième partie, quand nous allons aborder la question des enfants, nous parlerons de la correction. Comment corriger les enfants et quelle est la meilleure manière de corriger les enfants? Est-ce qu'il faut encore corriger les enfants? Donc vous aurez aussi la possibilité d'appeler pour intervenir sur cet aspect. Avez-vous été corrigé étant enfant? Qu'est-ce que vous avez tiré de cela? Et puis vous pouvez aussi revenir sur le rôle du père et de la mère. Donc maman Cassé va se faire le plaisir de vous redonner lentement le contact téléphonique où vous
1: D'accord.
2: pouvez appeler. C'est le
1: 07 58 21, 21 et 21.
2: Encore une fois.
1: 07, 58, 21, 21 et 21.
2: Vous dites que nous parlons de la famille, papa, maman, enfant, le rôle de chacun, et nous allons attaquer en dernière position la correction des enfants. Comment on doit corriger les enfants? Est-ce que la chicote doit intervenir? Est-ce que vous avez été chicoté étant enfant? Qu'est-ce que ça vous a enseigné? Ou bien ça vous a révolté? Tout ce que vous pouvez dire sur la chicote, ami auditeur, vous pouvez appeler et puis participer. Alors, on revient sur la question de soumission. Alain?
3: Bon, je disais tout à l'heure que la soumission est mal comprise parce que ce mot contient beaucoup de volets. Par exemple, quand on parle de soumission dans l'armée, c'est des choses où on te demande d'exécuter avant de réfléchir. Mais dans le foyer, ce n'est pas la même chose. Là-bas, la soumission est d'être volontaire. Elle est volontaire. Parce que tu fonctionnes comme Christ fonctionne. C'est en partie de là que la femme se soumet à toi. Il dit, femme, soyez soumise à... Mais il y a un référentiel. Si elle voit que son mari, il fonctionne comme le Christ, elle n'aura pas de difficulté à se soumettre à ce mari-là. Mais quand il fonctionne en dehors du Christ, il fonctionne comme sa culture, comme ce qu'il pense, comme ce qu'il veut, s'il n'a pas de référentiel, c'est difficile parce que la femme même, elle sera perturbée, elle aura des problèmes pour comprendre cet homme et de marcher. Donc il y a un référentiel qu'il faut établir pour une soumission dans le foyer, c'est le Seigneur Jésus-Christ.
2: Mais est-ce que soumission là, est-ce que ça veut dire qu'elle n'a pas son avis à donner, son mot à dire? Est-ce qu'il claque les doigts et puis mon cassé?
3: C'est pourquoi on parle du référentiel. Est-ce que dans la relation qu'elle a avec le Seigneur, elle n'a pas le mot à dire?
1: Si. Se soumettre n'exclut pas le dialogue. Hein.
3: Voilà.
1: Donc, ça n'exclut pas aussi les échanges d'idées.
3: Ça renferme toutes ces choses.
1: Ça n'exclut pas les conseils qu'on peut donner ou bien des propos. Position, ou bien des partages qu'on peut faire, et donc ou bien le fait même d'exprimer son désir ou bien ses besoins, ça n'exclut pas.
2: Alors, on se soumet à quoi exactement alors?
3: Excusez, avant de répondre, il faut qu'on arrive à définir aussi la femme même, parce que la femme, elle a été créée pourtant une aide. Donc elle est là pour t'aider. En Ibn Isaïe, une femme qui est là auprès de toi pour t'aider. Une puissante amie qui vient. Donc si tu ne l'écoutes pas, si tu penses que tu n'as pas, tu ne dois pas l'écouter, tu vas avoir beaucoup de difficultés parce que Dieu t'a conçu en te disant que tu as besoin d'une aide pour entreprendre tout ce que tu veux faire.
2: Oui, bien donc, sûr, ça c'est
3: donc
2: clair.
3: Donc tu dois te soumettre. Donc tu dois tenir compte de ça en tant que mari.
2: Oui.
3: Deuxième élément,
2: oui.
3: La question que tu poses en disant on se soumet à quoi? On se soumet au principe du royaume de Dieu dans le foyer. Parce que ce n'est pas toi qui as l'autorité. C'est le Christ qui a l'autorité, qui donne les principes. Et donc c'est sur la parole de Dieu, en parlant de quoi? Sur la parole de Dieu qu'on se soumet, à l'homme.
2: Non, on dit on se soumet à l'homme est le chef.
3: Mais l'homme est le chef qui donne ses règlements sur la base de quoi?
1: Donc se soumettre, c'est soutenir, servir et aider son mari. C'est ça?
3: L'homme là,
1: Et puis être sous la mission de son époux.
2: Oui, donc qui est le chef?
1: C'est l'homme qui est le chef. Il n'y a pas de discussion.
3: L'homme est le chef. Le débat n'est pas à ce niveau. L'homme n'est pas le chef. Mais l'homme qui est le chef, il a été établi par qui?
2: Oui, ça c'est clair. On sait qu'il est établi par Dieu.
1: Il y a le chef suprême qui est Dieu.
2: Oui, ça c'est clair.
1: Il y a le sous-chef qui est Jésus. Il y a le sous-sous-chef qui est l'homme. Et puis il y a le sous-sous-chef qui est la femme.
2: Donc, qu'est-ce que cette notion de soumission-là? Qu'est-ce que ça en fait? C'est ça. Il faut que ce soit clair. Parce qu'il y en a qui disent, moi, il peut pas.
1: Non, ça ne veut pas dire qu'on a moins de valeur que l'homme.
2: Oui, mais on se soumet. On obéit à l'homme.
1: Oui,
2: c'est lui qui décide.
1: Pas totalement. Oui, il a le dernier mot. Effectivement, quand par exemple on n'est pas dans l'entente et que la situation est pressante.
2: Il dit, c'est moi, je suis le chef, tu te soumets à moi. Point
1: non, ça c'est la dictature.
3: En fait, ce que je voulais dire,
1: c'est la dictature.
3: Ce que je voulais ajouter sur la question de la soumission, c'est qu'on se soumet à quelqu'un qui est capable de se soumettre lui-même.
2: Il n'y a pas de problème pour ça.
3: Donc, le monsieur, quand tu dis que tu es soumis à qui? À Christ.
2: D'accord.
3: Donc, ce que tu fais là, ça ne vient pas de toi.
2: Mais on n'a pas dit soumets-toi si lui se soumet
3: non.
2: à Christ.
3: Non, ce n'est pas que tu le demandes. Ce n'est pas que tu le demandes. Le mode de fonctionnement de l'homme même, il est plus facile de se soumettre à quelqu'un qui se soumet.
2: Mais ça, ce n'est pas le problème.
1: Mais on se soumet aussi au péché de son épouse.
3: On ne se soumet pas à l'homme.
2: Il n'y a pas de problème
3: non,
2: pour ça.
3: Ce que, je veux faire sortir, c'est qu'on se soumet à l'homme. Moi, je dis non, on ne se soumet pas à l'homme. On se soumet à sa parole. Sa parole doit avoir une référence.
2: Il a dit, la parole de Dieu. Femme, soyez soumise à qui? À vos maris.
3: Ça ne s'arrête pas là. Non, continue la phrase. Continue la phrase.
2: Voilà. Oui. Comme à Christ, n'est-ce pas?
3: Voilà.
2: Attends, on y va.
3: Ne t'arrête pas, femme soyez soumise à vos maris. On dit, faites-le comme vous êtes soumise au Christ. Donc, il y a un référent.
2: En ce moment, comme l'Église est soumise à Christ, comment l'Église est soumise à Christ alors? Totalement. Donc, en d'autres termes, femme, soyez soumise à vos maris comme l'Église est soumise à Christ. Et l'Église est soumise totalement. Donc, ce qui veut dire, ça revient que les femmes doivent se soumettre. Maintenant, ici, la Bible dit ici, soumettez-vous les uns les autres.
1: Oui, il y a une soumission mutuelle.
2: Donc, la soumission n'est pas une dictature, un contrôle.
1: Voilà. Moi, je pense que se soumettre, c'est surveiller peut-être ses paroles.
2: Voilà.
1: Que les paroles soient pleines de douceur, d'amour, de compréhension, le ton de la voix, l'accueil, respect, tout ça, rester calme,
2: on doit
1: ne
2: se
1: pas
2: soumettre
1: passer dans la violence tout ça.
2: À cette autorité qui sait l'exercer, qui a une couverture, qui a une bénédiction, l'autorité qui cesse l'épanouissement de la femme,
1: c'est
2: facilement, on va ensemble. C'est pas
1: parce que
2: de s'écraser, parce qu'elle peut voir ce que tu vois pas. Ça veut pas dire tu n'as pas ton mot à dire. Mm-hmm. Non, ça n'a absolument rien à voir. C'est une perception, une fausse perception de la soumission. Parce que c'est comme on l'a dit, ça devient de la dictature. Il n'a jamais dit de s'écraser. Non. Une aide. À quel moment quelqu'un vient aider quelqu'un? Si tu étais fort toi seul là, tu n'as pas besoin d'aide. C'est parce que tu n'es pas fort, tu as besoin de quelqu'un pour t'aider. Quand tu veux soulever un poids et quelqu'un vient t'aider, ça veut dire que tu ne peux pas le faire seul. Donc ça veut dire que elle a toute sa place à côté et elle vient t'aider. Donc tu dois écouter l'aide, n'est-ce pas?
1: Oui. On doit s'écouter. C'est vrai que souvent dans le couple, souvent la femme veut prendre le dessus.
2: Oui.
1: Par exemple, dans le dialogue ou bien dans les décisions, ou bien l'homme veut prendre le dessus. Mais il faut qu'on comprenne qu'on n'a pas le monopole de la vérité.
2: Si.
1: On peut considérer une voie qui est normale, mais la Bible dit que son issue, c'est la mort. Mmh. Et c'est pourquoi on doit s'écouter par la communication. Et puis, dans la prière, le Seigneur va nous orienter de la meilleure manière pour pouvoir mener à bien notre harmonie conjugale.
2: Amen. Amis auditeurs, vous avez la possibilité d'appeler pour participer à cette émission. Les contacts, Maman Kassé va se faire le plaisir de
1: c'est
2: vous le dire.
1: 07 58 21 21.
2: Encore
1: et
2: une
1: 21.
2: Fois.
1: 07 58 3 fois 21.
2: On va le dire au ralenti.
1: 07 58 21 21. Et nous avons un auditeur.
2: Allô?
1: Bonjour, Maman.
2: Oui, nous vous écoutons.
4: L'ordre que Dieu a donné pour se soumettre à son mari, c'est un bon ordre, parce qu'il y a des femmes qui pensent que peut-être comme elle travaille, elle a un grand niveau par rapport à son mari, elle peut l'écraser, elle doit vraiment imposer certaines décisions. Ce n'est pas cela. Au village, quand mon papa était le chef du village, c'est lui qui régulait toutes les affaires. Mais quand on lui envoie un sujet, et puis après l'avoir analysé, il dit, bon, comme l'année, votre conseil, parlez, et demain on va voir ça. C'est pour aller se retirer à sa femme. On veut demander conseil. Parce que la femme, à cause de ce qu'elle supporte les douleurs de la grossesse, elle est plus intelligente que l'homme.
1: En parenthèse.
2: Oui, tout à fait.
4: Elle analyse et puis elle voit où l'histoire doit être.
1: Je dirais qu'elle a une meilleure sensibilité, Maman.
2: Si,
4: oui. Ce monsieur a écouté sa femme, le verdict qu'il va faire tomber le matin. On dira, ce monsieur-là, c'est un chef.
2: Amen.
4: Mais tu ne peux pas écouter ta femme. Et puis, ce qu'on te dit, pourquoi c'est toi qui portes la vie. Donc, tu perds ton destin, tu tombes dans un gros trou.
2: D'accord, on a compris votre avis. Hein, merci beaucoup. On revient sur le plateau. Merci beaucoup pour l'intervention de la maman. C'était très pertinent. Alors, donc, comme on le disait, la soumission, si on n'y prend pas garde, on risque d'entrer dans une déviation et puis ça devient de la dictature. Et comme la maman était en train de le dire...
1: En fait, elle est en train de ressortir un mal souvent qu'on peut constater dans la vie des couples. C'est celle de la domination et la contre-domination de la femme et tout ça. Parce que le problème, c'est quoi? Parce que souvent, quand, effectivement, elle disait avant dans nos traditions, c'était les hommes qui partaient chercher et puis les femmes restaient à la maison pour surveiller les enfants. Mais la tendance actuelle, c'est que nous tous on va au travail, nous tous on est intellectuels et arrivé un moment, la femme a l'impression que parce qu'elle est intellectuelle et qu'elle a de l'argent comme on le dit et qu'elle a le pouvoir, elle n'a pas à se soumettre. Le principe de la soumission, ce n'est pas un principe qui est en dehors, c'est dans la maison. Ça veut dire que même si tu es intellectuel, que tu es chef, tu es ministre, mais quand tu reviens à la maison, tu es la femme.
2: Ah, on pourrait dire, Margaret Thatcher, elle était dans la politique, elle gouvernait le pays, mais à la maison, chez elle, elle rentrait dans la cuisine.
1: Ah oui, mais quand tu rentres à la maison, moi, je vais au bureau.
2: Oui.
1: Mais quand je rentre à la maison, je suis à la cuisine.
2: Tu vois,
1: quand je rentre à la maison, je fais ce que j'ai à faire comme une femme soumise.
2: Tout,
1: important.
2: Tout à fait. Parce
1: ça
2: que
1: n'a rien à voir avec l'intellectuel.
2: Oui, la femme, il y a cette féminité-là. Parce que sinon,
1: justement,
2: c'est ça...
1: tu as dit le bon mot, papa. La voilà. Féminité.
2: Voilà. Parce qu'une femme qui veut être un homme, tout
1: prendre
2: le contrôle,
1: pas.
2: Parler comme un homme, et puis c'est toi qui dirige. Et surtout, la maman l'a dit, quand elle a un pouvoir financier, et surtout quand elle a un niveau intellectuel beaucoup plus élevé que son mari, elle a eu le bac, le doctorat, rabaisse. Et le monsieur, il a CM2 seulement. Et tu vois, le discours, la communication est incomplète, c'est un gêne devant ses amis, mais ça n'enlève pas l'autorité qu'est l'homme. Donc, dans la manière de s'adresser à lui, fais ça, passe ici là, mais lui-même, il sait pas vous. Non, il faut savoir les mots qu'on choisit pour s'adresser à son mari. Il faut parler avec respect avec son mari, qui qu'il soit. Et puis, c'est pas sa taille, oh, il est petit, détail. Et je connais cette histoire-là. Probablement plusieurs personnes la connaissent. On m'a raconté l'histoire. Une histoire vraie. Hein? Ça, c'est autant de fois où il y avait. Il y avait un homme, il était petit détail comme ça. Et puis, il a dormi devant sa porte. Il était petit détail, c'était un garde. Sa femme était en forme. Et puis, elle est venue la soulever comme un bébé.
1: Ah oui, oui.
2: Oui, alors. Vous connaissez l'histoire?
1: Oui.
2: Voilà. Elle s'est séparée. Il a passé la
1: Il a séparé parce qu'il a soulevé.
2: Voilà, tu vois, comment tu veux, monsieur?
1: Il y a un auditeur en ligne.
2: Auditeur en ligne, bonjour.
5: Allô, oui, bonjour.
2: Nous vous écoutons. Vous appelez d'où?
5: Saïlé.
2: Alors, c'est monsieur?
5: Aïlé.
2: D'accord, nous vous
5: écoutons. Évangéliste Aïlé.
2: Nous vous écoutons. Allez-y.
1: Évangéliste Aïlé.
5: Oui. Vous savez, aujourd'hui, on a ce problème à cause de la désobéissance de cette parole. Femme, soyez soumise. Ça veut dire qu'elle veut tout trouver d'autres arguments à justifier ça. Dieu dit d'être soumis, il faut être soumis. Le problème dans le foyer aujourd'hui, là, ce n'est pas affaire d'infidélité. Mais c'est ce petit hic là, où la femme pense qu'elle est arrivée quelque part parce qu'elle travaille à l'argent. Pourtant, cet argent-là, on ne voit pas. Puisque c'est les mêmes dépenses. Nous, on dépense à 99%. Mm-hmm. Et nous, on ne voit même pas ce côté où on dit elle va au travail et puis truc. Et puis le gars se tue. Et puis il y a manque de respect.
1: Mm-hmm. Oui,
5: ça veut dire, tu tiens tête au gars. Ah, c'est le même diplôme que j'ai.
1: Mm-hmm.
5: Des conneries qui n'ont ni tête ni queue. Et aujourd'hui, c'est dans le couple chrétien qu'on a ce problème.
6: Ouais.
5: Les chrétiens, là, on a plus de problèmes que les autres religions. Mmh. Bah, le païen, là, si tu tiens tête à un païen, il te divorce et puis il s'en va.
6: Ça, c'est païen, comme le
5: bah, dit. On ne discute même pas. Mais nous, on est obligé de se soumettre à la parole de Dieu qui dit qu'on ne doit pas divorcer. Et puis, elles-mêmes, elles sont conscientes de ça. Et puis le foyer a problème parce que chacun ne connaît pas sa place. Mais si on se tient à la Bible et que chacun connaît sa place, l'homme est le chef de la femme, Dieu est le chef de l'homme. Si on est conscient de ça, là, voilà quelqu'un qui va aller se sacrifier pour te mettre chez lui à la maison, s'il ne t'aime pas, il ne va jamais faire ça.
1: Mmh.
5: Par exemple, pour toute la vie,
1: mmh.
5: Je ne t'aime pas, je ne te respecte pas. Je ne peux pas t'envoyer chez moi, amour. Mais si en retour, je ne sens pas ce côté-là.
1: Le respect.
5: Bon, il y a un problème.
6: Merci beaucoup. Merci beaucoup. On va s'arrêter là. Merci pour votre intervention. Ok, nous continuons. Alors, nous allons laisser le sujet de soumission et puis passer à la correction. Mmh. Quel genre de correction on doit adresser aux enfants? La chicotte, le bâton. Avez-vous été corrigé étant enfant? Est-ce que ça vous a révolté? Il y a des papas qui sont des papas fouettards. Quand ils prennent la chicotte, là, wow, tout le monde se cesse dans la maison. Ouh! Et on a donner des surnoms à des papas, les Django, les Lions, les Kadhafi, parce que vraiment, la chicotte, c'est pas loin de la main. Donc voilà notre sujet qui est lancé. La dernière partie, c'est adressée à la correction. Moment cassé, qu'est-ce qu'on peut dire sur quel type de correction on doit utiliser? Privation, tu ne manges pas aujourd'hui, on te met pipi avant, ou bien on prend la chicotte.
1: Et donc, pipi avant, c'est le faux truc. Bon, en fait, je dirais que dans l'éducation de l'enfant, toi-même, tu sais qu'il y a les différents stades de l'enfance, mmh. l'adolescence et tout ça. Et donc, il y a des types de corrections qu'on peut appliquer à un moment donné à un enfant de 0 à 5 ans, je dirais 7 ans. Et puis après, il y a un niveau aussi de correction qu'on peut appliquer. Mais la violence n'a jamais été vraiment, je dirais, la meilleure chose à faire.
6: Mmh.
1: Il y a les privations, il y a les privations de sortie, il y a les privations...
6: De jeux, ce qu'il aime.
1: De jeux, en fait, voilà, de ce qu'il aime, ce qu'il veut faire.
6: On confie ta vidéo.
1: Voilà, et puis tout ça. Mais la violence, nous, on a vécu certaines formes de violence, mais ça nous a endurci, en fait. Voilà, ça nous a mis dans une forme de rébellion. Et puis il y a d'autres, à cause de la violence aujourd'hui, beaucoup de personnes sont à la rue. On dit des enfants dans la rue, mais il y a certains que moi je côtoyais, mais la plupart que je côtoyais qui venaient manger chez moi en son temps, c'était la violence.
6: Mmh, mmh.
1: C'était vraiment la violence.
6: Mmh. Donc ami auditeur, si, j'aimerais bien qu'un auditeur nous appelle. Si tu as eu un papa fouettard, vous n'êtes pas obligé de révéler votre identité, hein. Vous n'êtes pas obligé de dire votre nom. Parlez-nous, appelez-nous pour nous dire si vous avez eu des papas fouettards. Quand il prend la chicotte, tout le monde fuit.
7: Allô?
6: Oui, auditeur, bonjour. Vous nous appelez d'où?
7: Bonjour. J'appelle de Yopougo.
6: Bon, vous n'êtes pas obligé de révéler votre identité. Nous vous écoutons.
7: D'accord. Ok, je peux révéler mon identité. Je suis Daniel Kadjo.
6: Comment?
7: Parlons d'éducation. Je suis Daniel Kadjo.
6: Ok, allez-y.
7: Ok, parlons d'éducation. Moi, je me dis qu'on n'a pas besoin de frapper un enfant pour dire qu'on a éduqué son enfant.
6: Mm-hmm.
7: Parce que frapper un enfant, je pense que ça rend l'enfant rebelle. Moi, j'ai pas

0: Les enfants, ils méritent d'être scotés. À quel moment doit scoter avoir?
1: Il y a des enfants, quelle que soit la punition, quel que soit le fait que tu vas faire en soi l'enfant pour lui parler, ça ne rentre pas. Donc, il faut le frapper. Mais on ne dit pas de frapper. On attend jusqu'à le blesser. Mais je pense qu'il faut connaître son enfant, puis communiquer avec lui, un peu de fermeté. Le message va passer.
0: Merci. D'accord.
2: Enfin, si tu permets, à la réalité, je voulais dire quelque chose sur ce qu'elle a dit. Il faut connaître la personnalité des enfants. C'est très important parce qu'il y a des enfants, en fonction de leur personnalité, ils sont capables de faire telle ou telle chose. En tant que parents, on ne doit pas oublier ça. On ne traite pas tous les enfants de la même façon. Il y a des enfants, quand tu cries sur eux, ça les arrange, ils exécutent. Par contre, il y a certains qui n'aiment pas qu'on crie sur eux. Il y a une manière de faire de telle sorte qu'ils exécutent. Donc, il y a cette notion que nous devons retenir, que nous avons des personnalités différentes. Si on nous traite tous de la même façon, on ne pourra pas répondre de la même façon. Et ça peut irriter les parents. Donc, c'est un rôle aussi qu'un parent doit jouer en disant que non, avec celui-là, je vais faire comme ça pour obtenir tel résultat. Mais avec celui-là, je dois faire comme ça pour obtenir le même résultat. Donc, c'est ce que je voulais un peu ajouter. On n'est pas obligé de frapper un enfant. On est obligé de connaître sa personnalité, son profil, pour qu'on sache le gérer, parce que nous avons tous les mêmes personnalités. Ce que je voulais ajouter.
0: Oui, merci. Amis auditeurs, vous avez toujours la possibilité de nous appeler pour participer à ces petits moments cassés.
3: Il y a un auditeur.
0: Allô?
4: Oui, allô?
0: Oui, nous vous écoutons. Vous nous appelez d'où?
4: Oui, j'avoue le coco du plateau.
0: Oui, vous n'êtes pas obligé de révéler votre identité. Nous vous écoutons.
4: D'accord. Soyez bienvenue pour le grand message.
0: Oui, allez-y.
4: Ça, nous prenons le livre de Hébreux.
0: Oui.
4: Le chapitre 12, le verset 6. Il dit, il faut frapper un enfant avec la verge.
0: On va l'écouter.
4: Il châtie celui qui aime. C'est écrit. C'est écrit noir sur blanc. Donc, tout ces raisonnements-là, ce n'est pas biblique. Un enfant vient te corriger. Nous, on nous a mis Dieu va à genoux. Voici la correction de l'enfant. Un enfant rebelle, qui fuit les porte-monnaies de sa maman, les poches de son père. Il en passe déjà à voler de la maison. On dit non, c'est mon fils. Et demain, il va apparaître devant la justice. Il faut d'abord corriger la femme dans la maison. Il veut être brigand, le gars est brigand. C'est écrit sur le blanc. Elle a verge, c'est écrit. Voilà. Hébreux 12, verset 6, c'est ça. Dieu cherche celui qui aime. Donc quand tu aimes ton enfant, il faut le corriger. C'est pas un péché. Ça est béni.
0: C'est clair. Allez.
2: Merci.
0: On va la latitude à aller maintenant de nous expliquer.
2: Effectivement, mon Dieu.
0: Il était clair. Pour corriger. Dieu châtie, c'est qui
2: le proverbe 13:24 dit, c'est lui qui ménage sa verge et son fils. C'est-à-dire que si tu n'utilises pas la verge pour corriger ton enfant, je peux paraphraser, si tu ne chicotes pas ton enfant, tu ne l'aimes pas. Mais ici, dans ce passage que Salomon a utilisé, il faut savoir s'il attend par verge.
3: Voilà, en fait, c'est ce que je voulais vous
2: dire. Il faut savoir par ce qu'il attend par le mot verge. Est-ce que c'est la chicotte? Il faut savoir par ce qu'il attend par le mot verge. Est-ce que c'est la chicotte en tant qu'élément bâton pour frapper?
3: Mais la menace.
2: Ou bien c'est quoi au juste?
3: L'autorité.
2: Donc la verge, c'est quand on le définit, par exemple, c'est un bâton pour diriger. Par exemple, le berger a un bâton pour diriger son troupeau. Donc c'est un bâton pour diriger, c'est aussi un spectre du roi, un spectre d'autorité, c'est un instrument de discipline et de correction.
0: Ah, on prend pour taper quoi?
2: Non.
3: Mais en fait, quand tu regardes...
2: La verge, c'est un élément pour montrer que c'est toi qui as l'autorité.
3: La direction,
2: l'orientation, ouais. La direction. Quand le roi a sa verge, par exemple, c'est pas qu'il va frapper tout son peuple, mais ça montre que c'est lui qui a l'autorité. Donc quand ce passage du proverbe qui parle de la verge, celui qui ménage sa verge et son fils, ça veut dire que c'est lui qui n'instruit pas l'enfant, qui n'établit pas une autorité sur l'enfant, c'est lui qui ne conduit pas, qui ne dirige pas, parce que l'autorité c'est la direction, c'est pas la chicotte, c'est pas la violence.
3: La Bible aussi dit que on doit éduquer les enfants selon la voie qu'ils doivent suivre.
0: Mais il a souligné le fait que Dieu corrige ceux qu'il aime.
2: Par exemple, oui, non, je vais terminer, par exemple, avant de laisser la parole à Maman Cassé. Oui.

0: par exemple, regardons le cas du premier homme avec Dieu. Quand l'homme pêche, qu'est-ce que Dieu fait? Dieu dit pour ne pas que l'homme soit éternellement pécheur, je vais le faire sortir du jardin. Mais Dieu trouve la solution comment? En Jésus-Christ qui vient sur la terre pour mourir pour quelqu'un qui a péché contre Dieu, qui était au paradis et puis qui a péché. Dieu a créé toutes les conditions pour que l'homme soit bien éduqué. Mais cet homme-là pêche. Mais pour cet homme-là, Dieu fait des sacrifices pour le racheter. Pour le racheter. Et Jean 3,16 le montre clairement. L'amour de Dieu a consisté à sacrifier, à venir nous donner Christ pour que nous soyons rachetés. C'est vrai, on peut faire des erreurs. C'est vrai qu'on fait beaucoup de choses. Mais nous, les parents, comme je l'ai dit tout à l'heure, on doit connaître la personnalité de nos enfants. On doit les corriger en leur donnant une orientation, en leur donnant des instructions. Mais aussi, on doit être prêt à se sacrifier pour que nos enfants soient sauvés, pour que nos enfants puissent demain être notre image. Parce que nos enfants nous révèlent quoi qu'il en soit. Si nous passons notre temps à frapper nos enfants, c'est nous-mêmes qui allons être révélés dehors comme des personnes qui sont difficiles, des personnes. Ça a été le cas, par exemple, quand on prend le cas de David qui a eu à frapper Goliath, le roi se demande mais de qui vient cet enfant? Donc, ton enfant, ce qu'il fait dehors, te révèle toujours. Donc, il est important de vraiment apporter ton autorité, apporter ce nombre de choses pour qu'on sache. La chicotte, vraiment, ce n'est pas dans le sens d'être violent avec son enfant, mais c'est dans le sens de donner des instructions. Je laisse la parole à Maman Cassé.
1: D'accord. Moi, je vais lire Colossiens 3, 21 qui dit « Mais vous, Père, n'exaspérez pas vos enfants par une sévérité excessive. Évitez de leur faire perdre courage. » En fait, la verge, comme tu l'as dit, c'est la direction, c'est l'orientation qu'on donne. La verge devient physique en cas vraiment de... Je veux dire quoi? Moi, j'ai 4 enfants. Mon premier enfant a 20 ans. Je ne me souviens pas le jour où j'ai pris une chicotte pour les chicoter comme si ils étaient des bœufs, quoi. Je ne me souviens pas. Mais les enfants, j'ai pris le temps pour leur parler. Donc, je peux parler à un de mes enfants, il finit par pleurer sans chicotte. Ça veut dire que je parle avec l'enfant, il finit par pleurer sans chicotte. Donc les parents, en fonction de la connaissance qu'ils ont, en fonction du background qu'ils ont, ils choisissent une méthode d'éducation de leurs enfants. La chicotte là, c'est la plus facile. Je vous dis que la chicotte c'est la plus facile parce que dès qu'il fait, il dégaine.
0: Oh, c'est le dernier recours.
1: Alors que c'est le dernier recours.
0: L'enfant prend peur,
1: il rentre dans il se recroqueville, il n'arrive pas à développer son potentiel juste parce que il a la chicotte. Mais quand tu n'es pas là, qu'est-ce qu'il fait derrière toi? Parce que l'orientation que tu donnes à l'enfant, l'éducation que quand tu n'es pas là, il le fait.
2: Donc ça, c'est valable pour ce que l'auditeur vient de dire. Ils volent dans les sacs, ils volent dans le pickpocket, dans le...
0: Parce qu'il y a toi et lui...
1: Mais tous ceux qui sont en prison aujourd'hui, quand ils sortent, il y a 2 cas. Ils continuent de voler.
2: Oui, mais lui, il dit que c'est justement, il faut utiliser la chicotte pour le corriger, pour ne pas qu'il continue de voler dans les postes.
1: Les voleurs qui sont dans nos familles, dans nos maisons, les a chicotés.
2: Ceux qu'il aime. Voilà la grimoire qu'il a. Dieu châtie ceux qu'il aime.
0: Dieu châtie. Justement, quand on dit Dieu châtier quelqu'un, ça veut dire quoi? Est-ce que châtier et chicoter? Parce que ce que nous voulons faire comprendre aujourd'hui, nous-mêmes là, que parlons, peut-être qu'on a été chicoté par nos parents. Mais la nouvelle génération, il faudrait qu'on arrive à la comprendre différemment parce que nous sommes dans un autre monde dit aujourd'hui. Il faudrait qu'on évite aussi possible que cela soit la violence dans nos maisons.
2: La violence
0: entre monsieur et madame.
1: C'est ça, la
0: parce
1: violence.
0: Qu'il y a des couples chrétiens aujourd'hui même
1: où le mari bat avec violence.
0: Le mari bat la femme.
2: Okay.
0: Et donc, quand le mari bat la femme, il bat l'enfant. Et je parle des couples chrétiens, ça devient très compliqué. Dimanche, on est bien nippé à l'église, mais quand on rentre à la maison. Donc, il faut qu'on fasse de telle sorte que la violence physique, là, même la violence verbale, qu'on puisse l'éviter. Parce qu'aujourd'hui, notre monde est rempli de trop de violence pour que nous soyons un des acteurs de plus. Pour apporter cette violence-là.
2: Alors, quoi faire par rapport aux enfants? Oui, terminer le moment.
0: Maintenant, par rapport aux enfants qui sont vraiment... C'est de la punition. La punition n'est pas forcément la chicotée. Okay. La privation d'un certain nombre de choses. La privation d'un certain nombre de privilèges. La privation d'un certain nombre de fonctionnements. La privation d'un certain nombre de faits. Tout pour pouvoir l'amener à pouvoir revenir. Parce que la correction, c'est quoi? Et l'une des choses que nous... Il faut qu'on établisse dans la maison des règles. On ne les frappe pas, on n'agit pas en fonction des émotions. Tu as des règles que tu as établies dans la maison, on fait ça. À telle heure, tout le monde doit être là. À telle heure, tout le monde doit faire ceci. Il faut d'abord établir des règles avant de parler de correction. S'il n'y a pas de règles établies, que tu agis en fonction de tes humeurs, ça, tu crées de l'injustice. Je ne savais pas que c'était comme si. Et du coup, on est dans une maison de violence parce qu'il y a de l'injustice qui est là.
2: Maman Cassé a dit une chose importante. Quand il a peur, il se renferme.
1: Oui, parce que la violence physique, psychologique ou bien la négligence et toutes ces choses-là, il y a des risques. Le risque, il y a des troubles de comportement, il y a les retards d'apprentissage, il y a des pertes de confiance. Et donc, si chicoter l'enfant tout le temps, parce qu'on veut lui donner une éducation, je suis désolée, on n'est pas en train de lui donner une éducation, donc de le mettre dans une certaine forme de peur, de crispation, et on est en train de l'inhiber. Il ne va pas produire, en fait. Et donc, il faut qu'on comprenne, comme papa l'a dit, il faut poser des limites claires et puis sans forcément utiliser la peur ou bien la force. Mais il faut être ferme, c'est ce que la maman a dit, il faut être ferme dans notre éducation vis-à-vis de nos enfants. Écouter aussi les émotions des enfants, parler clairement avec eux et puis pour pouvoir protéger ces enfants-là face à tout ce qui se passe dans le monde. Il y a une telle influence aujourd'hui que nos enfants... Moi, souvent, j'ai pitié de nos enfants, on n'avait pas cette influence-là. 20 ans en arrière, 30 ans en arrière, que ce soit l'Internet, que ce soit les amitiés, que ce soit dans les écoles, les groupes, souvent nos enfants sont assaillis. Et il vient, tu vas le chicoter parce qu'il a une mauvaise note, mais tu vas le chicoter parce qu'il a fait des choses qui ne sont pas correctes. Discute avec lui pour que tu saches pourquoi il a fait. Mmh. Et là, tu vas poser le meilleur diagnostic pour mieux l'aider. Et maintenant, après ça, si tu penses que c'est la chicote qu'il faut, en tant que parent, bon, tu es libre de le faire.
2: Le pire, c'est quand on utilise la chicote parce qu'il ne connaît pas ses leçons.
1: Justement.
2: Voilà, ça, c'est la catastrophe. Ça, c'est pas la chicote qui a fait lui rappeler les leçons dans sa tête. Alors, donc, ça, c'est dès le début, parce que dès la petite enfance, quand l'enfant n'est pas bien orienté, suivi et observé attentivement, l'enfant peut dévier. Et au moment où on se rend compte, c'est trop tard, et c'est là qu'on va essayer de faire intervenir la chicote. Et quand la chicote intervient, ça veut dire qu'on n'a plus d'autorité. Et la chicote devient un prolongement de notre autorité, et les conséquences, c'est parfois catastrophique.
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2: Nous tirons vers la fin de notre émission. On va vous laisser tirer vers les conclusions ou les observations avant qu'on termine. On commence par Alain.
0: Bon, nous, on pourrait dire que aujourd'hui, il faut que nos familles puissent avoir de l'harmonie. Il faut que dans nos maisons, chacun sache son rôle, chacun sache ce qu'il doit faire, établir des règles, bâtir des familles solides. Et cela passe forcément par le fait que chacun connaît ses responsabilités. Nous sommes contents d'avoir aujourd'hui à participer à cette émission, mais nous croyons que au travers des auditeurs, on a eu beaucoup d'attentes. Nous pensons que on pourra toujours se retrouver pour en parler. Que Dieu nous bénisse.
2: Merci. Maman Cassé, on a parlé de la famille, le rôle du père, la mère.
1: Et donc, comme résumé, je pourrais dire que une famille selon Dieu, c'est un père qui aime, ensuite une mère qui se soumet, et puis des enfants qui obéissent. Normalement, si ces trois règles sont respectées, la famille va fonctionner. Mais il y aura des problèmes si ces trois règles ne marchent pas ensemble. Ça sera vraiment compliqué. Et Dieu doit être absolument le socle de la famille, parce que c'est lui qui est l'autorité parfaite.
2: Merci beaucoup. Nous avons, comme je l'ai dit, fait une longue série d'émissions avec Maman Cassé Pélasie. Nous avons essayé de faire une récapitulation, bref, sur la thématique de la famille, le rôle du père, de la mère et des enfants. Nous avons eu l'intervention des auditrices, de celles qui parlaient du rôle de la femme, les hommes qui savaient consulter leur épouse. Et cette belle auditrice qui nous a appelé pour partager son histoire, que c'est pas toujours nécessaire de corriger, il faut savoir parler. Et cet auditeur qui a été assez radical, il faut chicoter parce qu'il faut ne pas qu'il pique pocket dans les
1: femmes. Il y a l'évangéliste aussi par rapport à...
2: L'évangéliste, il a souligné l'importance du fait que les femmes, même si elles travaillent, elles ont de l'argent,
1: elles doivent être soumises.
2: Ça veut dire que l'évangéliste a beaucoup écouté. Il a beaucoup eu des expériences, il a entendu beaucoup de choses. Merci à toutes ces personnes qui ont appelé. Salutations à chacun d'entre vous là où vous êtes. Je rappelle que vous avez toujours la possibilité même de participer à cette émission physiquement en studio ici. Il suffit d'appeler à la radio Fréquence Vie si vous êtes conseiller conjugal, si vous êtes dans votre église, si vous travaillez au milieu de la famille, des couples, vous pouvez nous contacter et puis proposer des thématiques, participer à cette émission. On aura dans l'avenir plusieurs sujets et vous inviter peut-être à des émissions publiques. Merci. Edouard Yao a assuré la mise en onde. Je recevais Alain Liguet, Maman Cassé Pélagie. Je suis Raphaël Bonny. Nous vous disons au revoir.

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1: Suivez votre émission La Bonne Semence tous les jours pour bénéficier des riches enseignements qu'elle vous présente à travers ses messages d'appel et aussi d'édification. Mercredi 29 juillet 2026, La Bonne Semence. Garde-moi du piège qu'ils m'ont tendu. Psaume 141, verset 9. Tous ceux qui se confient en toi se réjouiront. Ils chanteront de joie à toujours et tu les protégeras. Ceux qui aiment ton nom s'égayeront en toi. Psaume chapitre 5, verset 12. Dieu utilise des animaux. 4. Adignas évite une embuscade. 1993, nous sommes à Ménaka, au Mali, où l'insécurité est grande à cause de la révolte des Touaregs. Aussi, par crainte des vols de voitures, l'organisme non gouvernemental où Amichi travaille comme superviseur vient de le doter d'une moto et surtout d'un dromadaire. Cet animal très docile et bien dressé convient tout à fait pour se tourner vers les populations nomades. Amichi raconte: en rentrant d'une mission avec mon dromadaire, que j'appelais affectueusement Adignas, fidèle ami, j'avançais sur la route reliant Ménaka à la frontière du Niger, alors que des bandits y avaient tendu une embuscade à 15 km de là. Comme d'habitude, sur une grande piste, j'avais laissé mon dromadaire libre de choisir le chemin en lui lâchant toute la longueur de la corde qui servait de guide. Ainsi, je pouvais m'occuper d'autre chose. Je chantais, je priais ou lisais, confiant dans mon dromadaire qui connaissait le chemin. Adignas cheminait à son rythme, mais voici qu'il s'écartait petit à petit de la route. Qu'avait-il repéré? Quand je m'en suis rendu compte, il avait déjà contourné le lieu de l'embuscade. Un détour salutaire pour moi. Là encore, j'ai expérimenté la protection et la providence du Seigneur Jésus-Christ qui a permis que mon dromadaire contourne ces hommes mal intentionnés. Le Seigneur protège ceux qui lui font confiance. La providence divine est une expression qui désigne les interventions cachées de Dieu par lesquelles, sans qu'il paraisse, il oriente néanmoins les événements selon un but qu'il poursuit. Un des meilleurs exemples de l'action de la providence divine est décrit tout au long du livre d'Esther. Notre missionnaire avait connaissance du danger qu'il pourrait rencontrer, mais il n'avait pas de solution en lui-même. Pour éviter toute embuscade, ignorant le plus souvent où elle peut se trouver, se confier en Dieu, en son Seigneur, et lui faire confiance, sachant qu'il est puissant pour le garder. Le célèbre chapitre 23 du livre des Psaumes nous rappelle ces vérités bénies. L'Éternel est mon berger, je ne manquerai de rien. Il me fait reposer dans de verts pâturages. Il me mène à des eaux paisibles. Il restaure mon âme. Il me conduit dans les sentiers de justice à cause de son nom. Même quand je marcherai par la vallée de l'ombre de la mort, je ne craindrai aucun mal, car tu es avec moi. Ta houlette et ton bâton, ce sont eux qui me consolent. Tu dresses devant moi une table en la présence de mes ennemis. Tu as oint ma tête d'huile, ma coupe est comble. Oui, la bonté et la gratuité me suivront tous les jours de ma vie. Et mon habitation sera dans la maison de l'Éternel pour de longs jours.

Lundi 29 juillet 2026, le Seigneur est proche. Ne savez-vous pas qu'il me faut être aux affaires de mon Père? Luc chapitre 2, verset 49. Aux affaires de mon Père. Lequel d'entre nous aurait prononcé ces mots à 12 ans? Jésus parlait à ses parents comme s'il devait savoir de quoi il s'occupait, étant donné ce qu'il voyait de sa conduite tout entière. Paul, un homme ayant les mêmes penchants que nous, acte 14, verset 15, a pu suivre le Seigneur dans le même chemin, en contemplant la beauté de Christ. Il a considéré tout le reste comme des ordures à cause de l'excellence de la connaissance du Christ Jésus, son Seigneur, Philippiens chapitre 3, verset 8. Sa position étant semblable à celle de Christ lui-même, il pouvait presque dire, lui aussi, être aux affaires de son Père, comme un enfant qui aimerait ressembler à son Père, il voulait être avec Christ dans la communion de ses souffrances. Verset 10. Pour lui, le monde entier était un lieu imprégné du meurtre de Christ et il s'en détournait complètement. Crucifié avec lui et ressuscité avec lui, je voudrais marcher comme il l'a fait dans ce monde pour que la vie qu'il a eue lorsqu'il est ressuscité se manifeste dans ma vie. Si vous et moi, nous pouvions dire « Il faut que je m'occupe des affaires de mon Père », nous nous retrouverions vite dans la communion de ses souffrances. Si je suis un fils, le Père a encore ici-bas des affaires dont il faut s'occuper. Par son esprit, nous pouvons découvrir quelle part de toutes ces affaires il nous confie. Et c'est ce que nous devons faire en tournant résolument le dos au moi et au monde. Quelle immense faveur de servir le Seigneur en joignant l'énergie à la fidélité. Ce qui est fait pour Christ sera récompensé. Ce qui est fait avec le cœur. La couronne de gloire est promise aux croyants qui consacrent sa vie à suivre son Seigneur. Mais déjà sur la terre, il ressent le bonheur de servir un maître si grand. Le Seigneur désire employer chacun de ses rachetés à son service. Qui que nous soyons, jeunes ou âgés, frères ou sœurs, le Seigneur a une mission pour nous. Ce qui est fondamental pour un service quelconque, ce sont les directives de la parole de Dieu. Elle nous les fournit de différentes manières, et en particulier par les exemples d'hommes et de femmes qui ont servi fidèlement le Seigneur. Outre l'exemple unique que nous a laissé notre Seigneur, le serviteur parfait sur la terre, le service de l'apôtre Paul est particulièrement placé devant nous pour notre instruction. Bien sûr, aucun de nous ne peut se placer à un niveau comparable au sien. Aucun de nous n'a ni ses dons extraordinaires, ni son ministère spécial. Toutefois, nous trouvons dans son service beaucoup d'indications très utiles pour nous. Il écrit aux Corinthiens, « Soyez mes imitateurs, comme moi aussi je le suis de Christ. » 1 Corinthiens 11, verset 1. Et cela est vrai en particulier pour le service. Paul suivait les traces du Seigneur Jésus. Le grand motif de son service était l'amour pour son Seigneur, l'amour pour les croyants et l'amour pour les hommes perdus. Au verset 19, il dit qu'il a été parmi eux servant le Seigneur et il termine son discours par les paroles du Seigneur Jésus lui-même. Il est plus heureux de donner que de recevoir. Verset 35. Ces deux activités, servir et donner, sont caractéristiques de l'amour. Sans l'amour, on ne peut ni servir ni donner de cœur.

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Quand la marche devient dure, ce sont les durs qui marchent. Sous l'égide du Saint-Esprit, l'église de la célébration du Seigneur Jésus-Christ en abrégé ECSJC présente la MIFEP, le ministère des femmes en prière. 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Intervenante principale, la servante Mariam Doubé. Femme d'ici et d'ailleurs, femme de toutes les couches sociales, soyons nombreuses à effectuer le déplacement de sorte à faire entendre nos voix autour de l'autel du Christ. Ce samedi 5 septembre à 15h, afin que Dieu penche une oreille attentive et un regard bienveillant sur nos vies et nos familles respectives. 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La Fondation Évangélique Victoire organise sa 47e édition de la retraite internationale des femmes de Sion. Thème central, femme, ta destinée est cachée en Jésus-Christ. Luc 7, 36, 45. 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

0: C'est avec une joie sans limite que je me tiens dans ce studio pour animer ce top numéro de Tribune Jeune sous la manipulation technique de Jean-Baptiste Gras. Pour éviter la monotonie, nous avons sollicité des personnes expressives pour échanger sur le thème la soumission au plan de Dieu pour réussir notre mission. Il s'agit bien évidemment du frère Gras Christian Ézéchiel. Bienvenue.
1: Shalom à vous, Dieu vous bénisse.
0: Également de la sœur Guessant Véronique, membre de l'église évangélique de Dieu tous les deux, que le Seigneur vous bénisse.
2: Amen.
0: Shalom, nous avons le pasteur Kouadiane Florent de MIFAF et le pasteur Kwame Josué, pasteur résident de l'église Vie de la Parole Révélée. Que le Seigneur vous bénisse, cher pasteur. Enfin, le consultant, merci d'être là. Il s'agit de l'apôtre Emouye Kinson, pasteur principal du ministère évangélique international des Sentinelles de Sion, Yamsoukro Kati Energy. Merci d'être là et nous parlons aujourd'hui de la soumission au plan de Dieu pour réussir notre mission. Tout à l'heure, nous allons étaler nos points de vue, mais écoutons Colombe Merveille dans le titre « Emmène-moi ».

0: Merci, c'était Emmène-moi de Colombe Merveille. Emmène-moi, Seigneur, sur ton chemin. Emmène-moi, Seigneur, sur la voie qui mène à toi. Et c'est vraiment essentiel de se dédier, de se consacrer, de se confier au Seigneur. Et parlant de soumission, je voudrais tout simplement demander à notre sœur Véronique, qu'est-ce qu'elle entend par soumission?
1: Parlant de soumission, c'est de s'abaisser, c'est de se soumettre.
0: C'est de s'abaisser, se soumettre.
1: Oui, c'est de se faire, je dirais, petit.
0: Voilà. D'accord. En fait, j'aime cette définition parce que c'est terre à terre. Voilà, c'est pratique. Et Ézéchiel aussi. Bon, ce sont eux qui ont étudié. Voilà, Ézéchiel, faites-nous sortir quelque chose.
2: Également, comme elle a dit, soumission fait référence à se mettre. Il veut dire à un bas niveau, être au service, s'abaisser,
0: s'humilier,
2: tout ça.
0: D'accord. Et pasteur Kwadiané, se soumettre, vous pensez que c'est une chose essentielle dans le service de Dieu?
3: Oui, oui. Merci bien, sœur Sylvie. Oui, se soumettre, c'est une chose essentielle. Je voudrais dire également que la soumission, c'est se mettre dans un état de dépendance.
0: On parle de soumission au plan de Dieu pour réussir sa mission. Et est-ce que c'est possible d'échouer à une mission?
1: Oui. Oui, je dirais que c'est possible d'échouer à une mission. Quand tu es rebelle, quand tu es désobéissant, tu ne peux pas réussir la mission.
0: Ah, d'accord. Donc, ce sont des choses qui nous disqualifient. Est-ce que Ézéchiel peut nous aider avec quelques exemples bibliques de personnes insoumises qui ont failli à leur mission?
2: Pas passer par deux ou trois chemins, je vais citer tout sur Judas. Je vais citer tout sur Judas. Je dirais au préalable, était appelé pour faire partie des 12 apôtres qui ont été choisis par Jésus-Christ pour la mission, mais qui a eu une soumission dans la mission que Jésus lui avait attribuée, qui l'a fait dévier.
0: D'accord. Pasteur Kwadiané, quelques exemples bibliques de personnes ayant échoué à leur mission.
3: Oui, il y en a plusieurs. Je peux citer rapidement le premier roi d'Israël, le roi Saül, qui a échoué à sa mission, qui avait un bel avenir, qui ne s'attendait même pas à être roi. Et la royauté lui a été donnée, fait par surprise. Malheureusement, arrivé à un certain moment, il a commencé à ne plus se soumettre à la volonté de Dieu. Et c'est comme ça qu'il a perdu le royaume.
4: Il y a aussi le premier à échouer dans sa mission, c'est Adam. Monsieur et Madame Adam qui a échoué pour avoir écouté une autre voix que celle de Dieu. Ensuite, il y a le groupe de Genèse chapitre 11. Non, de Genèse chapitre 11, ceux qui voulaient bâtir la tour de Babel, qui ont échoué parce qu'ils n'ont pas suivi la volonté de Dieu. Voilà, finalement, on aurait pu s'entendre plus parfaitement s'ils n'avaient pas causé cet échec notoire. Aujourd'hui, Sylvie ne serait pas en train de parler Baoulé et moi, juif ou arabe ou bien truc. On aurait une même langue et on utiliserait les mêmes mots. Ça serait plus facile de régler les conflits, plus facile de vivre ensemble. Mais parce qu'ils ont échoué, chaque fois qu'une mission échoue, il y a des conséquences. Il y a des conséquences à court terme et il y a des conséquences à long terme.
0: Merci, apôtre. Merci d'avoir éclairé les choses. Et parlons aussi de plan de Dieu, puisque le thème parle de la soumission au plan de Dieu pour réussir notre mission. Parlons du plan de Dieu, est-ce qu'on peut revenir un peu, essayer de schématiser, de donner une explication par rapport au plan de Dieu? Oui, apôtre.
4: Alors, le plan de Dieu, c'est un peu la carte avec laquelle nous avançons dans la mission. C'est ce qui nous permet de réussir la mission, de savoir ce que nous devons faire, quand est-ce que nous devons le faire, où nous devons le faire, la raison pour laquelle nous devons faire et quel est le but que nous devons atteindre. Voilà les 5 éléments. Dans le plan de Dieu, il y a la mission, il y a le lieu, il y a le temps, il y a la raison et puis il y a le but. Donc ces 5 éléments étant réunis, quand vous connaissez ces 5 éléments, vous connaissez le plan de Dieu pour votre mission. Donc imaginez quelqu'un, je donne un exemple, censé être prophète. Il est censé être prophète. Et Dieu dit, je t'ai appelé pour me servir. Il ne demande pas. D'abord, je te sers en tant que qui? Alors, il voit son père spirituel qui est un très bon pasteur. Il s'associe à lui. Comme le livre de Proverbes dit, l'homme aiguise la personnalité de son frère comme le fer aiguise le fer. Il commence à devenir pasteur. En pourtant, il est appelé pour être prophète. Donc, il sert comme bon pasteur. Il encadre des armes. Il nourrit. Il prend soin des brebis. On ne l'a pas appelé là-bas. Le monsieur il va au ciel pour être jugé. Il s'attend à recevoir des récompenses liées au travail qu'il a fait. On lui dit prophète tant, il ne se reconnaît pas. Il dit non, c'est le passé tant. Au ciel aussi, on ne le reconnaît pas. On dit non, au ciel là, il n'y a pas pasteur Kwadio ici. Ici, au ciel, c'est prophète Kwadio. Donc, comme vous n'êtes pas dans notre registre, arrière de moi.
5: Mais attendez, Apôtre, c'est un choc.
4: C'est un choc. C'est ce qui est dit est biblique. Ce qui est dit est biblique. Si vous voulez, je vous donne les preuves bibliques.
5: Non, je ferai confiance. Il n'y a pas.
4: Si vous voulez, je vous donne les preuves bibliques. Quand vous lisez la Bible, Jésus dit, plusieurs me diront en ce jour-là, Seigneur, Seigneur, n'avons-nous pas prophétisé en ton nom? La Bible ne dit pas qu'ils étaient des faux prophètes. Ce n'est pas des prophètes qui ont utilisé des fils. Il dit, arrière de moi, vous qui commettez l'iniquité. L'iniquité, là, c'était quoi? L'iniquité est définie dans le même texte. Il dit, ce n'est pas tous ceux qui me disent Seigneur, Seigneur, qui hériteront, mais c'est celui-là seul qui fait la volonté. Donc l'iniquité, c'est quoi? Ceux qui n'ont pas fait la volonté de Dieu. Donc on peut servir Dieu sans faire sa volonté. Or, sa volonté nous indique le plan de Dieu.
5: Amen. Je dois bien m'installer maintenant et voilà.
4: La volonté de Dieu va t'indiquer le plan, puisque chacun de nous, nous travaillons. Nous sommes comme des pièces d'un puzzle. Quoi, j'en ai fait pour lui, toi tu fais pour toi, moi je fais pour moi. Donc c'est un grand plan, mais chacun a un petit plan. Donc si moi je suis le nez et que je veux devenir les oreilles, il y a un problème dans le corps. Voyez un peu. Donc je rate. Et pour avoir raté, je suis disqualifié. Ce n'est pas parce que forcément ils ont vécu dans les péchés. Le test ne dit pas qu'ils ont vécu dans les péchés.
0: Apôtre, merci. Je pense que ça devient très très sérieux. Tribune jeune.
6: C'est nous les amis de Jésus.
0: Oui, nous les amis de Jésus, nous parlons de la soumission au plan de Dieu pour réussir notre mission. Et tout à l'heure, l'apôtre parlait du cas des personnes qui n'étaient pas en griffe dans le plan de Dieu, mais qui servaient quand même Dieu. Et nous poursuivons et nous voulons parler aussi de ces personnes qui ont réussi quand même leur mission, parce qu'effectivement, ces personnes ont suivi le plan de Dieu. Pasteur, aujourd'hui, est-ce que vous pouvez nous donner des exemples bibliques des personnes qui se sont soumises à Dieu, suivi le plan de Dieu et qui ont réussi leur mission?
7: Oui, il y a une panoplie d'exemples. Nous avons, comme pour exemple, on a Enoch qui marchait avec Dieu, qui écrit en Évée. On a notre Seigneur Jésus-Christ qui a suivi sa mission pour ne citer que ceux-là. Il y en a qu'on peut appeler.
0: Tout simplement faire ressortir que c'est possible de réussir sa mission en suivant le plan de Dieu. Voilà. Ézéchiel, pour vous qui êtes jeune, tout simplement te dire, c'est possible. Bien entendu, c'est possible. Et si dans la Bible, ces personnes ont réussi, c'est justement parce que ces personnes se sont laissées entraîner par le Seigneur. Donc, parlant de soumission de nos jours, est-ce que les serviteurs de Dieu que nous connaissons dans l'ensemble se soumettent au plan de Dieu? Je voudrais qu'on revienne un peu sur ces exemples dont Apôtre parlait tout à l'heure. Est-ce que nos contemporains se soumettent au plan de Dieu?
1: Moi, je pense bien que c'est pas tout le monde. Au moins, si nous parlions de 100, on verra peut-être 40 ou peut-être 45%.
5: Qui font quoi?
1: Qui sont soumis, voilà, au plan de Dieu pour réussir leur mission.
5: Pasteur Guadiani?
3: Le consultant le disait tout à l'heure, il y a la mission pour réussir, il y a le plan détaillé pour chaque serviteur. Il y a le lieu, il y a l'appel, il y a le but, il y a un certain nombre de choses qui rentrent en ligne de compte. Donc, ce n'est pas toujours évident que l'homme consulte Dieu pour ces choses. Le plus souvent, lorsqu'on dit tu es appelé, automatiquement. Parce que beaucoup d'appelés pensent que le service de Dieu, c'est pour la gloire d'eux-mêmes, c'est pour leur gloire. Ils voient déjà les costumes qu'ils vont porter. Ils voient déjà la belle voiture du père spirituel. Donc, je veux ressembler au père. Donc, il ne prend pas le temps de pouvoir rentrer même dans le plan. Comme l'apôtre le disait tout à l'heure, il ne sait pas. Il est pasteur, il est prophète, il ne sait rien. Pour lui, dès qu'il a une petite vision, c'est qu'il est devenu prophète. Aujourd'hui même, c'est la tendance à Yamsoukro. Beaucoup de jeunes prophètes, on voit aujourd'hui, sont sous les affiches. Parce qu'ils ont eu peut-être deux petites visions sur quelqu'un. Et la vision s'est accomplie. Et on s'érige déjà en prophète, en bishop. On fait des programmes, on fait des affiches. Et le plus souvent, c'est la catastrophe. Arrivé un moment, tu te rends compte que ces jeunes qui étaient en train de prêcher l'évangile hier sont devenus des propriétaires des bars climatisés, malheureusement. Et donc, c'est difficile que les gens se soumettent au plan de Dieu. Néanmoins, il y a des personnes au moins qui se soumettent, voilà, qui cherchent la face de Dieu pour pouvoir réussir leur mission dans le...
0: Ok, pasteur Josué, une question un peu personnelle, mais qui a son sens. Pensez-vous que vous suivez le plan de Dieu?
8: Je dois m'entêner à ce que la définition qu'a donné notre consultant. Je pense que la soumission, comme je l'ai définie premièrement, c'est est-ce que tu l'as dit de quelqu'un? Et moi, je suis pas leader principal. Je suis leader, je suis l'église Amsoko. Donc, pour moi, suivre le plan de Dieu, c'est de suivre ce que le leader dit. Voilà, parce que Josué ne peut pas faire ce que Moïse leur parle de faire. Donc, je n'ai pas une vision à moi, je suis la vie de quelqu'un. C'est ce qu'il me dit de faire que je fais. Et Dieu m'a instruit d'être dans cette vision. Donc, je suis les principes et où je dirais les ordres que je reçois de mon leader. Si moi, à part ça, je crée un ministère où je fais ce que je veux, je ne suis pas trop.
0: Apôtre, voici ce qui a été dit. J'ai beaucoup à dire, mais je préfère les laisser les aînés, les plus sages, parce que je me dis que c'est Dieu qui appelle. La collaboration avec un responsable, c'est Dieu qui établit un responsable qui nous donne des ordres, mais c'est Dieu qui appelle et qui donne aussi son plan. Dans ce plan, il a établi un responsable, ainsi de suite. Apôtre.
4: Ok, Jésus a dit en Matthieu 3, 15, il disait à Jean-Baptiste, qui était tenté, parce que c'est quelque chose d'important. Vous savez, les gens ne savent pas à combien de pressions sont soumis les hommes de Dieu. Souvent, on voit l'homme de Dieu a chuté, c'est juste la façade. Mais ce qu'il a dû endurer et subir, je ne justifie pas la chute, je ne justifie rien. Mais je dis souvent, il faut être dans le milieu pour comprendre ce que les gens vivent, la pression que les gens vivent au quotidien. Voilà pourquoi souvent, certaines personnes mettent du temps avant de s'engager à servir le Seigneur. Parce qu'à la limite, ça fait peur. Je ne suis pas aussi en train de vous encourager, vous qui mettez du temps à déclarer votre appel. Voilà, je ne suis pas votre avocat. Ce que je veux dire, c'est que regardez Jésus et Jean-Baptiste, deux grands hommes de Dieu. Jésus vient pour se faire baptiser. Jean-Baptiste sait qu'il doit le baptiser. Mais Jean-Baptiste dit, c'est moi qui ai besoin d'être baptisé par toi. Regardez la tentation. L'une des tentations, il y a deux tentations là. La première, Jean-Baptiste, il sait que lui, il a l'esprit sans mesure. Jésus a l'esprit sans mesure. Et la personne à qui il impose les mains, il va recevoir une onction sans mesure. Donc, il veut recevoir ça. Or, Jean-Baptiste n'est pas appelé à recevoir cette onction sans mesure. Il voit une grâce que l'autre transporte dont lui ne doit pas bénéficier. Lui, son ministère doit s'arrêter à annoncer que le monsieur vient et puis il s'arrête là, c'est fini. Deuxième chose, la tentation. Jésus, dès l'instant où il baptise Jean-Baptiste, il récupère en même temps toute l'église de Jean-Baptiste qui est présente. Il devient le patron. Jean, c'est de toi on parle. Donc, l'autre tentation, c'est au niveau de Jésus. Jésus, il va commencer le ministère. Personne ne le connaît. Donc, s'il baptise le grand Jean-Baptiste, il devient propriétaire d'une église là en même temps. Mais il dit, laisse faire ce qui est juste. Laisse faire ce qui est juste. Il dit, car il est convenable que nous accomplissions ce qui est juste. Et on nous dit, et Jean ne lui résista plus. Regardez le verbe qu'on emploie, résister. Donc Jean voulait recevoir cette onction. Il voulait, mais ça allait tout gâter. Ça allait gâter le plan de Dieu. Ça allait gâter ce que Dieu avait établi. Donc il y a une forte tentation. Regardez, peut-être que certaines personnes n'ont pas été devant des tentations où on te dit subtilement, Pasteur Josué, vraiment ton message du dimanche passé, c'était très bon. Si tu peux revenir dessus. Et le gars vient avec une offrande de 25 millions. Pour que tu reviennes sur le message de la sanctification que tu as prêché. C'est pas un mauvais message que tu as prêché. C'est un message de sanctification. Mais qui te demande de prêcher ce message ce dimanche? C'est un homme. Ce n'est plus Dieu. Vous voyez le piège? Ce n'est pas qu'il te demande de prêcher sur l'amour ou bien d'exclure le péché. Il te demande de continuer de prêcher le message. Le message m'a tellement touché, pasteur, si tu pouvais encore le prêcher pour que les âmes comprennent. Il vient dans ton bureau avec une offrande. 25 millions. Tu as les 25 bâtons en main. Ce n'est pas une affaire de c'est pour l'église. Hein. Il dit c'est pour toi. Parce que le message lui a fait du bien. Il vient encore écouter les messages. La tentation, c'est une âme qui a besoin d'entendre la parole. Et c'est un message d'actualité. Le message du salut, le message de la répentance. Mais c'est dimanche, là, Dieu t'a dit de prêcher ça.
0: D'accord, merci apôtre pour ces détails, Tribune Jeune.
9: C'est nous les amis de Jésus.
0: Merci chers amis de Jésus, merci d'être là pour parler de la soumission au plan de Dieu pour réussir notre mission. Et parlant de ce terme, nous allons faire un tour de table rapidement. Juste quelques mots. Qu'est-ce que vous pouvez dire à un jeune chrétien, un ancien chrétien, à un serviteur de Dieu, à une servante de Dieu, en se fiant à ce thème, pasteur Josué.
7: Ce thème-là, vraiment, c'est l'essence même de la Bible, la soumission. Jeune chrétien, jeune chrétienne, tu dois faire de la soumission ton attaqué, ce que tu aimes le plus. Pourquoi je le dis? Parce qu'il n'y a pas d'élévation s'il n'y a pas de soumission, il n'y a pas d'un service qu'on a rendu à quelqu'un. Je cite rapidement un exemple. Dieu avait promis de rendre Abraham une grande nation. Abraham était heureux. Oh, j'ai une grande nation. Dieu lui dit, lève les yeux. Il lève les yeux, tu dis, tu vois, c'est ce que tes descendants seront. Abraham ne va toujours pas. Il dit, va au bord de la mer. Regarde, c'est ainsi que, second descendant, il va toujours pas. D'accord, qu'est-ce que je vais faire? Tu vas créer un scénario où il va envoyer la faim en Égypte. Lorsque Abraham arrive en Égypte, Abraham se rend compte que la grande nation que Dieu lui avait promis, c'était ça. Parce qu'à l'époque, c'était Égypte qui était la grande nation. Alors, Abraham est heureux. Ah, il serait ainsi. Même plus que cela. Et Dieu lui dit, mon petit, c'est votre sera. Mais sache que, il n'y a pas d'élévation sans sacrifice, sans service. Tes descendants vont servir ce pharaon-là pendant 400 ans avant de devenir comme lui. Et c'est la raison pour laquelle Dieu a permis qu'il serve pharaon pendant plus de 4 siècles afin de vivre. Donc, pour dire que tu peux pas devenir une grande cité. Mais c'est pas quelqu'un, c'est pas possible. Jésus qui s'est passé par là.
9: Merci. Voilà.
2: Merci bien. Je crois que ce message est bienvenu. Et je voudrais parler à un frère, à un collègue, pour dire que la soumission est le message le plus important. Parce que pour réussir ta mission, il te faut te soumettre
3: à Dieu. C'est une obligation. Et tu ne peux pas te détourner. En te détournant, tu échoues et tu fais rater l'objectif que Dieu veut atteindre avec toi. Merci. Donc soumets-toi afin que Dieu puisse atteindre son objectif.
5: Amen.
4: Celui qui n'est pas soumis est celui qui résiste. Donc il y a celui qui est soumis et celui qui résiste. La Bible nous a donné... Si tu aimes résister, là, je vais te montrer à qui tu dois résister. Jacques chapitre 4, verset 7 dit « Soumettez-vous donc à Dieu, résistez au diable. » Si toi, tu as un tempérament de résistance, il faut résister au diable. Lui, là, tu peux résister comme tu veux. Tu peux résister matin, tu peux résister à midi, tu peux résister le soir. Mais à Dieu, si tu veux réussir, soumets-toi. Si tu veux réussir ta mission, résiste au diable et soumets-toi à Dieu. Que Dieu nous mette.
0: Amen. Amen. Chers auditeurs, il est important de se soumettre à Dieu afin de réussir notre mission et à la fin, pouvoir nous retrouver dans ses bras pour l'éternité. Que le Seigneur nous fortifie, que le Seigneur nous aide afin que nous soyons des personnes soumises au plan de Dieu. Que Dieu nous bénisse.
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3: 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Toi, en qui je fonde ma foi, sur qui je bâtis ma joie. En moi, je désire que tu graves tes lois. À l'encre de ton sang mêlé à ma sueur et mes larmes, tu écris le récit de ma destinée. Je le sais, dans ton plan, le bonheur et la paix, sur mon visage tu as dessiné. Mes ennemis, tu as décimé. Alors qui peut s'opposer à ce que Dieu pour moi a décidé? Au-dessus de tout, tu règnes, ô grand roi. Donne un nouveau souffle, descends et saisis-toi de moi. Mon essentiel, ta présence éveille en moi tous mes instincts, et le ciel descend sur terre le temps d'un instant. Alors je t'adore de tout mon corps et plus encore de tout mon cœur. Ô Seigneur, pénètre tout mon être afin de me permettre de paraître dans le périmètre de ton saint trône. Remplis mon esprit, sature mon âme. Dieu Tout-Puissant, roi qui domine sur toute la création visible et invisible, Dieu de ma passion, que puis-je craindre entre tes mains parce que rien ne t'est impossible. Tu as vaincu Satan, tu as dominé la mort et triomphé de son couloir. Tu es tellement plus que ce qu'on est capable de concevoir. Le visage découvert, je contemple ta gloire comme dans un miroir. Ô Père, descends et saisis-toi de moi.

0: parce que tu es l'autorité suprême. Tu restes le même.
1: En tout temps, reste le même.
0: Dieu,
1: Dieu dans tous ses attributs.
0: Tu es le tout-puissant, tu es inégalé sur la terre et dans le ciel. Go.
1: Tout-puissant, inégalé.
0: Tu es la vérité incontestée.
1: Vérité incontestée.
0: Dieu,
1: Dieu dans tous ses attributs.
2: Ha! Seigneur, me voici dans ta présence. Sans retenue et avec aisance. Là je trouve l'usine qui absorbe mon humanité. Là je retrouve la fibre de ma divinité. Mon pain de vie plus qualitatif que la manne. Ton esprit est pour moi ce que la drogue est pour le toxicomane. De même que la drogue est nocive pour le corps. Et lorsqu'elle est ingurgitée à grande mesure, elle cause la mort. Ton esprit est nocif pour mon vieil homme. Et plus je bois la source de ta présence, plus je disparais afin de te laisser paraître.

tu es pour moi un père, même si je commets des impairs. 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Parce que je suis ton enfant, tu fais de mon bonheur ta responsabilité. Je sais que tu m'aimes plus que le diable ne me déteste, sans aucun conteste, parce que tu tiens toutes tes promesses. Ouais, je sais que tu m'aimes plus que le diable ne me déteste. Père, ouvre le ciel maintenant.

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Et l'homme s'appelle X Fontaine. Il t'invite à rentrer dans la zone turbulente de Jésus. 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Et c'est ça que je te donne aujourd'hui. Cet impur produit de Jésus. Pour ton bonheur, quelque part il va ôter tous les malheurs que le diable a voulu te donner, quelque part non, s'il faut le frustrer, sois heureux, sois joyeux en écoutant cette radio, car mon frère, le Très-Haut y veille. C'est comme ça que ça se passe en direct de Ouagadougou, je suis le Bishop MC Claveur et je vous salue tous là-bas, peace y'all, que Dieu vous bénisse.

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1: L'Éternel Dieu forma une femme de la côte qu'il avait prise de l'homme et il l'amena vers l'homme. L'homme dit, voici cette fois celle qui est os de mes os et chair de ma chair. On l'appellera femme parce qu'elle a été prise de l'homme. C'est pourquoi l'homme quittera son père et sa mère et s'attachera à sa femme et ils deviendront une seule chair. Genèse 2, 22 à 23.

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Auditeurs de notre magazine Le Bonheur chez soi, c'est un réel plaisir pour nous de vous retrouver à notre rendez-vous de ce jour pour nous entretenir sur le sujet la santé des enfants à bas âge de 0 à 7 ans. Nous avons comme invité Madame Da Justine, sage-femme de profession, mariée depuis 30 ans et 7 enfants à son actif. Bien-aimés auditeurs, pour vous permettre de vous installer, nous allons partir en musique.

0: Oui, chers auditeurs, nous sommes de retour au studio et nous avons le plaisir de recevoir pour vous en studio Madame Da Justine, sage-femme de profession. Bienvenue, Madame Da.
1: Merci, pasteur.
0: Nous espérons que la santé est au rendez-vous.
1: Si, nous sommes là.
0: Et qu'aujourd'hui, nous allons profiter encore de votre connaissance, de votre expérience, pour que nos auditeurs, nos familles qui nous suivent, puissent encore aider les familles à mieux se porter.
1: Par la grâce de Dieu, on va faire de notre mieux.
0: Vous êtes venu aujourd'hui avec un sujet qui est aussi important que les précédents, la santé des enfants à bas âge, de 0 à 7 ans. Pourquoi avez-vous choisi ce sujet pour nos auditeurs?
1: J'ai choisi ce sujet pour nos auditeurs parce que c'est l'âge où on peut modeler les esprits. C'est l'âge où on peut former les hommes de demain ou les femmes de demain. Donc, de 0 à 5 ans, il y a beaucoup de choses qui peuvent se passer. Vous savez, chez nous, nous sommes dans des zones endémiques de paludisme. Donc, quand l'enfant a déjà traversé 5 ans, 7 ans, il n'est pas mort de palud, c'est qu'il ne va plus mourir de palud. Peut-être il peut mourir, mais ce ne sera pas comme quand on fait les statistiques à l'hôpital, on voit que c'est le paludisme qui tue plus nos enfants. Donc, quand il a dépassé cet âge-là, on peut dire merci à Dieu. Ah,
0: donc, de 0 à 7 ans, vous dites que c'est là où le rôle des parents est très critique parce que c'est la formation du caractère et la constitution de l'organisme de l'enfant. Donc, c'est là qu'il faut veiller sur sa santé.
1: C'est ça, pasteur.
0: Donc, quelles sont les précautions que nous devons prendre en tant que parents?
1: En tant que parent, je fais partie... Bon, on a fini déjà avec les prénatales et on a bien fait. Donc, l'enfant est sorti. Nous allons partir de 0 à 6 mois. On commence d'abord par les vaccinations.
0: Ok.
1: On doit faire vacciner les enfants parce que c'est très important. Leur constitution n'est pas comme celle des adultes. Nous, on se frotte, on se balade avec les microbes de Béca, de la tuberculose. Ça ne nous dit plus rien. Mm-hmm. Mais lui qui vient de sortir, il est sorti dans un milieu sain, il doit être vacciné. Donc, nous devons vacciner les enfants. La deuxième chose, c'est de 0 à 6 mois, l'allaitement doit être exclusif et à la demande. C'est-à-dire quoi? Ça veut dire que l'enfant qui naît met le sein dans sa bouche. Tu vas au marché, tu dois mettre le sein dans ta bouche. C'est-à-dire qu'à la demande, quand l'enfant fait rien, il faut donner le sein. Exclusif. On n'ajoute rien de 0 à 6 mois. Et puis maintenant, après 6 mois, on peut commencer avec de l'eau. On va ajouter, progressivement, on va ajouter l'alimentation qui sied à l'enfant.
0: Et donc là, de 0 à 6 mois, où il faut chaque fois allaiter l'enfant. Et souvent, partout, l'enfant présente son besoin, il faut le faire. Là, encore, il y a des précautions, puisqu'on parle des précautions.
1: Oui.
0: Quelles sont les dispositions que la mère doit prendre pour qu'elle puisse allaiter l'enfant dans de très bonnes conditions?
1: Elle doit nettoyer son sein avant de le donner, même si il y a des soutiens, les soutiens d'allaitement. Si on n'a pas ces soutiens d'allaitement, il faut juste nettoyer, le nettoyer, et puis vous donner la tête à l'enfant.
0: Ok, donc vous avez...
1: Vu que l'enfant tête, que ce soit... allaitement exclusif. Parce que c'est bon aussi pour la maman. Ça l'aide dans le cas de la prévention d'une autre grossesse.
0: Ok. Oui. Donc, puisque vous avez dit de 0 à 6 mois maintenant, lorsque nous arrivons à 6 mois maintenant pour aller dans une autre tranche d'âge, quelles sont les dispositions aussi pratiques à prendre?
1: Les dispositions pratiques, on continue avec les vaccinations. On prend, on ajoute de l'eau. On ajoute maintenant l'alimentation à la au bébé. Une autre alimentation. Voilà, on ajoute des farines, on peut ajouter le biberon, ainsi de suite. À 9 mois, il peut déjà goûter la sauce que maman a faite, si elle n'est pas pimentée, ainsi de suite, jusqu'à 2 ans. Ça veut dire que à 6 mois, là, je n'ai pas dit d'arrêter à d'allaiter, hein, elle doit allaiter jusqu'à 2 ans. On nous disait avant que quand tu peux déjà dire à l'enfant que va me donner, prends l'eau là, tu me donnes, il prend. Là maintenant, tu peux...
0: Ah ben souvent, les mères disent que non, donner trop allaiter à l'enfant, ça va agir sur ma poitrine, mes seins, tout ça.
1: Nos mamans
0: chrétiennes qui nous suivent et qui nous écoutent...
1: Bah. Ça, c'est déjà tombé, c'est tombé. Le fait même que tu sois déjà enceinte là, c'est tombé, il n'y a rien à faire. Il n'y a rien à faire. C'est pas l'enfant qui va venir rendre ça encore plus babouche, enfin, excusez l'expression. C'est pas l'enfant qui va rendre ça. Il faut allaiter son enfant. C'est un plaisir à le faire. C'est pas donné à tout le monde. Donc, il faut le faire et bien le faire. À 6 mois, c'est exclusif. Maintenant, même quand vous ajoutez les biberons, il faut continuer à allaiter l'enfant. Parce qu'il y a des éléments nutritifs qui sont dans le lait qu'on ne trouve pas ailleurs. Il n'y a que ça dans le lait maternel.
0: Ah, donc, vous insistez là-dessus parce que une chose, c'est de mettre un enfant au monde. Mais la meilleure des choses, c'est de pouvoir garder
1: cet enfant
0: en bonne santé. Parce qu'il y a des mères qui perdent leur enfant après.
1: Voilà, parce qu'on va négliger, on va faire, je vais appeler ça le snobisme, on va donner le biberon qui sera mal préparé, et puis on va toucher la tétine, et puis on ne saura même pas l'hygiène qu'il faut apporter au biberon qu'on voulait donner à l'enfant. Donc la meilleure des choses. Et puis le maternel, là, c'est propre. Tu n'as pas besoin de laver, de faire bouillir, c'est nickel. Donc, allaitement maternel.
0: Vous parlez de santé, moi, c'est les versets bibliques. Dieu dit dans Proverbe 10, verset 22, c'est la bénédiction de Dieu qui enrichit et il l'a fait suivre d'aucun chagrin. Donc, si Dieu t'a donné un enfant, c'est pour que tu sois heureux et que tu sois épanoui.
1: Voilà.
0: Merci. Maintenant, certains parents disent que quand l'enfant commence à déconner, non, laissez mon enfant, il n'est pas encore grand. Mais on entend parfois, les médecins nous disent que l'enfant forge son caractère. À 3 ans déjà, son caractère est déjà forgé. Qu'est-ce que vous donnez?
1: Tout à fait, pasteur. C'est une erreur que les mamans commettent en disant « il faut laisser mon enfant ». Non. Ça commence dès le bas âge. On doit apprendre à l'enfant ce qui est bien et ce qui n'est pas bien. C'est pour ça que la Bible nous dit « montre à l'enfant la voie à suivre ». Il ne dit pas « tant qu'il aura 15 ans ». Il a dit « montre à l'enfant ». Ça veut dire que à partir de si, de quand il naît là même, de 0 jour là. Parce qu'il y a des mamans, excusez-moi si je sors un peu du cas, il y a des mamans qui elles disent qu'elles n'arrivent pas à dormir parce que l'enfant se réveille la nuit. On éduque les enfants pour dormir et puis se réveiller le matin. Tout ça, ça s'éduque. Donc, il faut montrer déjà à l'enfant la voie à suivre et il va le faire d'une bonne manière.
0: Donc, de 0 à 7 ans, c'est l'aspect délicat de l'éducation des enfants au niveau de la santé. Donc, c'est pourquoi nous avons certaines précautions, certaines dispositions à prendre. Oh, merci, oui. Madame Dame, nous allons permettre à nos auditeurs de souffler un peu. Donc, nous allons partir en musique.

0: Nous sommes de retour au studio, chers amis auditeurs, pour vous qui nous prenez en marche, nous sommes à notre magazine Le Bonheur chez soi et nous recevons aujourd'hui Madame Nda Justine, sage-femme de profession qui nous entretenait sur la santé des enfants à bas âge. Tout à l'heure, nous a donné des conseils, des dispositions pratiques à prendre pour les enfants de 0 à 7 ans parce que c'est le moment où la constitution physique des enfants se fait et là, il faut être beaucoup regardant sur leur santé et sur tout ce qu'ils doivent prendre. Donc, Madame Da Justine, puisque nous parlons de la santé des enfants à bas âge, c'est pour dire qu'eux-mêmes ne savent pas ce qu'ils doivent faire pour prendre soin d'eux, pour veiller sur leur santé. Donc, cela est du ressort des parents.
1: Tout à fait, pasteur. C'est pour ça que les parents doivent prendre soin, ils doivent protéger les enfants, ils doivent les protéger des accidents domestiques. Ils doivent mettre tout ce qui peut leur causer dommage hors de leur portée. Par exemple, nous aimons bien orner nos tables avec des bouquets, avec des pots de fleurs. Quand un enfant commence déjà à ramper, c'est facile, tu déplaces ce pot de fleurs-là, tu le mets ailleurs en attendant. Maintenant, quand il sera en âge de comprendre que 2 ans, quand on dit non, c'est que je ne dois pas toucher, le pot peut revenir. Voilà. Donc, on doit protéger nos enfants des accidents domestiques.
0: Mais si, qu'en est-il des soins corporels que les parents doivent apporter à nos enfants de 0 à 7 ans?
1: Ah, les enfants, on sait qu'on doit les laver matin et soir. À partir de 2 ans, leur apprendre déjà, parce que les gencives, on ne brosse pas des dents, on ne peut pas leur dire qu'il faut brosser des dents. À 2 ans, là, il faut prendre, tu leur dis, voilà, quand tu as fini de manger, il faut rincer ta bouche avec de l'eau, il va rincer sa bouche. À 3 ans, vous lui apprenez déjà à utiliser une brosse à dents souple. Il y a des brosses à dents pour bébé et des pâtes dentifrices aussi pour bébé, pour enfant, pour parler comme ça. Pas bébé, parce que faut pas qu'auditeur pense que c'est bébé. Non, pour enfants de 3 ans jusqu'à 4 ans, il y a des pâtes dentifrices pour enfants. Il y a des brosses à dents pour enfants. Donc, apprendre déjà à partir de 3 ans à l'enfant, comment est-ce qu'il faut utiliser cela matin, soir. Apprendre à l'enfant à se laver les mains. Quand il a été au pot, lui dit qu'il faut laver les mains. Quand il a mangé, lui demander qu'il faut laver les mains. C'est toutes ces petites choses-là, quand on les applique, on a des enfants qui vont grandir en bonne santé.
0: Donc, pour le soin corporel au niveau des habits, etc., là aussi, comment est-ce que papa et maman doivent veiller sur leurs enfants?
1: Les habits des enfants doivent être propres et bien rangés. Laver, repasser, propres et bien rangés. Donc, la maman lave les habits, c'est tout à fait normal. Elle les lave. Si papa a un peu de temps, il peut l'aider à repasser. S'il n'a pas le temps, maman peut repasser elle-même. Et puis, on les range. On sait que quand l'enfant s'est lavé, il doit porter un habit propre. Pour lui, on doit changer tous les jours. Parce qu'il se promène partout, il a 4 pattes, il est assis, il est dans la poussière. On ne va pas dire qu'on va... Non, on lave, on le change tous les jours.
0: Bon, souvent, nos enfants, ils ont 2 ans, ils ont 3 ans. Nous partons à l'église avec eux ou nous partons à certains endroits. Au niveau de la tenue vestimentaire, quelles sont les dispositions que nous pouvons prendre? Parce qu'on sait que les enfants touchent à tout, ils courent à gauche, à droite. Est-ce que c'est la même tenue que l'enfant a portée en sortant, qui reste sur lui après avoir joué avec ses enfants?

0: amis jusqu'à ce que vous rentrez le soir à la maison.
1: Non, non. Par exemple, à l'église, quand nous allons à l'église, l'habit que l'enfant a porté pour l'adoration. Quand l'adoration est finie, on l'enlève, on garde, on lui met un autre habit pour qu'il se sente à l'aise dans ses mouvements. Parce que, par exemple, pour aller adorer Dieu, c'est pas ce qu'il joue avec à la maison qu'il va porter. On va lui mettre une veste. En tout cas, il sera bien mis dans sa tenue. Il sera très content d'être dans sa tenue. Mais quand l'adoration est finie, on enlève sa veste, on lui met, on change, il se met à l'aise pour qu'il puisse s'amuser. Parce que c'est de leur âge. Il faut qu'il joue. Il faut qu'il joue.
0: Non, mais il faut veiller aussi sur la tenue que l'enfant porte pour jouer. C'est trop sale, ça y est encore sur lui, tout ça.
1: Non, mais pendant que, quand il a fini de jouer, là, on va enlever, quand on rentre à la maison, on va enlever, on va le changer, il va se laver. Maintenant, on lui met un autre habit.
0: Donc, comme pour les adultes, les enfants, il faut changer régulièrement.
1: Pour eux, là,
0: tout moment,
1: c'est à tout moment qu'il faut changer.
0: À tout moment qu'il faut changer.
1: Il faut changer parce qu'il y en a qui font pipi sur eux. Vous n'allez pas le garder avec ça. Il faut changer. Pour eux, c'est à tout moment. Il va boire de l'eau, il va se verser. Vous n'allez pas garder. Il faut changer. Pour eux, c'est à tout moment. Il faut qu'il soit propre.
0: Donc, les parents doivent veiller vraiment sur
1: ça. Les parents doivent veiller sur ça, surtout les mamans. Il ne faut pas qu'elles abandonnent les enfants, je ne sais pas, comment on les appelle, les gars d'enfants, là, je ne sais pas.
0: Les femmes, les dames
1: nounous, comment elles les appellent, là. Voilà, non. Parfois, elles ne sont pas très attentives. Toi-même, tu dois le faire. Tu dois le faire.
0: Donc, la lingerie des enfants aussi, il faut aussi veiller comme pour...
1: C'est même... Pour adultes encore, ça peut passer, mais pour les enfants, c'est très délicat parce que sa peau n'est pas encore épaisse comme celle des adultes. Donc, sa peau est encore très mince et puis très, très, très, très... Donc, il faut protéger ça.
0: Maman, souvent, nos enfants qui portent des couches, on voit que les couches durent sur les enfants et on voit aussi que ça provoque des plaies, etc. Pour les enfants qui portent les couches, quel doit être le temps qu'on doit mettre pour changer? Parce que souvent, on dit ces couches, l'enfant pisse, ça y est sur lui, jusqu'à ce que...
1: Mais si c'est mouillé, pasteur, il faut enlever. C'est pas parce que l'enfant n'a pas la bouche pour parler. C'est ça que j'allais dire, que là, il y a des mamans qui sont négligentes. Tu vois que mon enfant, là, il n'a pas l'habitude d'être comme ça. Mais quand tu vois que ça... Amène-le quelque part ou appelle un adulte pour dire que l'enfant, si je le vois pas souvent comme ça... C'est la même chose, les couches, là. Tu touches, c'est mouillé, il faut enlever. Il faut enlever. Si vous voulez utiliser les couches de blanc, il faut enlever. Ça, c'est mouillé. C'est, on n'attend pas que ce soit bombé avant d'enlever. Il faut enlever. Par contre, nous, à notre époque, on utilisait les couches carrées. Et avec les couches carrées, on lavait. On enlève à tout moment. On enlève à tout moment. On enlève les couches.
0: Merci, Madame Da Justine, pour ces précieux conseils que vous venez de nous donner. Mais nous ne pouvons pas vous laisser partir sans... dire un dernier mot ou donner un dernier conseil à nos familles qui nous suivent.
1: Oui, je voudrais dire que les enfants sont le don de Dieu. Et quand on a ce don, c'est précieux, on doit faire très attention. Si nous voulons avoir des hommes et des femmes bien dans leur tête, c'est dès maintenant, c'est dès leur bas âge, qu'on doit déjà leur donner la conduite à tenir, qu'on doit déjà éduquer, qu'on doit déjà les modeler. Ça, c'est le rôle de papa et de la maman dans la famille, si nous voulons avoir des têtes bien garnies.
0: Merci, Madame Da, pour votre présence. Vous avez été pour nous une personne ressource pour aider nos familles qui nous suivent à jouir d'une bonne santé et avoir une famille comme Dieu le veut. Chers amis auditeurs, c'était Pasteur Tano Salomon qui recevait pour vous Madame Da Justine pour nous entretenir sur la santé des enfants à bas âge, de 0 à 7 ans. Vous avez suivi et écouté les précieux conseils que vous avez reçus. Nos enfants de 0 à 7 ans sont dans une condition délicate et nous devons veiller sur leur santé. Il y avait Nassis Badé à la production. Au revoir et à très bientôt. Que l'Éternel vous bénisse.
1: Amen.
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1: 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Jésus nous a dit dans sa présence.
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3: 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De Thessaloniciens 5 verset 24. 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

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Jésus libère encore aujourd'hui. 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
0: Lorsque le Seigneur Jésus parle à ses disciples dans ce que nous appelons le sermon sur la montagne, il leur dit que leur action dans le monde, et ainsi l'action de tous les enfants de Dieu dans le monde même aujourd'hui, ressemble à deux choses. Tout d'abord, cette action ressemble à le sel, qui rend plus agréable à Dieu et qui purifie. Mais aussi, cette action ressemble à une lumière. Et ceci nous lisons dans le chapitre 5 de l'évangile de Matthieu et au verset 13 à 16 que je vais vous lire maintenant. Vous êtes le sel de la terre, mais si le sel perd sa saveur, avec quoi la lui rendra-t-on? Il ne sert plus qu'à être jeté dehors et foulé aux pieds par les hommes. Vous êtes la lumière du monde. Une ville située sur une montagne ne peut être cachée. Et on n'allume pas une lampe pour la mettre sous le boisseau, mais on la met sur le chandelier, et elle éclaire tous ceux qui sont dans la maison. Que votre lumière luise ainsi devant les hommes, afin qu'ils voient vos bonnes œuvres et qu'ils glorifient votre Père qui est dans les cieux. Comme nous l'avons dit la semaine dernière, une des actions du sel, lorsqu'il est mélangé avec la viande, est de conserver cette viande. Mais nous savons que le sel ne peut pas guérir la putréfaction dans le morceau de viande. Tout ce qu'il peut faire, c'est de l'empêcher de devenir encore plus pourri. De même, les chrétiens ne peuvent pas changer des hommes corrompus. Dieu seul peut faire cela. Mais ils peuvent empêcher la corruption de s'étendre dans le monde. Mais dans ce passage que nous venons de lire, le Seigneur dit aussi que ses enfants sont la lumière du monde. Ceci veut dire que leur fonction est d'éclairer le monde. Mais nous savons, d'après la parole de Dieu, qu'ils ne peuvent pas faire ceci d'eux-mêmes. Dans l'évangile de Jean, au chapitre 8 et au verset 12, nous lisons, c'est le Seigneur Jésus qui parle, « Je suis la lumière du monde. Celui qui me suit ne marchera pas dans les ténèbres, mais il aura la lumière de la vie. » Ainsi, Jésus dit que lui, il est la lumière du monde. Et ses enfants ne font que de refléter la lumière qui vient du Seigneur Jésus. Mais si c'est vrai que les enfants de Dieu sont la lumière du monde, cela veut dire tout d'abord que, comme tel, le monde peut les voir. Ils se distinguent des ténèbres du monde. Et dans ce passage, nous avons deux images. Tout d'abord, le chrétien est comparé à une lampe qu'on met sur un chandelier. Cela représente le chrétien individuel. Et que fait-il? Il éclaire toute la maison. Ainsi, si vous êtes enfant de Dieu, si vous avez passé par la nouvelle naissance, vous avez le devoir d'éclairer votre propre maison. Vous devez refléter par votre façon de vivre votre amour pour le Seigneur Jésus. Et à travers votre façon de vivre, vos parents, vos amis doivent voir le Seigneur Jésus. Est-ce le cas? Avez-vous un témoignage pour le Seigneur Jésus chez vous à la maison? L'autre image que nous avons dans ce passage est l'image d'une ville située sur une montagne que tout le monde peut voir lorsqu'elle est éclairée. Dans cette ville, nous avons une collectivité de lumière, et cette ville représente l'Église. Et comme une ville située sur une montagne, elle ne peut pas être cachée. Son influence, sa lumière, doit éclairer tout autour d'elle. Ainsi, en tant qu'individu et en tant qu'Église, nous avons un devoir dans le monde, c'est-à-dire refléter l'amour de Jésus-Christ. Je vous pose donc la question, êtes-vous différent du monde? Pas seulement parce que vous ne faites pas quelque chose ou parce que vous en faites d'autres, mais par votre attitude envers le péché. Êtes-vous différent des autres? Est-ce que vous détestez le péché? Est-ce que vous fuyez le péché? Ou bien, est-ce que vous acceptez le péché comme une chose inévitable? Est-ce qu'il a le pouvoir sur votre vie? Si c'est le cas, mon ami, vous devez douter sérieusement de votre salut. L'enfant de Dieu reflète la gloire de Christ. Et la gloire de Christ ne peut pas aller de pair avec le péché.

Si nous sommes la lumière du monde, comme nous dit la Bible, notre fonction est d'éclairer le monde. La lumière est utile dans l'obscurité. Ainsi, c'est lorsque nous sommes dans l'obscurité que nous avons besoin de lumière pour, tout d'abord, nous montrer les obstacles sur le chemin que nous devons éviter. Et c'est ainsi que le chrétien doit agir. En tant que lumière, c'est-à-dire le reflet de Dieu par Jésus-Christ, il doit montrer au monde le chemin à suivre. Et le chemin qu'il doit montrer est celui qui mène vers Jésus-Christ. Et sur ce chemin, il y a des obstacles que le monde ne verra pas à cause de son obscurité. Mais le chrétien, il les éclaire et il montre clairement le chemin qui mène vers Jésus-Christ. Mais pas seulement cela. Le chrétien, en tant que lumière du monde, éclaire tous les coins obscurs du monde, en sorte que les péchés cachés dans le monde sont mis à jour et le monde peut les voir comme tels. Et ceci, ce n'est pas facile à faire. Car vous savez, le monde n'aime pas qu'on braque la lumière de la parole de Dieu sur sa façon de vivre pour révéler ses péchés. La Bible nous dit cela dans l'évangile de Jean, au chapitre 3 et au verset 19, où nous lisons « Les hommes ont préféré les ténèbres à la lumière parce que leurs œuvres étaient mauvaises. » Pourtant, l'enfant de Dieu doit persévérer. Et par sa façon de vivre, et par le témoignage qu'il porte au monde, il doit indiquer au monde dans lequel il se trouve que le péché existe, et il doit braquer tous les feux de la lumière divine que nous avons dans la Bible sur le péché qui existe dans le monde, pour que les hommes le reconnaissent et se tournent le dos au péché pour suivre le Seigneur Jésus. Est-ce que vous faites cela en tant que chrétien? Vous savez, il est beaucoup plus facile de vivre chez soi à la maison, ou à l'atelier, dans le bureau, à l'école, comme les autres, de ne pas parler lorsque le nom de Jésus est profané, de ne pas protester lorsque les hommes rejettent les voies de Dieu et vivent comme si Dieu n'existait pas. Le chrétien doit prendre une position pour les choses de Dieu en toute situation, pas seulement par ce qu'il dit, mais aussi par sa façon de vivre. Peut-être on pourrait dire surtout par sa façon de vivre. Il ne suffit pas de critiquer les autres et leur dire ce qu'ils devaient faire si nous-mêmes nous ne le faisons pas. La meilleure façon d'influencer le monde est de vivre en bon chrétien devant le monde.

La troisième chose que je voudrais souligner aujourd'hui, c'est que ce passage dans Matthieu 5 et au verset 15 nous enseigne que la lumière dont nous parlons aujourd'hui, c'est-à-dire la lumière du chrétien, peut être cachée. Le Seigneur dit que normalement, on ne cache pas une lumière, et pourtant, ça peut arriver. Cette lumière est cachée, c'est-à-dire elle disparaît entièrement, lorsque la communion avec Christ est rompue. Vous rappelez que nous avons dit au début de cette émission que la lumière dont nous parlons chez le chrétien est une lumière reflétée, que Jésus-Christ est la lumière et que le chrétien reflète la lumière de Christ par sa façon de vivre. Mais lorsque la communion avec Christ est rompue, il n'y a plus de communion et ainsi le chrétien n'est plus la lumière du monde, il n'éclaire plus ce qui l'entoure, et les autres ne peuvent pas le voir comme étant enfant de Dieu. Ainsi, la communion avec Christ est très importante, et cette communion doit être cultivée par la lecture quotidienne de la Bible, par la prière, par la fréquentation d'un lieu de culte, et toutes les autres actions normales d'une vie chrétienne. Si nous sommes véritablement des enfants de Dieu, cela doit se voir. Si nous sommes en communion avec Dieu, la lumière de Christ doit rayonner à travers nous dans un monde obscur. Alors, mon ami, êtes-vous vraiment la lumière du monde ?

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Le roi dit, ok, il n'y a pas de problème. Vous êtes devant moi ici. On va refaire la même scène. Ils vont encore sonner. Je vais vous voir prosterner. Est-ce que vous avez compris? Les gars n'ont rien dit. Ils ont fait paix. Tout Babylone encore s'est prosterné. Les trois jeunes Hébreux ne se sont pas prosternés. Le roi s'est énervé. Très fâché. Il a détourné son visage. Il a enlevé son visage même sur eux pour ne plus avoir pitié, pour éteindre le sentiment. Et puis il a décidé maintenant de les punir. Jean, il va vous montrer qui a mis l'eau dans le coco. Il va vous montrer colère. Monsieur le roi, nous on sait qu'on t'a rien fait de mal. Donc ce que tu veux là, faut faire. Si tu décides de nous jeter dans la prison, dans la fournaise ardente, notre Dieu, le Dieu en qui nous croyons, le Dieu que nous servons là, il va nous délivrer. Même s'il décidait de ne pas nous délivrer, nous on accepte de mourir. Mais ta statue là, on est désolé. Quel Dieu va vous délivrer de mes mains? C'est qui? Qui va vous délivrer de mes mains? Vous allez comprendre votre douleur. Puis il dit, ils n'ont qu'à chauffer la fournaise ardente. Ils n'ont qu'à chauffer ça de manière exagérée. Si on avait l'habitude de chauffer la fournaise un jour, chauffer ça 7 jours. Et puis jetez-moi ces impolis là-dedans là-bas. C'est comme ça que nos trois frères, Shadrach, Meshach et Abednego, ont été saisis. On les a molestés, frappés, traumatisés, frappés correctement. Ils ont enlevé leurs habits, coupé les fils, les cordes de leurs calissons pour les attacher, pour les lier. Quand la fournaise a été extraordinairement chauffée parce que le roi était fâché, que le roi a ordonné à ses soldats les plus forts, les plus vigoureux là. Jetez-moi ces trois vauriens là dans la fournaise là-bas. Mais il y a un verset ici qui a retenu mon attention. Le verset 22 m'a choqué. La Bible dit que tellement la fournaise était extraordinairement chauffée, la flamme a tué ceux qui sont partis jeter Shadrach, Meshach et puis Abednego dans le feu. Maintenant ma question, comment vous partez nous jeter dans le feu? On arrive là-bas, les flammes, la chaleur du feu vous tue. Vous n'êtes pas rentré dedans, mais la chaleur vous a tué. Mais nous-mêmes on est tombé dans le feu là, mais on vit. J'aimerais dire à quelqu'un, ils sont allés raconter des choses à ton patron pour qu'on te vire. Ils sont allés raconter des choses dans ton lieu de travail pour qu'on te chasse. Ils sont allés raconter des choses à ton mari pour qu'il te répudie. Ils sont allés raconter des choses pour que tes enfants se rebellent contre toi. Ils sont allés raconter des choses pour gâter ton ministère, pour gâter tes études. Mais je viens te dire quelque chose. Tant que tu es encore en vie, c'est pas encore fini. Les gars font tout pour te tuer. Ils passent leur temps à te lancer les sorts. Toi, tu es encore vivant, mais c'est eux les enfants qui meurent. Les gars font tout pour qu'on t'arrache ton boulot, pour détruire ton travail. Mais toi, c'est toi qui as toujours les promotions. C'est toi qui as toujours le plus gros salaire. Mais eux, ils sont en train de lutter encore dans la confusion. Ce n'est pas parce que Dieu ne parle pas qu'il ne voit pas. Pendant que Nebuchadnezzar était en train de dire, frappez-les, chauffez la fournaise, tout ça là, Dieu voyait, mais pourquoi Dieu ne pouvait pas parler? Parce que si Dieu parlait pendant le processus de Nebuchadnezzar, c'est comme si Dieu se rabaissait au niveau de Nebuchadnezzar. Dieu et puis Nebuchadnezzar ne sont pas camarades. Donc Dieu laisse. Quand Nebuchadnezzar va arriver à son point final, c'est là que Dieu commence. Là où tes ennemis pensent qu'ils t'ont enterré, c'est là-bas que tu vas pousser comme ça, et puis tu vas devenir comme un arbre planté près d'un courant d'eau. Les trois jeunes Hébreux n'ont rien fait aux Babyloniens. Ils ont simplement décidé de rester fidèles à Dieu, de rester fidèles à Jésus, de rester fidèles à l'engagement qu'ils ont pris d'être des enfants de Dieu. À cause de ça, ils ont mérité le fait d'aller en prison, d'aller dans la fournaise, d'aller dans la mort, d'aller dans le feu. Mais le Dieu en qui ils ont placé leur confiance ne les a pas abandonnés. Tu as donné ta vie à Jésus. À cause de ça, tes parents t'ont renié, ils t'ont chassé de la maison, tes amis t'ont laissé. Mais je viens te dire, ta persévérance, la foi que tu as placée en Jésus va permettre que les mêmes personnes qui t'ont laissé vont devenir les premiers membres de la cellule de prière que tu vas établir par la grâce de Dieu. Tu es un enfant de Dieu. Tes ennemis vont se lever, mais ils vont se rasseoir. Là où ils pensent qu'ils t'ont enterré, c'est à partir de là-bas que tu vas te lever. Ils ont menti sur toi aujourd'hui, tu es à la maison, tu es en train de chômer. Mais dans ce chômage-là, Dieu va faire de toi un boss. Tu vas sortir de là, tu vas les embaucher, tu vas les payer plus mieux qu'on ne les a payés avant. Aujourd'hui, tu es persécuté, tu es combattu parce que tu as refusé d'adorer les dieux de tes ancêtres, parce que tu as refusé d'abandonner Jésus, parce que tu as refusé de retourner en arrière. Tout ce qui est mauvais, c'est ça on t'attribue. Parce que tu as refusé d'adorer la statue de Nebuchadnezzar, Dieu ne va pas t'abandonner. On te jette dans le feu. Ils vont penser que tu es mort. Là maintenant, ils vont te laisser. Dieu maintenant va venir se révéler à toi dans le feu. Et le roi Nebuchadnezzar, ses ennemis là, c'est eux-mêmes qui vont dire, t'as pas trois personnes en a jeté dans le feu. Je vois quatre personnes qui sont déliées. Mais le quatrième même là, il ressemble à un fils de Dieu. C'est ce que tes ennemis vont dire. Ils pensent qu'ils ont gâté ton travail, mais Dieu est en train de faire de toi un PDG. Ils pensent qu'ils ont gâté ton mariage, mais Dieu est en train de changer la situation. Ils pensent qu'ils sont en train de monter tes enfants contre toi. Dieu est en train de renverser la situation. Le Dieu d'Abraham, d'Isaac et de Jacob n'est pas aveugle. Le Dieu d'Abraham, d'Isaac et de Jacob n'est pas sourd. Lui, il frappe sans lever la main. Il parle sans ouvrir la bouche. Il bouge sans bouger. Quand il va se lever, tes ennemis vont s'asseoir. Garde la foi en Dieu. Reste accroché à Dieu. Tu ne vas pas échouer dans ce combat. Tu ne vas pas perdre dans ce combat. C'est toi le victorieux. Parce qu'avant de rentrer dans ce combat, tu avais déjà la victoire. Voilà pourquoi le feu a tué ceux qui partaient jeter Shadrach, Meshach et Abednego dans le feu. Mais eux-mêmes, ils sont rentrés dans le feu, mais ils sont sortis vivants.
parce que Dieu est avec eux. Et quand ils sont sortis, le roi a dit, à partir d'aujourd'hui, laissez affaire des statues là. Shadrach, Meshach et Abednego là, gare à la personne qui ne va pas adorer son Dieu. C'est comme ça, qu'il en soit ainsi pour toi. Tes ennemis, ceux qui te combattent aujourd'hui, ceux qui se sont levés contre ton ministère, contre ta vie, c'est eux-mêmes qui vont dire à d'autres personnes, hé, lui là, ne l'attaquez pas, hein. Nous on l'a attaqué, on a vu ce qu'il y a dedans. Laissez-le tranquille. Mieux, si vous êtes intelligent, suivez son Dieu là pour avoir la paix. Que Dieu te bénisse au nom puissant de Jésus. Shalom.

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2: Bonjour à tous et à toutes, fidèles compagnons. C'est cela aussi, la trouvaille de merveille du passé. Si vous venez de nous prendre en marche, vous faites bien. Je rappelle que vous êtes avec nous dans le cadre de merveille du passé. Et nous allons donc vous proposer, ces temps-ci, en guise de souvenirs, les chansons qui ont fait les bons jours de nos cultes. Hein. Voilà, alors ça c'est pour l'histoire, sachez que il est le précurseur des groupes vocaux dans les églises assemblées de Dieu. Et bon, Dieu a rappelé son serviteur, mais j'avoue que aujourd'hui quand nous écoutons ces morceaux-là, quand nous les repassons, c'est avec beaucoup d'émotion. Hein. Je voudrais donc vous parler de l'homme de Dieu qui a été rappelé au Seigneur. Le pasteur J.J. Raphaël, de passage à Boaké où il a servi. Hein. Voilà, je voudrais saluer son fidèle compagnon, le pasteur Sita Alexis, sans oublier le pasteur Kobe Kofi Ambroise et tous ses compagnons. Je voudrais donc vous proposer ce titre-là, qui est exécuté dans toutes nos assemblées. Là, il était donc à Boaké, et ce titre-là, oui, je crois que le pasteur Sita s'en souvient. Bolingo, on écoute le pasteur J.J. Raphaël.

Alors, auditeurs, si cette émission vous intéresse, c'est pas compliqué. Vous avez des propositions à nous faire. Vous avez peut-être des critiques. Vous avez quelque chose à ajouter, à apporter. Ou bien vous voulez y participer. C'est pas compliqué. C'est pas compliqué du tout. Voilà, vous pouvez donc eh bien, nous appeler au 2x01 52 84 63 69. 2x01 52 84 63 69. On écoute le pasteur J.J. Raphaël Dan. Il nous a donné la vie. En tout cas, Jésus nous a donné la vie. On écoute.

Oui, c'est normal. Celui qui vous donne la vie, celui qui vous fait, qui vous donne la joie de vivre. Mais tout ça, c'est quoi? Vous êtes libre. Liberté, pasteur Didier Raphaël.

spéciale à tous nos amis de l'église de l'Assemblée de Dieu de Angrais, Temple La Victoire. Oui, avec à sa tête l'évangéliste Yao Thomas. Dieu te bénisse, serviteur de l'Éternel. On va écouter maintenant Ah oui, Agnaza. Ah oui, Agnaza. On danse à la gloire de Jésus.

Oui, je pense que nous sommes en train de nous acheminer vers la fin. Oui, ok, d'accord, c'est pour vous et par vous que nous sommes, hein. Alors donc, ils sont nombreux à demander qu'on... vous estimez que j'ai expédié le morceau Bolingo. On va encore vous proposer et puis on va terminer avec ce titre dans l'espoir de nous retrouver la semaine prochaine. D'ici là, porte-toi bien, Dieu bénisse, bye bye. Edouard, quand tu veux, Bolingo.

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2: Je voudrais vous parler aujourd'hui du regard. Que regardez-vous ? Parlons d'abord des yeux, car un handicap de l'œil est un véritable problème, voire un handicap grave et dramatique. Je me souviens, il y a quelques années en arrière, j'ai subi une déchirure spontanée de la rétine, qui est un problème aigu, et il a été pris en main, heureusement, très rapidement. Et après l'opération, qui a duré un certain temps, eh bien, je me suis retrouvé pendant à peu près 2 mois à ne rien voir de cet œil gauche qui avait été opéré. Et je me demandais, est-ce que je vais retrouver la vue ? Le médecin m'avait rassuré et j'ai retrouvé la vue au bout de 2 mois. Mais pendant ces 2 mois, vivre avec un œil, eh bien, c'est extrêmement déstabilisant. Je me souviens que ma femme devait me prendre par le bras pour ne pas que je trébuche sur les trottoirs et que je fasse des faux pas, je ne pouvais pas conduire, etc. Et un véritable handicap de ne pas pouvoir voir correctement. Mais la Bible parle aussi non seulement des yeux, mais du regard. Avant de lire le texte que j'ai choisi pour nous encourager à recevoir un regard nouveau, eh bien, il est clair que le regard traduit quelque chose de l'âme, de notre fenêtre intérieure. Le regard, c'est la fenêtre de notre être intérieur. Le regard qui est peut-être curieux, le regard espiègle, le regard joyeux, le regard amoureux, ou au contraire, le regard de colère ou de haine ou de méchanceté, reflète évidemment les émotions et ceci est naturel et bien connu. Alors le texte que je tire de l'évangile de Matthieu au chapitre 6 est une parole même de Jésus qui va dire ceci. L'œil est la lampe du corps. Si ton œil est en bon état, tout ton corps sera éclairé. Mais si ton œil est en mauvais état, tout ton corps sera dans les ténèbres. Le but de ce message, de ce petit partage, c'est que vous ayez un œil intérieur en bon état, afin que tout votre corps, votre marche, votre vie, vos projets, vos choix soient bien conduits, soit clair, soit en bonne santé. Nous sommes aujourd'hui dans une génération de l'image, nous sommes dans un temps du visuel et tout passe par nos écrans, parce que nous sommes obligés de passer par là pour la plupart d'entre nous, par le télétravail, par les études, par nos professions, etc. Mais il faut dire aussi que tous les loisirs passent maintenant principalement par les écrans, et les algorithmes qui sont étudiés par les générateurs de ces produits, justement, font en sorte que vous allez toujours recevoir ce que vous aimez. Et on va vous servir sans arrêt quelque chose qui vous plaît. Mais si quelque chose, une image mauvaise qui va vous influencer de la mauvaise manière est générée, ou vous regardez cela, ça va vous influencer forcément. Et ces images vont se suivre dans cette perspective que vous allez rester accroché à ces choses auxquelles vous avez touché, auxquelles vous avez bu, je dirais, pour utiliser l'image d'une source à laquelle on peut boire. Et finalement, notre regard est abîmé, notre regard souffre, notre regard devient aveugle, mauvais. Et nous ne savons plus nous situer pour finir parce qu'ayant été influencé, touché comme un film photographique, a été touché, brûlé, imprégné par la lumière. La parole de Dieu nous dit encore des choses que je voudrais juste encore citer ici, c'est qu'elle a des choses à dire, car nous avons, comme toujours, notre responsabilité face à ce que nous mettons sous nos yeux. Que tes yeux regardent en face, nous dit Proverbe 4, verset 25. Ayant les yeux fixés sur Jésus, dira l'auteur aux Hébreux, chapitre 12. Et le psaume 101 nous dira, c'est David qui parle, « Je ne mettrai rien de mauvais sous mes yeux. » Je ne mettrai rien de mauvais sous mes yeux. Alors, lorsque le regard est touché, cela fait mal. On connaît la petite poussière qui est entrée dans l'œil et qui me fait pleurer et m'arrête finalement la marche de mon corps. Je ne peux pas avancer tant que cette poussière, si fine soit-elle, finalement pose le problème dans mon regard. Le regard intérieur est aiguisé, est très fin, très sensible, est rendu sensible par la lecture de la parole, par le Saint-Esprit qui utilise cette parole pour aiguiser, pour mettre en bon état ma conscience. Et j'ai besoin de réaliser que ma conscience doit être purifiée, nettoyée, tout comme cette poussière doit être enlevée de mon œil, afin que je sois de nouveau efficace et que je sois en forme pour agir. La demande de pardon, d'avoir regardé, non pas la première fois, mais la seconde fois, le premier regard est parfois accidentel, mais le deuxième regard, c'est notre choix. Ainsi, nous avons besoin de venir au Seigneur pour lui demander pardon, de nous laisser souiller, abîmer, influencer par des choses qui nous marquent. Voyez-vous, il y a des images, il y a des choses qui influencent fortement notre vie. Je me souviens très bien un jour d'avoir regardé, il y a très longtemps de cela, un film qui a laissé une marque dans mon esprit, et je n'arrivais plus à me défaire de ces images, ni jour ni nuit. Et on a dû prier pour moi, pour prendre autorité sur l'influence néfaste de ces images, afin que j'en sois débarrassé. Le Seigneur peut faire cela pour vous, il peut vous débarrasser de tout ce qui influence négativement votre vie, afin que vous soyez capable d'avoir un corps en bonne santé, un cœur en bonne santé, et marcher dans la lumière pour faire les choix qui sont justes, prendre les décisions correctes. La deuxième chose, c'est qu'il faut un regard réorienté, non pas influencé, où on s'abreuve uniquement des choses qui sont à trier, qui sont parfois plutôt mauvaises que bonnes, mais le regard orienté vers la source pure, vers le Seigneur lui-même. Je pense à Moïse qui avait passé 40 jours sur la montagne du Sinaï. Il était en présence de Dieu et rien que dans sa présence. Et cette sainteté, cette pureté, cette puissance, cette influence du Saint-Esprit sur la vie de Moïse était telle que lorsqu'il est redescendu, son visage brillait, ses yeux brillaient d'une manière aussi forte, aussi démesurée, que le peuple était carrément dans la crainte. Lorsque vous passez du temps avec Dieu, votre regard va être réorienté. Lorsque vous lisez sa parole, lorsque vous regardez, lorsque vous plongez votre regard dans la loi parfaite du Seigneur, alors votre regard sera influencé. Et puis ce qui va se passer, et c'est le mot de la fin que j'ai préparé pour vous, lorsque Moïse est descendu de la montagne, il a trouvé un peuple corrompu qui s'était fait un veau d'or, détourné lamentablement du Seigneur dans le désert. Et Moïse est tellement choqué, ce regard de pureté, cette sainteté sur lui, cette clarté sur lui, choqué tellement, était confronté avec les ténèbres qui avaient envahi ce peuple et leur esprit, qu'il va briser les lois, signe de la loi de Dieu brisée, de l'alliance brisée, de la joie brisée, de l'onction du Saint-Esprit brisée. Il va remonter sur cette montagne pour rechercher Dieu, pour recevoir à nouveau son aide et surtout les nouvelles tables pour pouvoir rencontrer le peuple et intercéder en sa faveur. Il a reçu sur cette montagne tout ce qui était nécessaire pour un regard de sainteté, un regard pur, un regard propre. Il n'y a rien de plus beau qu'un regard qui est droit, qui est pur, qui est propre, qui est saint, qui est influencé de la bonne manière parce que vous avez passé du temps avec des choses justes, avec des choses qui sont propres, qui sont nettes. Et je vous pose la dernière question, comme celle du début. Que regardez-vous? Sur quoi attardez-vous votre regard. Que le Seigneur vous aide, que le Seigneur nous aide, et je prie que vous soyez attirés par la sainteté du Seigneur, afin que votre regard soit le reflet de sa personne et de sa présence. C'est ma prière pour vous. Merci de m'avoir suivi. Que Dieu vous bénisse.
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2: Voilà, on a parlé de dénicher le potentiel humain. Voilà, c'est sur ça qu'on va certainement s'attarder aujourd'hui. Mesdames et messieurs, bonjour. Merci de nous suivre. Nous, c'est l'émission Bible et Développement. Nathan Tano et votre serviteur à ce microphone. Nous recevons depuis, nous sommes pratiquement dans la troisième semaine, la servante de Dieu, Blégui Marie-Laure, présidente de l'ONG Mère en Action pour la convivialité. Voilà, il faut vivre en convivialité, il faut vivre en parfaite harmonie, en symbiose. Et donc, avec elle, nous parlons du leadership féminin. Donc, alors, maman Marie-Laure, quand on dit leadership féminin, c'est quoi pour toi le leadership féminin?
3: Pour moi, le leadership féminin, c'est une femme qui dirige une société, qui dirige une église, qui dirige des personnes, quoi, où il y a des hommes et des femmes. Une femme leader, une femme chef, directrice, une femme qui draine la foule derrière elle.
2: Il y en a beaucoup, en tout cas. Madame, est-ce que, je sais pas si c'est moi qui ne comprends pas, est-ce que, pour ne pas dire toutes les femmes, est-ce que tout le monde peut être leader?
3: Non, tout le monde n'est pas appelé à être leader, tant chez les femmes comme chez les hommes.
2: Pourquoi?
3: Parce que c'est Dieu qui choisit, c'est Dieu qui donne à chacun selon que le besoin est. Ça dit, la Bible dit que dans, je crois, Éphésiens, que c'est Dieu qui appelle chacun selon la foi qu'il a donnée à chacun. Donc, ce n'est pas tout le monde qui est appelé à diriger. Ce n'est pas tout le monde qui est appelé à commander. Parce qu'un leader, c'est celui qui a une vision qu'on peut suivre puis recevoir la vie. Un visionnaire.
2: Ouais, c'est celui qu'on peut suivre.
3: Celui qu'on peut suivre.
2: Effectivement, c'est un modèle.
3: On est sûr qu'on le suit. On est sûr que cette personne est capable de nous amener quelque part.
2: De nous envoyer quelque... Voilà. C'est pas parce qu'il est franchement le plus intelligent.
3: Non.
2: Hein.
3: Non. Mais il a les qualités. Il a reçu ça de la part du Seigneur. Et tous les leaders, que ce soit païens comme chrétiens, ont été des gens que Dieu a déjà destinés à ça.
2: C'est divin, quoi.
3: C'est divin. Moi, souvent, quand je fais un peu la formation sur la famille, c'est-à-dire les enfants, j'ai dit toujours aux gens, remarquez un peu parmi vos enfants. Il y a un, il n'a pas besoin de faire trop d'efforts. Quand il vient de l'école, il y a des gens, ses amis sont nombreux. Ça, c'est un leader en devenir. Qui a toujours le cœur de partage. Qui est toujours là en train de dire, mais tu m'as donné ça et lui là. Pourquoi tu n'as pas donné à lui là? Ça, c'est un leader. Il pense toujours aux autres. Un leader, il a le cœur pour les gens. Il a le cœur surtout pour les gens. Pour ceux qui souffrent. Il a le cœur pour ceux...
2: Ouais, il pense pas à lui.
3: À lui, forcément. Il pense pas à lui, mais il pense toujours aux autres. Ça dit, le bien-être des autres est lui sa joie. Voilà un vrai leader. Un vrai leader, c'est pas celui qui vient s'arrêter un dimanche pour prêcher. Non. Le leader, c'est celui qui a à cœur de voir une transformation dans la vie des autres. Sa joie, c'est que l'autre réussisse. Sa joie, c'est que ce qui en lui qui transmet puisse trouver bonne assise et développer la personne à qui il parle.
2: Oh, donc, 2 fois 07, hein, 44, 63, 28.
3: Voilà
2: 2 fois 07, 44, 63, 28. Vous voyez, avec l'aisance, elle parle facilement. Voilà. On va dans des grands centres, dans des salons, dans des conférences, dans des séminaires pour apprendre ces choses. Mais tout ça, c'est bon. Mais elle essaie d'aller à l'essentiel, de simplifier pour notre bien-être, pour notre édification.
3: Parce que j'ai aussi dans mon cœur que les gens soient vraiment éclairés.
2: 2 fois 07, hein, Nathan m'a fait signe que ça a été rapide, excusez-moi, auditeur. 2 fois 07, 44, 63, 28. 07, 07, 44, 63, 28. Alors moi, j'ai suivi une formation sur le leadership, je suis d'accord avec toi, effectivement, j'ai gardé ça en tête. Le formateur disait, il était bilingue, il dit, il y a des leaders bornes, et puis il y a des leaders made. C'est-à-dire, il y a des gens qui sont nés leaders, et puis il y a des gens qui deviennent, qu'on a fabriqué. On peut fabriquer un leader?
3: Oui, on peut le fabriquer. On peut le fabriquer.
2: Et c'est ce que vous essayez de faire?
3: Oui, c'est ce qu'on essaie de faire en tant que mère. Moi, je suis en train de former mes enfants, mes propres enfants, qui sont nés de moi, à être des leaders. Je leur donne la formation. Je sais qu'il y a parmi eux, il y a des leaders. Je ne veux pas dire ça à l'antenne, parce que ça peut créer de la jalousie. Mais je sais qui peut arriver à pouvoir maintenir, à maintenir la famille.
2: Ce n'est pas forcément le premier fils.
3: Il est l'aîné, c'est vrai. Mais il y a un qui est là qui peut amener ces trois-là à se rassembler. Ça dit qu'il montrera toujours l'important de on doit être là, on doit faire ci, on doit faire comme ça. Vous voyez un peu. C'est ça.
2: Alors, mais je vois, hein, c'est vrai que ce n'est pas le cadre, ce n'est pas notre sujet, mais.
3: Enfin,
2: c'est important aussi, puisque ça s'imbrique. Mais je veux dire, j'ai vu que souvent, comme on parle de la famille, donc c'est bien qu'on parle des enfants, ça va ensemble. Alors, souvent, on dit, souvent, c'est pas forcément en Afrique ou bien un peu partout. Mais quand les enfants, par exemple, l'aîné est une femme, bon, c'est pas facile souvent, hein, les responsabilités.
3: Oui, c'est pas facile parce que dans nos cultures en Afrique, on a toujours vu les hommes comme les chefs. Et une femme diriger une famille, c'est compliqué.
2: C'est l'aîné.
3: Voilà, c'est l'aîné. On trouve que c'est l'aîné, mais il y a le petit frère qui est là, qui est le chef de la famille, parce que c'est un garçon. Ça, c'est la tradition africaine. Même chez nous, c'est comme ça. Moi, je suis l'aîné, mais j'ai mon frère qui me suit, qui est le chef de la famille. Bon, maintenant, dans la famille.
2: Mais est-ce que c'est pas parce qu'on s'est dit, bon, que la femme...
3: Pas diriger.
2: Ouais, parce qu'on va la marier, elle va partir.
3: Oui, c'est vrai, elle va partir.
2: On a dit à l'émission précédente qu'elle va porter le nom de son mari.
3: Oui, le nom de son mari, c'est vrai, elle va partir. Mais elle est l'aînée, ça ne change pas. Mais l'homme, comme c'est lui qui portera le nom du père, non, c'est lui qui va rester à la maison. C'est pourquoi. Et ça, c'est nos rudiments africains, on ne peut pas aller contre ça. Mais n'empêche que celui qui est le petit frère qu'on a mis, moi, dans ma famille, par exemple, chez moi, quand mon petit frère, il y a quelqu'un va le solliciter, même si les parents de la famille vont vers lui, il dit non, moi j'ai ma grande soeur, il faut que je parle avec elle d'abord. C'est ce qu'on va se dire là. C'est ce que je vais venir vous dire. Vous voyez, voilà un enfant qui a envie d'aller loin. Voilà un enfant qui a envie de grandir. Voilà quelqu'un qui voit que c'est important. C'est ce qu'il a l'habitude de faire. Et moi, j'aime ça. Quand il m'appelle, il me dit, mon petit frère, va être toute ma bénédiction. Fais comme tu dois le faire. Et quand il y a des choses, je l'appelle, je lui dis non. En tant que le chef de la famille, voilà comment tu dois t'y prendre. On a eu un petit souci de famille et je lui ai dit non, ne permets pas à tes cousins de te manquer de respect. N'accepte pas ça. Tu es le chef de nous, notre famille. Donc reste en tant que chef. Considère que cette affaire, tu n'es pas au courant. Même si tu as déjà parlé de ça, considère que tu n'es pas au courant et revenons sur les principes qui doivent être faits. Et Dieu merci, il a respecté sa machine.
2: Donc nous parlons du leadership féminin. La femme qui est chef, c'est ça, non?
3: Oui, qui est chef.
2: Alors, aujourd'hui, on va être beaucoup pratique. Hein?
3: Oui.
2: Alors, on a dit déjà la dernière fois ce que vous dites aux femmes, mais on va revenir un peu là-dessus. Est-ce que vous rencontrez des femmes qui sont leaders, mais qui ne savent pas elles-mêmes?
3: Oui, moi j'en ai formé beaucoup dans mon ONG par la grâce du Seigneur.
2: Mais comment tu arrives à détecter ce qu'elles-mêmes ne voient pas? Ben, c'est difficile.
3: Elles-mêmes ne voient pas.
2: Ouais. Ou bien ne sait pas.
3: Elles ne voient pas même. Elles ne savent même pas de quoi tu parles même. Mais moi, c'est une grâce que Dieu m'a faite. Et ça, je bénis le nom du Seigneur. C'est une grâce que Dieu m'a faite parce que moi, je forme déjà des leaders. Donc, quand je rentre quelque part, j'arrive à capter l'esprit du Dieu. À détecter même. Moi, j'ai des exemples où les femmes de ces pasteurs-là, qui sont des pasteurs, qui sont des hommes de Dieu vraiment, des bishops, mais leurs femmes étaient peut-être des commerçantes. Ou bien elles sont juste à l'école du dimanche, ou bien elles sont des chants. Donc quand je vais là-bas, je lui dis non, il faut que tu changes ta position. Au départ, c'est difficile parce qu'elle se dit non, mais comment elle va faire? Je la mets en confiance.
2: Mais attends, je ne comprends pas. Mais est-ce que sa position de chant ou bien d'école du dimanche, est-ce que c'est mauvais? Peut-être que c'est là où elle doit servir. Est-ce qu'elle est forcément obligée de partager le ministère? Bon, enfin, je ne sais pas si je me fais comprendre.
3: Si, je
2: son mari est pasteur. Voilà.
3: Je comprends bien. À la réalité, c'est un don. Qu'elle exerce en tant que chante. C'est un don. Ça dit que c'est comme, excusez-moi du terme, des bonbons glacés que Dieu ajoute à ton leadership. Il y a des gens qui sont leaders mais qui ne savent pas prêcher. Il y a des gens qui sont leaders qui ne savent pas prêcher. Il n'y a pas que prêcher. Mais tu peux exercer ton leadership dans le domaine dans lequel Dieu t'a appelé. Ça dit, elle est chante. Mais moi, là, pour la chante, par la grâce de Dieu, je la voyais comme le pasteur second de son mari. Plutôt que d'être simple chante dans l'église.
2: Bon, est-ce qu'elle a appelé à ça?
3: Oui. C'est pourquoi je dis, c'est pas elle toute.
2: C'est pas elle toute.
3: Voilà, c'est pas elle toute. Et celle aussi qui vendait, elle venait juste à l'église, elle s'asseyait à l'église. Et quand il y a les rencontres de femmes, elle est là. Elle est assise, elle gère les femmes. Il y a la présidente qui est là, mais elle est la conseillère. Bon, c'est depuis quand toi, tu conseilles quoi? Tu as quoi que tu vas conseiller? En fait, c'est l'erreur qu'on fait. Non, la femme du pasteur doit la conseiller. Elle conseille quoi? Il n'y a pas une école pour la femme du pasteur. Il n'y a pas une école où on forme les épouses des pasteurs. Il n'y en a pas. Il n'y en a pas. Mais on dit qu'elle est conseillère. Donc, donner à cette femme, moi, ce que quand j'ai vu en elle ce leader qu'elle était, qu'elle ne savait pas. Son mari même aussi ne savait pas. Mm-hmm. Mais quand je suis rentrée chez eux, moi, j'ai donné à cette femme-là de voir qu'elle pouvait faire plus que ce qu'elle était en train de faire. Mm-hmm. Elle pouvait faire ça plus. Mm-hmm. Et je lui ai expliqué, je lui ai dit, tu as appelé à travailler pour le Seigneur. Tu as appelé à travailler pour le Seigneur. Tu as appelé à attraper micro. Et puis prêcher. Elle dit, maman, ça va se faire comment? Tu vas voir. Et qu'est-ce que je faisais avec elle? Quand j'ai des projets, j'ai des programmes, quand il y a de la formation, c'est elle qui jouait le MC. Mm-hmm. Ça, c'est comme ça que j'ai commencé. Elle faisait.
2: Tu as vu ça en elle?
3: Oui, j'ai vu ça en elle. Elle a commencé à faire le MC. Et après, qu'est-ce que je faisais maintenant? Quand on a les programmes de prière, comme ce qu'on a eu, le cri d'une mère pour sa nation, je veux bénir Dieu pour tous ceux que Dieu a envoyés ce jour-là. C'était un programme exceptionnel. Quand c'est comme ça, c'est vrai que je suis l'oratrice. Mais je la faisais passer au moins 10 minutes. Il dit, je ne sais pas de quoi tu as parlé, mais va prier, Dieu va te parler. Mm-hmm. Donc, au fur et à mesure, un peu jusqu'à aujourd'hui, elle tient l'église. Mm-hmm. Son mari est malade. C'est elle aujourd'hui qui est le pasteur principal de l'église. Mm-hmm. Elle fait des choses extraordinaires dans l'église. Mm-hmm. Et quand j'ai commencé avec elle, l'église était encore en bas. Aujourd'hui, ils ont bâti un temple. Abidjan ici. Ils ont même mis carreau derrière, devant. Elle était celle qui a été l'initiatrice de ça. Aujourd'hui, elle a été consacrée comme pasteur dans son église. Aujourd'hui, elle tient l'église. C'est pour dire quoi? On peut les détecter, mais on les aide, on leur donne la formation. Frère Dolomas, on ne va pas tout donner les secrets ici. Si les gens veulent là, ils n'ont qu'à nous appeler, on va les aider.
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2: Alors, donc, il y a des leaders qu'on peut former.
3: Oui, qui ne savent pas à qui on peut parler, puis ils vont se former. Il y a aussi ce que nous devons comprendre, c'est que ce qui fatigue beaucoup le leadership féminin, c'est la peur. C'est la peur de perdre son foyer.
2: Ah bon?
3: Oui.
2: Pour celles qui sont mariées.
3: Pour celles qui sont mariées, c'est la peur de perdre leur foyer. Parce que la femme, ce que les gens oublient, c'est que la femme, quand elle est dans une chose, elle est à fond. Elle est à fond au point où elle peut oublier d'autres choses. Et ça, la femme a beaucoup peur de ça. Et la deuxième chose, c'est les regards des gens. Est-ce que si j'échoue, les gens ne vont pas parler? Est-ce que les gens ne vont pas venir pendant que je serai à l'église? Ou pendant que je serai dans mon travail? Est-ce que les gens ne vont pas venir mettre des choses dans le cœur de mon mari pour qu'il me laisse? Parce que chez nous en Afrique ici, comme je le disais tantôt, surtout en Côte d'Ivoire ici, une femme qui est divorcée ou même qui a perdu son mari, même pas divorcée seulement, mais qui a perdu son mari, c'est-à-dire le monsieur est décédé, il y a problème. Quand les gens viendront à l'église, beaucoup vont partir parce qu'ils vont trouver que c'est toi qui as tué ton mari, c'est toi qui as fait que ton mari ne vit pas aujourd'hui. Moi, j'ai une de mes filles qui en souffre actuellement. Et ça fait qu'aujourd'hui, le ministère a pris un coup. Je lui ai dit, il faut être focalisé sur la vision. Ce que Dieu a prévu pour la vision viendront dans la vision. Parce que c'est un temps que Dieu permet pour que tu comptes sur lui. Pour que tu puisses faire le travail. Vous savez, dans notre leadership, ce qui fatigue beaucoup, c'est que on a peur des échecs. On a peur de pouvoir, comment on appelle ça, manquer le but. Non, il ne faut pas avoir peur. Lance-toi. Et tu verras que Dieu sera avec toi pour faire ce qu'il a à faire. Vous savez, souvent dans le leadership féminin, le problème, c'est ça. Et il y a la concurrence.
2: Les femmes.
3: Les femmes, entre nous, là, il y a la concurrence. Non, celle-là a fait ça, moi aussi, elle doit faire comme ça. Et il y a aussi, comment on appelle ça, le complexe. Il y a un complexe d'infériorité.
2: Voilà, en fait, c'est sur ça que...
3: Bon, il y a un complexe.
2: On peut y aller, oui.
3: Il y a un complexe d'infériorité et un complexe aussi de supériorité. Par exemple, la femme qui est servante de Dieu, qui a la voiture, et celle qui n'a pas de voiture, celle qui a voiture trouve que celle qui n'a pas voiture, Dieu ne l'a pas appelée. Parce que elle, comme elle l'a fait, et puis elle a la voiture, comment toi tu fais, et puis tu n'as pas voiture. Moi, je me souviens une fois, j'étais avec une de mes soeurs, servante de Dieu, et elle parlait, oui, j'ai béni le nom du Seigneur. Au-delà, moi, j'étais comme ça, mais le Dieu, Seigneur m'a fait grâce, j'ai voiture maintenant. En tout cas, mon église, ça va. Quand elle a fini, je lui ai dit, Dieu t'a fait grâce. Sinon, c'est pas parce que tu vis la vie de Dieu. C'est pas parce que tu es trop saint que Dieu t'a donné voiture. Et les païens qui ont voiture, ils sont saints. C'est pas parce qu'ils sont saints. Mais Dieu t'a donné la voiture pour que tu puisses nous prendre dans ta voiture. C'est à cause de nous que Dieu t'a donné la voiture. Donc, faut pas te réjouir de ce que c'est pas. Et toi, tu vis trop bien que Dieu t'a donné. Non. Nos biens que nous avons là, ce n'est pas synonyme de nos vies chrétiennes. Hein. Dieu nous fait grâce. C'est ça qu'on appelle la grâce. Sinon, il y a des gens même à bien ici là, avec tout ce qu'ils font dans la maison de Dieu là. Ils n'allaient même pas manger, mais Dieu allait les tuer. Mais Dieu ne les tue pas. C'est la grâce de Dieu qui se manifeste. Donc, voilà un peu ce complexe là. Et souvent même aussi, il y a ces femmes-là qui sont sans vergogne, qui vont venir même devant toi te dire des choses. Donc, ça fait que les femmes ont peur de prononcer leur leadership. Moi, je pense.
2: Mmh. Donc, on va noter, hein, elles nous suivent le moment. Mmh. Et donc on a parlé donc de la peur, le complexe. Mmh. Le complexe d'infériorité ou de supériorité.
3: Puis les regards des autres.
2: Il y a des gens qui, comme on l'a dit, hein, qui sont naturellement...
3: Même souvent quand on va dans les réunions, c'est parce que les gens ne font pas attention. Souvent quand on va dans les réunions publiques, mais on est nombreux, il y a des gens, ils ont cette petite stratégie-là.
2: Ils ne forcent pas.
3: Ils ne forcent pas. C'est-à-dire qu'ils voient la chose et puis ils te donnent. Si on fait comme ça, on rentre ici, on fait comme ça, c'est sûr que ça a marché. C'est ce que Joseph avait. Il était leader. Étant même l'avant-dernier de son père, il était le leader de la famille. Quand il est arrivé chez Pharaon, il a dit à Pharaon, voilà, pour le songe que tu as fait, si on rentre ici, Pharaon dit, viens en même temps. Mm-hmm. C'est ça là, c'est là là, que les gens n'arrivent pas. C'est-à-dire à donner à cette personne d'être leader. Tout à l'heure, on a dit quoi? Un leader, ce n'est pas forcément lui qui a la vision. Tu peux avoir une vision, mais il y a des gens qui peuvent courir à ta vision.
2: Mm-hmm. Alors, là encore, madame, il faut avoir l'humilité pour reconnaître.
3: Oui, c'est là qu'il y a le problème. Ouais. Parce que toi qui cours à la vision, on va dire que tu veux arracher la vision de l'autre. Non! Lui, il a eu la vision, mais moi, j'ai les pieds pour courir. Mm-hmm. J'ai la tête pour les stratégies.
2: Mais encore toi aussi qui as la tête pour les stratégies, il faut que tu reconnaisses aussi que ce n'est pas toi qui portes la vision.
3: Oui, c'est possible.
2: Parce que ça aussi, c'est la dernière fois ici, mm-hmm. Nathan, tu te rappelles, hein, quand on a réalisé l'émission avec Alain Breton, on l'a dit, hein. On a dit que vous voyez dans le groupe Gaël, la quasi-totalité des cantiques, c'est lui qui les écrit. Mais il ne s'impose pas à chanter.
3: Voilà, c'est ça.
2: Ça va parce qu'il a écrit. Et puis il voit, il regarde, il dit ce chant-là, Nadège. Ouais, comment Nadège a su incarner Chilo. Il regarde, il dit non, ce chant-là, Atoms. On dirait que toi, les chants en Lingala, là, c'est toi qui peux chanter. Pourtant, c'est lui qui les écrit. Mm-hmm. Il peut dire, il peut chanter tout lui seul. Mm-hmm. Mais il ne le fait pas.
3: Oui.
2: Parce qu'il connaît sa limite aussi. Mm-hmm.
3: Donc, tout à l'heure, j'ai dit quoi? Je crois que c'est la semaine passée, je disais, il faut qu'on soit converti. Parce que la conversion, c'est quoi? C'est accepter Jésus comme ton Seigneur et ton Sauveur. La Bible dit dans Philippiens 2 que Jésus lui-même, là, il s'est fait comme une proie arrachée. Il s'est fait humble. Il a regardé l'intérêt des autres plutôt que pour lui. Donc, un homme qui sait qu'il y a une vision dans laquelle il est en train de courir, il doit être humble de pouvoir reconnaître celui qui a eu la vision. C'est-à-dire, toujours le nommer.
2: Parce que dans notre milieu, malheureusement, il y a beaucoup de voleurs de vision.
3: Voilà, il y a beaucoup de voleurs. Mais les voleurs ne viennent que pour dérober, pour ça prouve qu'ils sont pas.
2: En tout cas, si c'est pas pour toi, là, tu n'iras pas loin.
3: Ah, c'est ça. Parce que celui qui a la vision là, celui à qui Dieu a donné la vision.
2: Le fardeau là.
3: Oh non, il peut pas taper pour tout. Et Dieu lui donnera. C'est comme Moïse. Le Seigneur lui a donné la délivrance d'Israël. Mais qui a fait le travail? C'est Aaron. C'est Aaron qui a fait le travail.
2: Ouais.
3: Donc c'est pour dire quoi? Ceux qui ont la vision là, ils n'ont qu'à comprendre. C'est pourquoi quand tu as une vision, parle avec Dieu. C'est ça aussi. Il faut parler avec Dieu. Seigneur, voilà la vision que tu m'as donnée. Je fais ça comment? Je travaille avec qui? Quand Dieu même a donné la vision du tabernacle à Moïse, il a dit à Moïse, fais d'après le modèle. Il lui a donné les gens qui allaient faire le tabernacle. Il a cité le nom des gens. Allez-y, lire dans Genèse, dans Exode 25. Il a montré les gens, 26, qui devaient faire, à qui on devait s'adresser pour avoir tant pour faire le tabernacle. Donc, ça veut dire quoi? Celui même qui a la vision aussi, il doit avoir confiance en Dieu pour confier cette vision à celui qui court. Parce que toi, tu n'as pas les pieds. Lui, il a les pieds pour courir.
2: On peut pas tout faire.
3: On peut pas tout faire.
2: On a la tête, mais on a...
3: Oui.
2: On a...
3: Et le leader doit comprendre que quand il vient et puis il prend le micro dans sa vision, il doit reconnaître aussi ceux qui courent à sa vision. Il ne doit pas les laisser.
2: Bon, mais alors, parle aux femmes.
3: Oui, mais c'est ce que je suis en train de dire.
2: Donc ça, c'est nous tous. Hein?
3: Oui, c'est nous tous, c'est tout le monde. Une femme doit honorer son mari pour dire, ah, je bénis Dieu pour cet homme que Dieu m'a donné, qui m'a laissé accomplir cette vision. Généralement, quand on le fait, les gens pensent qu'on fait la posologie des gens. Non, c'est une manière de nous réduire. pour qu'on puisse laisser la gloire à Dieu. Parce que c'est Dieu qui nous fait cette gloire.
2: On fait l'apologie, il faut reprendre l'apologie.
3: On ne fait pas l'apologie
2: des hommes,
3: mais on veut seulement reconnaître l'autorité de Dieu qui nous a donné. En fait, c'est ça, parce que la Bible dit que la femme est la gloire de son mari. Alors si je suis la gloire de mon mari, ça ne veut pas dire qu'il doit marcher sur sa tête. Je dois m'humilier pour que lui, on le voie.
2: Est-ce que vous faites ça?
3: Bon, c'est pas toutes les femmes. Mais moi,
2: tu te forces.
3: Oui, je me force.
2: Okay,
3: pas que je me force, mais je l'ai compris, je le fais.
2: Ok. On a moins de 3 minutes de la fin. Pourquoi les gens disent généralement là où les femmes se retrouvent, il n'y a toujours pas l'homme?
3: Oui, parce qu'elles ne comprennent pas pourquoi elles sont là, en fait. Il n'y a pas là parce que il y a cette histoire de leadership qui fatigue les femmes. C'est pourquoi nous, on a pris la charge sur nous de former les femmes. Moi, par exemple, dans l'ONG, quand moi je donne une heure, permettez-moi de le dire, si je dis on commence à 8 heures, à 8 heures on commence, si on doit finir à midi on finit. Si tu es venu à 13, ça c'est ton problème. Parce que je veux inculquer à ces femmes-là qu'on n'est pas que pour la prière, on a d'autres choses à fouetter. On ne va pas passer toute notre vie à un programme qui commence à 9 heures, puis on finit à 13 heures, et puis on est là-bas jusqu'à 18 heures, et puis on a un tel programme. Non, non, non, non. On doit finir à l'heure.
2: Voilà, si son mari se plaint,
3: son mari ne doit pas se plaindre parce qu'il ne doit pas avoir raison, parce que nous, on ne va pas lui donner cette raison. Maintenant, si toi, tu restes là-bas, tu t'en vas causer avec les gens, c'est toi qui vois. Sinon, nous, on a dit 8 heures, midi, on finit à midi. Et les femmes, elles me connaissent pour ça. Moi, chez moi, l'heure, c'est l'heure. Même si on est deux, on commence. Parce que je suppose que nous devons prôner l'excellence dans tout. Le Seigneur qui est là, il faisait tout en heure et en un temps bien requis. Le Seigneur ne travaillait pas au hasard comme ça. Il y avait toujours un temps pour qu'il se repose. On trouve du temps et on trouve de l'ordre. Même quand tu lis aussi la Bible nous dit que tout ce que Dieu ordonne doit être fait avec ponctualité. C'est un verset biblique. Doit se faire avec ponctualité. Donc il faut qu'on arrive à être rigoureuse. Une femme qui dit qu'elle est leader, elle doit être rigoureuse. Parce qu'elle peut faire, dans une journée, elle peut faire beaucoup de choses. Et elle doit s'organiser. Et l'organisation commence par être à l'heure et respecter ta parole. Si tu dis, je viens à telle heure, il faut que tu sois là à cette heure. Frère de la main, vous m'avez trouvé ici? Vous m'avez trouvé parce que vous m'avez dit de venir à 9h. J'étais là déjà. À 9h, j'étais là. Parce que je suppose qu'après ça, il y a d'autres choses à faire. On ne va pas passer tout notre temps à s'asseoir, à attendre. Et ça, il faut que l'Église comprenne.
2: Moi, comme dit, vous avez beaucoup le retard.
3: Oui, le Saint-Esprit qui est là, il est papato. Vous mentez, il n'est pas papato. La Bible dit que l'esprit du prophète est soumis au prophète. Donc, si vous dites que vous finissez à 13h, il va vous laisser à 13h. Maintenant, s'il ne vous a pas laissé, c'est que le reste, vous allez partir ça chez vous pour aller manifester ça là-bas. Pourquoi vous ne croyez pas ça aussi à ça, pour qu'on puisse s'asseoir pour une seule personne qui est sous onction? Non, chacun n'a qu'à partir avec son onction, sa grâce qu'il a récupérée. Peut-être que l'onction qui est sur elle, c'est pour aller terminer dans sa maison. Pourquoi on n'accepte pas ça aussi? Vraiment, moi, c'est ce que je voulais ajouter.
2: Voilà. Un leader ou bien une leader. Bon, maintenant, le néologisme français fait que, voilà, on peut mettre un E quelque part. Voilà, maintenant, ça se dit. Voilà, donc, en tout cas, on est content d'avoir reçu la salle du Blégui Marie-Laure pour cette émission sur le leadership féminin. On va se retrouver encore la semaine prochaine. Parce qu'il y a beaucoup à dire, on devait exploiter le livre, parcourir en détail le livre de Proverbes 31. Mais il y a d'autres choses encore. On a parlé des qualités, ce qu'il fait. On a vu la peur, le complexe d'infériorité, de supériorité, le regard des autres. Il y a d'autres points encore à relever. En tout cas, Nathan, merci d'avoir été là. On est content. On ne va pas vous laisser sans toutefois rappeler encore le contact de notre invité. On ne sait jamais, pour ceux qui sont intéressés et qui veulent approfondir l'échange. 2x07 44 63 28. 07 07 44 63 28. Que Dieu vous bénisse, merci et à la semaine prochaine. Au revoir.
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0: Merci beaucoup.
1: Alléluia. Gloire à Jésus.
2: Amen.
1: Je veux rendre grâce à Dieu et vous saluer au nom de Jésus. Je bénis le nom du Seigneur pour la grâce. Merci beaucoup d'être ici. Merci à vous tous. C'est par la grâce de Dieu que nous sommes capables de faire tout ce que nous faisons. Et c'est par la grâce de Dieu aussi et c'est par la foi que je crois que vous êtes tous là. Amen. Allons-y dans la parole. Actes chapitre 3, verset 5. Amen. Alléluia. Actes des Apôtres, chapitre 3 et verset 5. Et nous allons avancer avec cela. Amen. Gloire à Jésus. Actes des Apôtres, chapitre 3 et verset 25. C'est le message que le Seigneur a mis à mon cœur aujourd'hui de partager avec vous. Amen. Quelqu'un peut lire?
3: Il les regardait attentivement, s'attendant à recevoir d'eux quelque chose.
1: Amen.
3: Alors Pierre lui dit, « Je n'ai ni argent, ni or, mais ce que tu cherches... »
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l'armée romaine, les chefs de 100 soldats étaient appelés des centeniers. Et l'un d'eux, en Matthieu 27, a suivi la crucifixion de Jésus.

il expira, le voile du temple se déchira de haut en bas. La terre se mit à trembler et des morts revinrent à la vie. J'ai observé toutes ces choses et je me suis dit qu'assurément cet homme

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je sais que mon Rédempteur vit. La mort n'a pas pu le garder dans le tombeau. 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
1: 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C'est pourquoi nous te célébrons, toi qui es venu amener ce divin amour dans notre vie. 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
2: Les familles Doumoro, Dépri et Niatoa, les familles Lépri et Sopi, la veuve Joanne Doumoro, née Lépri, et ses enfants Mendy, Keren, Eyan et Lyon, vous annoncent le rappel à Dieu de leur fils, beau-fils, époux, père, le prophète des nations Jean-Marie Doumoro, décès survenu le samedi 8 août 2026 aux États-Unis d'Amérique. Les familles éplorées partagent ces moments de deuil avec la grande famille de l'Église glorieuse internationale et du mouvement Joël 2:28, avec le corps pastoral et tous les frères et sœurs en Christ, ainsi qu'avec toutes les personnes en Côte d'Ivoire et à travers le monde qui l'ont aimé ou simplement connu. 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
5: Il fait de grandes choses. Nous servons un Dieu puissant, extrêmement puissant, redoutablement puissant. Par le péché d'un seul homme, l'humanité tout entière a été condamnée. La vanité a régné sur l'humanité par la transgression d'un seul homme. Adam a péché et en Adam se trouvait toute la création humaine. Alors Dieu, dans sa puissance indescriptible, il a élaboré un plan extraordinaire et il a manifesté sa justice en faisant ceci. Puisque

sacrifice d'un seul homme, l'humanité tout entière soit restaurée. Et Christ est notre espoir. Christ est notre victoire. Christ est notre puissance. À la croix, il nous a délivrés. À la croix, il nous a rachetés. Par la croix, il a

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0: encore aujourd'hui. Viens prendre ta délivrance. Contact et WhatsApp 07 15 41 91 91 07 15 41 91 91. 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
2: Gloire à Dieu. Alors je dis que Dieu est esprit.
3: I said that God is spirit,
2: et Dieu est dans l'esprit.
3: And God is in the spirit.
2: Mais nous pouvons ressentir la joie de Dieu.
3: We can feel the joy of God.
2: À travers ce que Dieu nous a donné qui lui ressemble le plus.
3: And through what God gave us that look like him.
2: C'est-à-dire notre esprit.
3: Meaning our spirit.
2: Dieu est esprit.
3: God is spirit.
2: Et quand il voulait faire l'homme,
3: when he want to make man,
2: la première chose qu'il va créer,
3: the first thing he is going to create,
2: c'est l'esprit de l'homme.
3: Is the spirit of man.
2: Dieu a créé l'esprit de l'homme.
3: So God created the spirit of man.
2: Pour montrer que dans l'homme,
3: to show that in the man,
2: ce qui aura la priorité,
3: what will have the priority,
2: c'est l'esprit de l'homme.
3: Is the spirit of man.
2: Parce que l'esprit de l'homme est important d'abord pour Dieu.
3: Because the spirit of man is important first for God.
2: Le corps de l'homme est important pour le monde naturel.
3: The body of God, the man is important for the natural world.
2: Donc, right. Le corps de l'homme est important pour le monde naturel.
3: So the body of man is important for the physical world.
2: Mais l'esprit de l'homme est important pour le monde spirituel.
3: The spirit of man is important for the spiritual world.
2: Dieu a dit faisons l'homme.
3: God said let make man.
2: C'est l'esprit, c'est le verbe faire que Dieu va utiliser.
3: God is going to use the verb do.
2: Dieu n'a pas dit créons l'homme.
3: He didn't say let create man.
2: Il a dit faisons l'homme.
3: He said let us make man.
2: Dans le projet de faire l'homme.
3: In the project of making man.
2: Le premier verbe qui va apparaître.
3: The first verb that will appear.
2: C'est créer.
3: Is made.
2: Parce que dans le faisons l'homme.
3: In the making of man.
2: Il y a trois puissants verbes qui vont intervenir.
3: There are three powerful verbs that will intervene.
2: Vous savez que les verbes sont définis comme des verbes, des éléments d'action.
3: So the verbs are defined like action verbs.
2: Les verbes déterminent une action qui est faite.
3: They also determine the action which it is made.
2: Un mouvement qui est accompli.
3: So a movement which is accomplished.
2: Donc quand Dieu dit faisons l'homme,
3: when God said let us make man,
2: cela veut dire que Dieu va entreprendre un mouvement pour faire quelque chose.
3: Meaning that God is going to move to make something.
2: Mais dans le faisons l'homme,
3: in the making of man,
2: on n'est pas dit dans le verbe d'action faisons l'homme.
3: In the action verb of making man,
2: il y a trois verbes qui vont intervenir à l'intérieur du faisons l'homme.
3: There are three verbs that will intervene in the making of man.
2: Le premier verbe il dit l'Éternel créa l'homme.
3: The first verb said the Lord created the world.
2: C'est dans Genèse 1 26 27.
3: In the Genesis 1 verse 26 and 27.
2: Le verset 26 on voit le verbe faire.
3: So we see the verb make in the verb 26.
2: Maintenant quand Dieu a dit faisons,
3: when he said let's make man,
2: ça veut dire qu'il va entreprendre l'action de faire l'homme.
3: He's going to undertake the action of making man.
2: Parce que Dieu entreprit l'action de faire les autres espèces.
3: Because God has started the making the other species.
2: Il a créé l'espèce animale.
3: He created the animal species.
2: L'espèce aquatique qui est dans les eaux.
3: I mean the water species.
2: L'espèce végétale qui sont les plantes et les arbres.
3: I mean the fruit and vegetable species.
2: Et il a créé l'espèce céleste.
3: And he created the heavenly species.
2: Qui sont les oiseaux.
3: Which are the birds?
2: Maintenant Dieu vient, il dit faisons l'espèce particulière qu'on appelle l'homme.
3: He said, let me the special species that we call
2: l'homme man. est une autre espèce qui a été créée dans toute la création.
3: So man is another species created in the whole environment.
2: Mais la particularité de l'homme.
3: But the particularity of man.
2: C'est que l'homme allait être créé comme une espèce qui va dominer les autres espèces.
3: So man is going to be created as a species going to dominate the other species.
2: C'est pourquoi Dieu a pris le temps de créer l'espèce animale ou bien des animaux.
3: That's why he took time to create the animal species.
2: Il a créé aussi l'espèce des poissons qui sont dans les eaux.
3: So he created the species of fish which are in the waters.
2: Il a créé l'espèce végétale.
3: He created the vegetal species.
2: Il a créé les animaux, mais il a créé aussi l'espèce céleste, les oiseaux.
3: And he made the bird, the heavenly species, the birds.
2: Les oiseaux, leur particularité, c'est qu'ils ont la capacité de voler dans l'air.
3: So the birds have the capacity to fly in the air.
2: Et vous allez voir que chaque espèce qui a été créée créé a été créé avec son environnement qui va lui permettre de s'exprimer.
3: So every species have been created with the environment helping to express.
2: Les oiseaux c'est dans l'air.
3: So the birds are in the heaven.
2: Donc l'oiseau trouve l'expression de son potentiel dans le territoire air.
3: So the bird find the territory species in the air.
2: C'est pourquoi l'oiseau est maître quand il est dans l'air.
3: So the bird is a master when he's in the air.
2: Mais dès l'instant où il dit qu'il va atterrir sur la terre et se poser sur la terre, vous voyez que l'oiseau n'est plus patron, il est à la merci de ceux qui dominent la terre.
3: Now when the bird wants to come on earth, he's at the mercy of those who rule the earth.
2: C'est à cause qu'un oiseau en haut là-bas, tu ne peux pas le tuer.
3: When the bird is in the air, you cannot kill him.
2: Mais si l'atterrit se pose sur des branches ou de la terre, en ce moment-là, les animaux peuvent le croquer ou bien l'homme peut le tuer.
3: When he lands on earth, the animal can eat him or a man.
2: Dans l'air, il est patron.
3: In the air, he is a boss.
2: Maintenant, les poissons sont dans la mer.
3: So the fishes are in the waters.
2: Leur environnement où ils sont forts, c'est l'eau.
3: So the environment where they are strong is in the waters.
2: Tu ne peux pas rivaliser avec eux dans l'eau.
3: You cannot rival with the bird, the
2: les
3: fish
2: poissons
3: in the waters.
2: Peuvent aller dans les profondeurs partout dans
3: they
2: l'eau.
3: They can look deeply in the waters.
2: Est-ce que tu me suis?
3: Do you get what I'm telling
2: Est-ce que
3: you?
2: Tu me suis?
3: Are you following?
2: Bon, on va réduire la cadence. Alors, les oiseaux, les poissons sont dans l'eau.
3: So the fishes are in the waters.
2: Leur environnement pour lequel ils ont été créés. Vous allez voir, écoutez, c'est important. Dieu a créé chaque espèce et lui a donné son environnement.
3: So God made every species and gave him his environment.
2: Dieu va créer donc les animaux et leur donner leur environnement, c'est la terre ou la forêt.
3: So whether the forest or the earth, God created the animals.
2: C'est quoi dans la forêt, les animaux sont des patrons.
3: So in the forest, animals are boss.
2: Si un oiseau quitte son territoire, il descend dans la forêt. Ah! On peut le détruire.
3: If a bird leaves his territory, come in the forest, we
2: Parce que dans la forêt, sur la terre, il n'est pas chef.
3: So on the earth, the forest, he's not the boss.
2: C'est l'air qui est le territoire de sa royauté.
3: So the

0: Maintenant, Dieu dit, faisons l'homme.
1: He said, let us make man.
0: Cet homme qu'on va faire, il est une espèce particulière.
1: That he is a special, a particular species.
0: Lui, la terre n'est pas son territoire.
1: So the earth is not the territory.
0: Mais l'air n'est pas son territoire.
1: The air is not his territory.
0: Comment dit cela? L'eau n'est pas son territoire.
1: The waters is not his territory.
0: C'est toute la création qui est son territoire.
1: So all the creation is his territory.
0: L'homme,
1: man,
0: Dieu va lui donner de dominer tous ceux qui sont dans leur territoire.
1: So he'll give him to rule all of that those are in his territory.
0: C'est pourquoi l'homme a l'autorité pour rentrer dans le territoire et dominer les oiseaux.
1: So he has the authority to get to the air and to rule over the birds.
0: L'homme a l'autorité pour rentrer dans le territoire mer et dominer les poissons.
1: He also have authority to get to the water and to rule the fish.
0: Regardez, même après la chute de l'homme,
1: even after the fall of man,
0: regardez ce que l'homme a

0: pouvons les maîtriser dans les eaux et dans l'air.
1: We can command and rule them in the water and in the sea.
0: On a fait même des avions.
1: We can even make some planes
0: qui volent dans l'air où les oiseaux volent.
1: And to fly in the air where the birds
0: et souvent
1: are.
0: Même on va dans des altitudes que eux ils ne peuvent pas aller.
1: Even if we go far in the altitude that the birds
0: on a même fait
1: go.
0: Des fusées
1: and we can make some
0: qui nous envoient sur la lune.

0: d'expression.
1: So every species has been made with the territory of expression.
0: Alors quand Dieu créait l'homme,
1: when God was making
0: quand
1: man,
0: Dieu faisait l'homme plutôt,
1: he was making and created
0: il
1: man,
0: a créé l'homme.
1: He created man.
0: Et la partie de l'homme que Dieu a créé, c'est l'esprit.
1: So the first part he created was the spirit.
0: Pourquoi Dieu a créé l'homme, la dimension esprit en premier?
1: So why God made the spirit in the man first?
0: Il a fait cela pour que et pour parce que Dieu voulait donner à l'homme que la priorité de sa vie sera mise sur l'esprit.
1: So God wanted to put the priority of his life in

0: Dieu.
1: So that the environment of the man be in the spirit and in
0: l'environnement des poissons c'est dans l'eau.
1: So the environment of fishes are in the water.
0: Pour les oiseaux c'est dans le ciel.
1: For birds are in the heaven.
0: Pour les animaux c'est la terre.
1: For animals is the earth.
0: Mais l'environnement de l'homme.
1: But the environment of man.
0: Ce n'est pas la terre.
1: Is not the earth.
0: Ce n'est pas le ciel.
1: Is not the heaven.
0: Ce n'est pas la mer.
1: Is not the sea.
0: Suis ce que je te dis. Suis ce que je te dis. L'homme vit, c'est vrai, sur la terre.
1: True that man lives on earth.
0: Il connaît l'eau.
1: He knows the waters.
0: La terre est un territoire pour lui.
1: So the earth is a territory.
0: Où il s'exprime, il se manifeste.
1: When he expresses himself.
0: Mais l'environnement de son existence.
1: By the environment of his existence.
0: Qui va faire que l'homme pourra se manifester et dominer.
1: Will help him to rule and overcome.
0: Ce n'est pas la terre.
1: It's not the earth.
0: Ce n'est pas l'air.
1: It's not the air.
0: Ce n'est pas l'eau.
1: It's not the water.
0: C'est Dieu d'abord.
1: It's God first.
0: C'est-à-dire que Dieu est l'environnement de l'homme.
1: So God is environment of man.
0: Si l'homme n'est pas en relation avec Dieu.
1: If man is not in fellowship
0: il n'est pas en connexion avec Dieu.
1: He's not connected to God.
0: Il ne pourra pas dominer les poissons de la mer.
1: He could not rule the fish of the sea.
0: Les oiseaux du ciel.
1: The birds of the heaven.
0: Et les éléments qui sont donc sur la terre.
1: And the elements which are on the earth.
0: Donc chacun a son environnement.
1: So each of them have their environment.
0: Donc quand Dieu nous a fait,
1: so when God made
0: le verbe d'action c'est faisons l'homme.
1: The action of verb makes him, let's make
0: mais dans ce faisons l'homme là,
1: in the making of man,
0: le verbe premier qui va intervenir.
1: The first verb to intervene.
0: C'est Dieu créa l'homme, verset 27.
1: God created the man.
0: Dieu créa l'homme, verset 27.
1: So in the 27, God
0: Dieu créa l'homme à son image.
1: After his likeness.
0: Il créa l'image de Dieu.
1: At the likeness of God.
0: Il créa l'homme et la femme.
1: He created the man and the woman.
0: Le premier verbe dans faisons c'est créer.
1: The first verb is making.
0: Et la seule partie de toi qui a été créée c'est ton esprit.
1: The first part in you which has been created is
0: l'esprit détermine ta création.
1: So the spirit

0: tu es un homme.
1: It's not your spirit only makes you being a man.
0: C'est pourquoi nous disons que l'homme n'est pas un esprit.
1: We don't say man is not a spirit.
0: Si nous disons que l'homme est un esprit,
1: if you say man is a spirit,
0: ça veut dire que l'homme n'a pas de corps physique.
1: Meaning that man does not have a physical.
0: Parce qu'un esprit, Jésus même a dit, un esprit n'a ni os ni chair.
1: Jesus said a spirit has no bones, no flesh.
0: Or toi tu as os et tu as chair.
1: You have a bones and you have flesh.
0: Tu n'as pas, tu n'es pas un esprit.
1: You are not a spirit.
0: Mais tu as un

0: Est-ce que tu me suis jusqu'à présent? Donc Dieu dit, faisons l'homme, et Dieu a créé l'esprit de l'homme.
1: God has created the spirit of man.
0: Le verbe créer appartient à l'esprit.
1: So the creation created belongs to the spirit.
0: Et créer veut dire amener à l'existence.
1: Creating is a

0: exister.
1: And creating your spirit, he make you exist.
0: Mais l'homme qu'il veut faire n'est pas encore terminé.
1: But the man he want to make is not finished.
0: Deuxièmement, on dit l'Éternel Dieu forma l'homme.
1: And the second one, God

0: That you are recognized like a being,
1: mais ton corps
0: but your body
1: te donne d'être visible dans ce monde.
0: Give you to a visibility in the world.
1: C'est ton corps qui permet de te faire voir dans
0: so
1: le monde.
0: Body helps you to be seen in the
1: Je
0: world.
1: Répète, ton esprit te fait voir dans le spirituel.
0: So your spirit make you seen in
1: mais
0: the
1: ton
0: spirit,
1: corps te fait voir dans le naturel.
0: But your body make you seen in the natural world.
1: Par ton esprit,
0: through your spirit,
1: tu es visible.
0: You are visible.
1: Tu existes dans le spirit.
0: You
1: tu existes
0: in the spiritual realm.
1: Par ton esprit, tu existes.
0: Through your spirit, you exist.
1: Et tu es visible dans le spirituel.
0: And we can see you in the spiritual
1: Mais
0: realm.
1: Par ton corps,
0: through your body,
1: tu es visible. Par ton corps, tu n'existes pas dans le naturel. Tu existes déjà dès l'instant où Dieu a créé ton esprit.
0: So when God make your spirit, you exist.
1: Mais ton corps te rend visible.
0: But your body make you visible.
1: Ton corps permet de rendre visible ton existence.
0: So your body makes your existence to be visible.
1: C'est pourquoi ton corps n'est pas la priorité d'abord.
0: That's why your body is not the priority.
1: C'est ton esprit qui est la priorité.
0: Your spirit is a priority.
1: Maintenant, troisième élément.
0: And the third item,
1: on dit que l'homme devint une âme vivante.
0: A man became a living soul.
1: Le troisième verbe, c'est devenir.
0: The third verb is a become.
1: Créer.
0: Created,
1: faire et plutôt former
0: and form,
1: et devenir
0: and become.
1: Voici les trois verbes d'action qui sont dans le verbe faire.
0: Here is a three action verb in the making.
1: C'est pourquoi quand nous parlons de l'homme,
0: when we talk about man,
1: dans son tout entier,
0: in the whole entire,
1: quand on parle de l'homme tout entier,
0: we talk about the entire
1: on parle
0: world,
1: de l'esprit,
0: we talk about the spirit,
1: de l'âme,
0: the soul,
1: et du corps,
0: and the body.
1: Mais quand on parle de Dieu tout entier,
0: when we talk about God in the whole,
1: on parle que de l'esprit.
0: We talk only of the
1: Dieu est
0: God
1: un esprit.
0: Is a spirit.
1: L'homme n'est pas un esprit.
0: Man is not a spirit.
1: Mais l'homme a un esprit.
0: A man has a spirit.
1: Il a une âme.
0: He has a soul.
1: Et il a un corps.
0: And he lives in
1: C'est
0: a body.
1: Les trois ensemble.
0: The three elements together.
1: Qui font ce qu'on appelle l'homme.
0: Makes what we call man.
1: C'est pourquoi Paul dit que Dieu, que le Dieu qui sanctifie vous sanctifie tout entier.
0: And Paul said the God who sanctifies sanctify you in the whole.
1: Dans 1 Thessaloniciens 5 23.
0: In 1 Thessalonians 5 verse
1: 23. Que Dieu vous sanctifie tout entier.
0: Let God sanctify you in your
1: Et
0: whole.
1: Et que votre être entier.
0: And your entire being.
1: Votre être. Quand je parle, il faut mettre le verset. Et votre être entier.
0: And your entire being.
1: 1 Thessaloniciens 5 23. Et que votre être. Et que votre être,
0: and your entire being,
1: il dit, et que tout votre être,
0: and your whole being,
1: tout votre être, c'est quoi?
0: The
1: l'esprit.
0: Is a spirit,
1: regarde le verset, il dit quoi? L'esprit,
0: the spirit,
1: l'âme,
0: the soul,
1: et le corps.
0: And the body.
1: Donc, si tu te prends en tant qu'un esprit, tu n'es pas tout entier.
0: If you find yourself being the spirit, you are
1: l'esprit
0: not in the
1: seul n'est pas l'homme tout entier.
0: The spirit is not man in the
1: L'âme,
0: world.
1: Elle seule n'est pas l'homme tout entier.
0: The soul is not the man
1: Le
0: in the
1: corps
0: whole.
1: Seul n'est pas l'homme tout entier.
0: So the body is not the man in
1: tout
0: the soul.
1: Entier là,
0: the whole
1: c'est l'esprit.
0: Is the spirit,
1: l'âme
0: the soul,
1: et le corps.
0: And the body.
1: Mais chaque partie a son rôle à jouer dans ton existence.
0: So each has the part to play in your existence.
1: Ton esprit te permet d'être en relation avec le Dieu esprit.
0: So your spirit helps you to be in contact with the spirit God.
1: Et le Dieu esprit est en relation avec toi uniquement que par ton esprit.
0: And the God spirit is the relation through you through
1: Je
0: spirit,
1: répète, ton esprit te permet d'être en relation avec le Dieu esprit.
0: So your spirit helps you to be in contact with the God spirit.
1: Et le Dieu esprit a relation avec toi uniquement que par ton esprit.
0: And the spirit God has a relation only with your spirit.

0: révélation,
1: des pensées,
0: some thoughts,
1: le réseau par lequel quand Dieu est content, toi tu sais qu'il est content. C'est ton esprit. Si vous écoutez ce que je dis là,
0: if you listen what I'm telling you,
1: chrétien là comme ça.
0: This is the Christian, normal Christian.
1: Dieu va jamais te contacter par le réseau intellectuel.
0: So God will never contact you through your intellectual network.
1: Ça ne veut pas dire que Dieu dit que ton intelligence n'est pas important.
0: That's not mean that your intellectual level is not important.
1: Mais Dieu ne te contacte pas intellectuellement.
0: So God does not contact you intellectually.
1: Dieu ne vous contacte pas physiquement.
0: He doesn't contact you physically.
1: Dieu est esprit, il vous contactera toujours spirituellement.
0: God is spirit.

0: C'est l'esprit qu'il a créé en toi.
1: The spirit he created in you.
0: Quand l'homme a péché contre Dieu.
1: When man sins against God.
0: Oh God. Wow. Quand l'homme a péché contre Dieu.
1: When man sins against God.
0: Vous avez vu que le corps de l'homme n'est pas mort.
1: You see, the body was not dead.
0: Son

0: is a spiritual death.
1: L'esprit de l'homme,
0: the spirit of man,
1: c'est une mort.
0: It says spiritual.
1: Si c'est une mort spirituelle, ça doit toucher quelle partie dans l'homme?
0: If the spiritual death is this,
1: aide-moi, j'espère qu'on est en train de prêcher ensemble.
0: We are preaching together.
1: Si c'est une mort spirituelle, ça doit toucher quoi?
0: If it's a spiritual death, it should.
1: Mais si c'est une mort, si c'est une mort physique,
0: if it's a physical death,
1: ça doit toucher quoi?
0: It will touch what the
1: death. Ça doit toucher quoi?
0: The body.
1: Si c'est une mort psychologique,
0: if the psychology death,
1: ça doit toucher quoi?
0: It should touch the soul.
1: Donc chaque partie,
0: each part,
1: peut connaître la mort.
0: Can experience death.
1: Mais la mort dont Dieu parlait à Adam,
0: but the death God was talking to Adam,
1: c'était la mort spirituelle.
0: It was a spiritual death
1: qui va entraîner la mort dans les autres domaines.
0: It's going to bring the death in the other.
1: Dès l'instant où l'homme sort de son environnement qui est Dieu,
0: so when God left his environment, which
1: il est mort,
0: is dead.
1: De cette mort,
0: from that death,
1: vont venir toutes les autres morts.
0: All the death will come.
1: C'est pourquoi quand vous lisez où il a dit à Adam, si tu manges de ce fruit, tu mourras certainement.
0: If you eat the tree of good, you will surely die.
1: Dans la version originale,
0: in the original version,
1: la pensée qui est là-bas, c'est quoi?
0: The mind that is there, what is it?
1: Littéralement, il a dit à Adam,
0: literally he said to Adam,
1: vous mangerez de tous les arbres du jardin.
0: You eat all the trees of the garden.
1: Mais l'arbre de la connaissance du bien et du mal,
0: the tree of the knowledge of good and bad,
1: vous ne mangerez pas de ce arbre.
0: You will not eat that tree.
1: Il dit le jour où tu en mangeras,
0: the day you will eat,
1: tu mourras.
0: You will surely.
1: Mais dans la version originale,
0: in the original version,
1: la pensée qui est là-bas,
0: the mind there,
1: ce n'est pas tu mourras.
0: It's not you will die.
1: Il dit le jour où tu mangeras,
0: he said, the day you will eat,
1: dans la mort,
0: in the death,
1: tu mourras certainement.
0: You will surely die.
1: Ça veut dire que tu vas tomber dans une mort,
0: meaning you will fall in the
1: qui
0: death,
1: va provoquer toutes les autres morts.
0: That will provoke all the death.
1: C'est la mort spirituelle.
0: That the spiritual death,
1: qui est la séparation avec le Dieu Esprit.
0: The separation from God's Spirit.
1: Révision de la leçon. La mort spirituelle est intervenue où ça?
0: When that the spiritual death came into place.
1: Hein? Hein? Je te pose la question, on va faire plus tôt. Quand quelqu'un est mort physiquement,
0: when somebody is dead physically,
1: le mot mort est un mot très dangereux.
0: So death is a dangerous word.
1: Le mot mort est... Dieu vient d'ouvrir une autre fenêtre.
0: God has just opened a new window.
1: Une autre
0: revelation.
1: Porte. Tu sais qu'une porte donne accès à une chambre.
0: So you see, a door gives access to a room.
1: Je sais pas si on rentre dans cette chambre, on pourra ressortir.
0: I don't know if you get to the room, we can come back.
1: Ouais, souvent dans une chambre, il y a d'autres chambres.
0: And sometimes in a room, they have other rooms.
1: Au moment où tu te rends compte, tu vois que tu n'es plus au salon.
0: What you have noticed, you are no more in the living room.
1: Amen.
0: Amen.
1: Écoutez-moi.
0: Listen.
1: Dans la mort, tu mourras certainement.
0: In the death, you surely.
1: Le mot mort est un mot dont il faut avoir la révélation.
0: So the word death, you should have revelation.
1: Mais la définition profonde de la mort.
0: The deeply definition of
1: dans death, tout ce qu'on appelle mort.
0: In everything we call death.
1: Il y a toujours un verbe ou bien un mot qu'on appelle séparation.
0: There's a word that we call separation.
1: Il peut jamais avoir mort.
0: It will never have death.
1: Sans qu'il y ait séparation.
0: Except we have separation.
1: Tu veux que j'ouvre cette chambre là? Je vais ouvrir un peu puis fermer.
0: I just want to open that room.
1: Même la mort de Jésus,
0: even if the death of Jesus,
1: c'est une mort qui a produit une séparation.
0: Is a death that produces a separation.
1: You what, tu n'as pas compris?
0: Did not understand.
1: La mort de Jésus,
0: the death of Jesus,
1: est une séparation.
0: It's a separation
1: d'avec le royaume des ténèbres,
0: from the kingdom of darkness,
1: d'avec la nature que Adam a implantée en lui.
0: And from the nature that Adam.
1: C'est quoi quand Jésus est mort?
0: When Jesus died,
1: il y a eu des séparations qui se sont produites.
0: So we have a lot of separations.
1: Je te pose la question.
0: I'm asking you.
1: Si tu dis que c'est pas vrai, quand quelqu'un est mort physiquement dans ce monde,
0: when somebody is dying physically,
1: il y a séparation ou il y a pas séparation?
0: There is separation or not?
1: Mais il est séparé de qui?
0: Is it separated from who?
1: Hein? Des vivants.
0: From a living
1: qui vivent sur la terre.
0: Who lives on
1: ça
0: earth.
1: Est le monde physique des vivants là, où les hommes vivent là. Il est séparé
0: lives,
1: de ce monde.
0: He's separate from the
1: maintenant,
0: world.
1: Prenons cette mort physique.
0: Let's take this.
1: Allons-y dans la mort spirituelle.
0: Let's go to the spiritual.
1: Quand l'homme est spirituellement mort,
0: when man is spiritual,
1: il y a une séparation, oui ou non?
0: There's a separation or not?
1: Mais séparation d'avec qui?
0: A separation from who?
1: De Dieu.
0: From God.
1: Parce que Dieu lui a dit tu mourras.
0: But God said you surely
1: die. Que tu seras séparé.
0: You will be separated.
1: Mais séparé de qui?
0: Separated to
1: who? Séparé des animaux. Quand Adam a péché, il n'était pas séparé des animaux.
0: When he died, he was not separated from animals.
1: Séparé de Dieu.
0: Was separated from man.
1: Et God. C'est dans la séparation d'avec Dieu.
0: In the separation from God.
1: Que les autres morts vont commencer à s'établir dans l'homme.
0: And the other death will try to.
1: La mort physique.
0: The physical death.
1: N'est rien d'autre que la conséquence de la mort spirituelle.
0: Is nothing except by the consequence. sequence of
1: toutes les morts,
0: all of the death,
1: les morts ont différents noms.
0: They have different names.
1: La pauvreté, c'est une mort.
0: So poverty is a death.
1: C'est une mort.
0: It's a death.
1: Et j'ai dit la mort, c'est une sépare.
0: I said death is
1: donc la pauvreté te sépare de quoi?
0: Poverty,
1: la richesse.
0: From riches. Amen.
1: La malédiction, c'est une mort.
0: So curse is a death.
1: C'est une sépare.
0: Curse.
1: Donc c'est une. Mais séparation d'avec quoi?
0: Separation from what?
1: La bénédiction.
0: From
1: curse is separation from blessing.
0: So la malédiction, la séparation de la bénédiction.
1: Poverty.
0: La pauvreté
1: is separation from riches.
0: C'est la prosperity. Séparation de la prospérité.
1: Hai como sina. Dans la mort.
0: In death.
1: Tu mourras certainement.
0: You will surely die.
1: Dieu a dit ça de Adam.
0: God said it to Adam.
1: Il dit si tu pèches, tu mourras.
0: If you sin, you will
1: dans
0: die.
1: Cette première mort qui est la mort spirituelle.
0: The first devil, the spiritual
1: toutes death, les autres morts, les autres séparations vont venir.
0: So all the separation will come into place.
1: La plus grande séparation que l'homme ait connue, c'est sa séparation avec Dieu d'abord.
0: The biggest separation of man experience is the separation from
1: God. Et cette séparation entraîne la séparation avec toutes les autres choses.
0: And that called the separation from all of the other things.
1: Mais maintenant, quand Dieu a envoyé Jésus,
0: so when God sent Jesus,
1: il a dit à Adam que dans la mort, si tu meurs, toutes les autres morts vont venir.
0: He said to Adam, when you die, all the death will come.
1: Tu connais Jean 3:16?
0: You know John 3 verse 16.
1: Dans Jean 3:16, là, qu'est-ce qu'on dit que Jésus va te donner?
0: What did he say that Jesus going to give you?
1: Quiconque croit en lui ne périt pas, mais il a quoi?
0: Whoever.
1: Tu sais pourquoi quand tu acceptes Jésus, Dieu te donne la vie?
0: You know why when you receive Jesus, he gives you life?
1: La mort t'a séparé de Dieu.
0: So death separates you from God.
1: La vie te reconnecte à Dieu.
0: And the life will reconnect you to God.
1: Donc actuellement là, tu es un branché.
0: Now you are connected.
1: Tu es un connecté.
0: You are connected.
1: Tu es le vrai branché.
0: You are true connected.
1: Tu es branché au look de Dieu.
0: You are connected to the eyes of God.
1: Tu es branché, passé à l'eau, au look de Dieu.
0: You are connected to the style.
1: Tu es branché au style de Dieu.
0: And you are connected to the style.
1: Tu es branché au langage de Dieu.
0: You are connected to the language.
1: Parce que dès l'instant Dieu t'a donné sa vie,
0: when he gives you his life,
1: il t'a relooké dans son look.
0: So he gave you his style.
1: Écoutez, croyez ce que je vous dis là. Vous comprenez pourquoi je n'ai pas besoin de chercher à me look, à looker comme le monde.
0: So I don't need to look like the world.
1: Je suis entré dans un look.
0: I am entering into a style, a style of
1: le style de vie qu'on

0: ministre.
1: C'est son look.
0: That style.
1: Ouvrez votre cœur.
0: Please, I beg, open your heart.
1: Je dis pas ça pour un Chanel. Je dis ça parce que j'utilise des mots pour que tu comprennes ce que je suis en train de dire.
0: I'm using words for you to understand what I want to portray in you.
1: Alors quelle est la chose que Dieu t'a donné?
0: What's the
1: la
0: thing
1: vie?
0: God can give you?
1: Tu sais pourquoi Dieu nous a donné la vie?
0: You know why God gave us
1: parce
0: life?
1: Qu'il a dit à Adam,
0: he said to Adam,
1: si tu pêches,
0: if you sin,
1: dans la mort,
0: in the death,
1: toutes les autres morts vont venir.
0: All the death will come.
1: Tu sais pourquoi Dieu t'a donné la vie?
0: Do you know why he gave you life?
1: Jésus t'a donné la vie.
0: Jesus gave you life.
1: Pour que dans la vie qu'il t'a donné,
0: so that in the life he gave
1: toutes
0: you,
1: les autres choses vivent maintenant.
0: The other things will leave.
1: La vie Zoé n'est pas ce que vous pensez. Évangéliste, la vie Zoé n'est pas ce qu'on pense.
0: The Zoé life is not
1: la vie Zoé est plus que ce que nous pensons.
0: The Zoé life is more than what we
1: la vie Zoé,
0: Zoé life,
1: c'est la vie qui vient restaurer,
0: is the life that
1: qui vient rétablir, qui vient redresser et corriger
0: redress and correct
1: tout ce que la mort a ruiné.
0: Everything the death has
1: écoutez-moi
0: ruined.
1: S'il vous plaît.
0: Listen to me carefully.
1: Si dans la mort spirituelle,
0: if in the spiritual death,
1: tout est mort dans notre vie,
0: everything is dead in our life.
1: Si tu ne crois pas ça, comment tu vas bénéficier de la vie que Dieu te donne?
0: If you don't believe, how are you going to take advantage?
1: Si dans la mort,
0: if in death,
1: toutes les autres morts sont rentrées.
0: So all of the death came into place.
1: Si tu dis que tu crois ça,
0: if you say you believe,
1: et tu as vu les effets, non?
0: And you saw the effect.
1: Sur la race humaine, tu as vu les effets de
0: on
1: cette mort.
0: On the race of the human, you saw it.
1: Alors maintenant, quand Jésus t'a donné la vie,
0: now when Jesus gave you life,
1: si la mort a fait son travail,
0: if death did its work,
1: en provoquant les autres morts,
0: provoking the other deaths,
1: en provoquant les autres morts,
0: and calling other death,
1: tu ne crois pas que la vie aussi est venue faire sérieusement son travail?
0: Don't believe that the life has come to
1: la vie est venue faire sérieusement son travail.
0: So life has come to work.
1: Dans la mort, les autres morts sont rentrés en nous.
0: So death called the other deaths.
1: Mais dans la vie aussi,
0: but in life,
1: les autres vies,
0: the other life,

0: and pain
1: in your health.
0: Hey! Si la mort spirituelle,
1: if the spiritual death
0: a créé la maladie dans nos corps,
1: has created sickness in our
0: bodies, ce n'est pas étonnant quand Paul dit dans Romains 8:11.
1: It's not astonishing that

0: mort.
1: Adam
0: Satan a utilisé la mort dans laquelle Adam est tombé.
1: So Adam used the death in which
0: les mauvais esprits ont utilisé la mort du péché.
1: So

0: touché mourir.
1: So the Spirit used the death to make.
0: Le Saint-Esprit maintenant.
1: The Holy Spirit.
0: Quand Jésus est venu te donner la vie.
1: When Jesus came to give you life.
0: Il dit si c'est le même esprit qui habite en toi.
1: It is the same spirit that
0: lui aussi il va pas prendre la mort.
1: He will not take death.
0: C'est le démon qui prend la mort pour te faire mourir.
1: The demon take the death.
0: Mais le glorieux Saint-Esprit.
1: The glorious Holy Ghost.
0: Il prend la vie pour te faire vivre.
1: He take life.
0: Ce matin là mon frère ma soeur.
1: This morning my brother.
0: Je déclare sur toi que le Saint-Esprit qui est en toi,
1: the Holy Spirit in you,
0: utilise la vie Zoé,
1: the Zoé life,
0: la vie suprême,
1: the supreme life,
0: la vie qui vit ici,
1: the living life,
0: et qu'il ramène en vie tout ce qui était mort.
1: He brought to life everything that was
0: là où les mauvais esprits ont semé la mort,
1: when the bad spirit saw death,
0: que le Saint-Esprit,
1: let the Holy Spirit,
0: à travers la vie Zoé,
1: through the Zoé life,
0: redonne la vie à ton corps.
1: Give life to your body.
0: Redonne la vie à ton âme.
1: And give life to your soul.
0: Redonne la vie à tes sentiments.
1: Give life to your feelings.
0: Redonne la vie à ta richesse.
1: Give life to your riches.
0: Redonne la vie à tes bénédictions.
1: Give life to your blessings.
0: Redonne la vie à ta maison.
1: Give life to your riches.
0: Redonne la vie à ta nation.
1: Give life to your nation.
0: Que le Saint-Esprit,
1: let your Holy Ghost,
0: utilise Zoé,
1: that uses Zoé,
0: pour te donner la vie.
1: To give you back life.
0: Pour te donner la vie.
1: To give life back to you.
0: Pour te donner la vie.
1: To give you life.
0: Quand Adam est mort,
1: when Adam died,
0: dans la mort,
1: in the death,
0: Satan va utiliser cette mort spirituelle de Adam,
1: and Satan gonna use that spiritual death,
0: pour semer et répandre la mort dans tous les aspects de sa vie.
1: To sow death in all of the aspects.
0: Si
1: of
0: les mauvais esprits ont utilisé la mort spirituelle de Adam,
1: the spiritual death, you, the death,
0: pour semer la mort dans les choses de l'homme,
1: to sow death in the things of man.
0: Qu'est-ce que le Saint-Esprit est venu faire dans notre vie?
1: What the Holy Ghost has come to do?
0: Quand Jésus nous a donné la vie,
1: when Jesus gave us life,
0: pourquoi le Saint-Esprit est venu habiter en nous quand nous avons eu la vie de Jésus?
1: When we received the life, why the Holy Ghost came to?
0: C'est pour utiliser cette vie de Jésus,
1: to use that life of Jesus,
0: et toucher les aspects de ta vie,
1: and to touch the aspects of your
0: life, rentrer
1: life,
0: dans les zones où il y a eu la mort,
1: to enter the zone where there is death.
0: C'est ce que Josué a fait.
1: What Joshua did,
0: lorsqu'ils lui ont dit que la ville de Jéricho est une bonne ville,
1: when he said the town of Jericho is a,
0: ils ont dit à Josué, Jéricho est une bonne ville.
1: Jericho is a good town.
0: Mais il y a la mort dans les eaux de Jéricho.
1: Death in the men of Jericho.
0: Or, quand il y a la mort dans les eaux,
1: when there is a death in the water,
0: c'est l'eau là qu'on prend pour se laver.
1: That they use the water.
0: Cela veut dire on se lave avec la mort.

0: contaminé.
1: He said our food are contaminated.
0: Quand les eaux de Jéricho étaient polluées.
1: When the water of Jericho were polluted.
0: Tout a été pollué.
1: Everything was polluted.
0: Mais Josué le prophète de Dieu.
1: But Joshua the prophet
0: of God. Élisée le prophète de Dieu.
1: Elijah the prophet of God.
0: Il rentre à Jéricho.
1: He entered Jericho.
0: Il connaît le spirituel.
1: He knows the spiritual.
0: Il transporte la présence de Dieu.
1: He transports the presence of God.
0: Il transporte l'onction.
1: He has the anointing.
0: Il transporte la parole de la vie.
1: He has the word of life.
0: Homme de Dieu.
1: The man of God.
0: Homme de Dieu.
1: The man of God.
0: La ville est bien.
1: The town is good.
0: Mais les eaux sont polluées.
1: But the waters are polluted.
0: Cela veut dire que même si nous construisons nos bâtiments avec
1: when,
0: de l'eau,
1: when we are building our buildings,
0: ça sera
1: water,
0: des bâtiments pollués.
1: Our polluted buildings.
0: Des bâtiments pollués.
1: The polluted buildings.
0: Satan a contaminé notre esprit.
1: The Satan has contaminated our
0: pour
1: spirit.
0: Pour que tout dans notre vie soit pollué.
1: So that everything in our life be
0: mais Jésus est venu.
1: But Jesus has come.
0: Comme le Élisée de la nouvelle saison.
1: The Elijah of the new season.
0: Le Élisée de la nouvelle alliance.
1: The Elijah of the new covenant.
0: Jésus a purifié les eaux.
1: Jesus has purified the waters.
0: Élisée a purifié les eaux de Jéricho.
1: Elijah purified the waters of Jericho.
0: Jésus nous a régénéré.
1: Jesus regenerated us.
0: Cela veut dire qu'il a enlevé la pollution de notre esprit.
1: He removed the pollution from our spirit.
0: Il nous a décontaminé.
1: He decontaminated.
0: Il nous a décontaminé.
1: He has decontaminated.
0: Il nous a décontaminé.
1: He has decontaminated.
0: Il nous a décontaminé.
1: He has decontaminated.
0: Il a enlevé la contamination du péché.
1: He removed contamination of sin.
0: Et il a mis sa nature en nous.
1: And he put his nature in us.
0: Il nous a régénéré.
1: He regenerated us.
0: Il nous a ressuscité.
1: He has resurrected us.
0: Il nous a justifié.
1: He has justified us.
0: Il nous a recréé.
1: He has recreated us.
0: Et nous avons la vie divine en nous.
1: And we have the divine life in us.
0: Et de cette vie divine.
1: And that divine

Au nom de Jésus-Christ, je me tiens ici avec l'esprit de prophétie et je décontamine toutes les zones de ta vie, là où ces eaux ont coulé.

0: sort.
1: Receive healing.
0: Que ton sang contaminé soit décontaminé. Que tes organes contaminés soient décontaminés. Au nom de Jésus-Christ.
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0: au nom de Jésus-Christ. Amen. J'aborde un dernier point et puis je vais m'arrêter. On ne pourra pas l'achever. Toujours dans ce qu'on appelle le mauvais alignement de l'âme, on a vu le mépris des dons, des talents. Je vais voir avec vous assez rapidement une autre porte de l'ennemi qu'on néglige, c'est le complexe d'infériorité. C'est une porte à l'ennemi. Il ne s'agit pas d'être orgueilleux, c'est, mais il ne faut jamais te mépriser soi-même. Et le mépris des grâces, des dons, c'est différent du mépris de sa personne. On va le voir à travers l'histoire de Gédéon. On va juste introduire, puis je vais m'arrêter à cause du temps. Je vais respecter le temps. On va voir l'histoire de Gédéon assez rapidement. Dans Josué chapitre 6, verset 11 à 16. Josué chapitre 6, verset 11 à 16. Puis vint l'ange de l'Éternel et s'assit sous le terrain Ben Tophra, qui appartenait à Joas de la famille d'Abiézer. Gédéon, son fils, battait du froment au pressoir pour le mettre à l'abri des Madian. Verset 12. L'ange de l'Éternel lui apparut et lui dit: l'Éternel est avec toi, vaillant héros. Verset 13. Gédéon lui dit: ah, mon Seigneur, si l'Éternel est avec nous, pourquoi toutes ces choses nous sont-elles arrivées? Et où sont tous ces prodiges que nos pères nous racontent? Et quand ils disent plutôt, l'Éternel ne nous a-t-il pas fait monter hors d'Égypte? Maintenant, l'Éternel nous abandonne et nous livre entre les mains de Madian. Verset 14. L'Éternel se tourna vers lui et dit: va avec cette force que tu as, délivre Israël la main de Madian. N'est-ce pas moi qui t'envoie? Verset 15. Gédéon lui dit, mon Seigneur, avec quoi délivrerai-je Israël? Voici ma famille est la plus pauvre à Manassé et je suis le plus petit dans la maison de mon père. Verset 16, l'Éternel lui dit: mais je serai avec toi, tu battras Madian comme un seul homme. Verset 17, Gédéon dit: si j'ai trouvé grâce à tes yeux, donne-moi un signe pour montrer que c'est toi qui me parles. Je m'arrête là, amen. Voici une histoire très simple qui est un peu différente de celle d'Isaü qui à méprisant ton droit d'aînesse. Ici, c'est plutôt un peu différent. C'est plutôt le complexe d'infériorité. Quand ton âme est mal alignée, tu peux ne pas apprécier ce que Dieu fait avec toi parce que tu crois que tu n'es rien et que tu n'as rien. Différent de l'autre cas. C'est pas la même chose. Ça se ressemble, c'est différent. Et il faut jamais croire. J'examine avec vous, en fait, les 6 paroles du Seigneur par ce que j'ai lu. 1. Dieu dit que je serai avec toi. 2. Tu es un vaillant héros. 3. Je mets à ta disposition une grande force. 4. Tu vas délivrer Israël. 5. Je confirme que je suis ta source. 6. Je confirme la victoire que tu vas avoir. Donc Dieu lui parle en 6 points. Je peux reprendre ça rapidement s'il vous plaît. 1. Dieu lui dit qu'il sera avec lui. 2. Dieu dit à Gédéon qu'il est un vaillant héros. 3. Dieu dit qu'il met à la disposition de Gédéon une force. Enfin, avec la force que tu as. 4. C'est ça. Dieu dit qu'il va délivrer Israël. Il va délivrer Israël. 5. Dieu confirme la victoire qu'il va avoir. Puis 6. Dieu lui dit que c'est fait déjà. Alors, que fait Gédéon? Gédéon se met à douter. Et je vais rappeler rapidement ce qui va se passer. Gédéon dit: mais si Dieu est avec nous, pourquoi tous ces problèmes? On revient encore au problème. En fait, tant que tu vis, tu vas rencontrer les problèmes. Tu es un grand homme de Dieu. Ça, c'est les patriarches. Il a une onction de niveau mondial. C'est donc à débrouiller. Il a dit quelque chose qui m'a beaucoup frappé. Il dit: quand tu nais, la première chose que tu fais, c'est que tu cries. Tu ne ris pas, tu cries. Quand l'enfant ne crie pas, on le frappe. Et puis il crie. C'est pour dire que tu es bienvenu dans le monde. Tu cries pourquoi? Tu es venu dans le monde. Ça suppose que tu vas combattre toute ta vie. Pense pas. Et ça serait un faux message biblique. Dis à quelqu'un: viens en Christ. Tu auras la paix, tu auras la joie. Oui, ça c'est vrai. Tu vas aussi combattre aussi. Si vous ne dites pas la vérité, n'allez pas dire aux gens: viens à Jésus-Christ, tu vas te marier. Tu vas avoir un enfant. Tu vas voyager, tu vas aller en Suisse. Tu vas voir quoi encore? Puis dans les églises, on envoie les passeports des gens. Moi, j'ai déjà vu plusieurs fois. On envoie passeport sur les hôtels. On va prier pour que les gens aient le visa. On a un visa, on donne ça à des gens qui ont bon statut. Moi, on m'a jamais refusé de visa. J'ai un bon statut. On fait des trucs. On fait de Dieu un supermarché, quoi. On n'a pas une face. Et puis, on aime ça. Notamment chez moi, on aime ça. C'est pour ça que tu es converti? Non, il y a mieux que ça. Il y a mieux que ça en Christ. Il y a mieux que ça. Donc, il commence à raconter sa vie. Mais pourquoi on a tous ces problèmes-là? Où on n'a pas de problèmes? Pourquoi Karambi disait: comme tu as des problèmes, je vais prier pour toi. Comme ça, tu vas mourir. Tu vas aussi. Il dit: non, ne prie pas pour moi maintenant. Je ne suis pas prêt à partir. Mais alors, si tu vis sur terre, le vent sera contraire. Le Seigneur dit: je serai avec toi. David dit: quand je passe par la vallée de l'ombre de la mort, pas de la mort, c'est juste l'ombre. Tu sens la mort, je serai avec toi. Yes. Pourquoi on parle de foi? La foi, c'est par rapport à quelque chose. La foi, c'est parce qu'il y a une résistance. Si c'est pas de résistance, pourquoi on doit avoir la foi? Donc, ça serait un faux évangile. Mais un faux évangile. Dis à quelqu'un: convertis-toi dans ta vie au Seigneur, tu iras mieux, tu vas avoir la paix, la joie. Toi-même qui le dis là. Pas la paix et la joie, tu vends du faux évangile aux gens. C'est évangile alimenté. terre. Ce que Dieu dit, je serai avec toi. Réponds-moi amen. Réponds-moi amen plus fort que ça. Je serai avec toi. Il ne supprime pas la maladie. Il ne supprime pas les démons. Ils existent, ils vont bien exister. Un homme, il a décidé d'avoir des démons sur la tête. Allez voir ce que les gens ont fait. Allez montrer leur vrai visage. Tu vas combattre, tu vas combattre. Parce que Dieu doit te montrer en quoi il est le Tout-Puissant. En quoi il est le Tout-Puissant. En quoi il est le seul vrai Dieu. C'est parce qu'il y a d'autres dieux devant toi. Et tu dois montrer en quoi ta foi est supérieure. Donc je dis, on dit, mais on a ces problèmes-là, c'est normal. C'est parce qu'il y a des problèmes qu'il y a une solution. C'est parce qu'il y a des problèmes qu'il y a une solution. Il faut qu'il y ait une solution. Une fois, j'écoutais un message d'un grand homme de Dieu. Vous le connaissez peut-être, c'est dans la génération. Il dit, regarde, il a chanté une chanson. Elle dit, à travers tout, d'ici, s'il n'y a pas de problème, je n'allais pas savoir que tu es capable de les résoudre. Donc, je lui dis, pourquoi est-ce que c'est un problème? C'est normal. Dieu dit à Gédéon, je serai avec toi. Je t'informe que Dieu sera avec toi au sein de la vallée. Il sera avec toi, il est avec toi. Parce qu'il faut que tu expérimentes la délivrance. Donc, le fait de le suivre ne signifie pas que Dieu rétit les problèmes. Quand ton âme est mal alignée et que tu as un petit problème, tu dis, ah, je viens d'aller à l'église là, c'est pourquoi j'ai des problèmes. Va ailleurs, tu vas voir. Ça sera même pire. Parce qu'on ne t'a pas bien prêché. Moi, ici, je prêche bien. Je te dis, si tu te convertis, tu vas affronter des montagnes, tu vas vaincre ces montagnes. Ça, c'est l'évangile, ça. Tu vas les vaincre. Donc, il n'a pas compris ça. Et puis, il dit, mais Dieu, c'est vrai, mais en même temps, je suis faible. Oui, tu es faible. Mais il a oublié que Dieu l'a dit, je suis avec toi. C'est parce que je suis avec toi que tu es un vaillant héros. Il n'a pas dit à Gédéon, tu es un héros. Il a mis un adjectif qualificatif. Tu es un vaillant héros. Nous ne sommes pas des vainqueurs, nous sommes des plus que vainqueurs. Nous sommes des conquérants vainqueurs. Nous sommes des vaillants héros. Quand Christ est avec toi, tu es un vaillant héros. Tu vas triompher de tout. Et il a commencé à discuter. Dieu dit, mais c'est pas possible. Va, je vais faire le travail pour toi. Pour résumer l'histoire, à cause du temps, Dieu se calme. Puis Dieu dit, ok, tu as avec toi 32 000 soldats. Il dit, ils sont trop nombreux. Élimine-les, ils sont trop nombreux. Ils sont éliminés jusqu'à 3 000. Dieu dit, ils sont encore trop. Prends 300 personnes. Parce que je vais aller, à cause du temps, je vais aller vers la fin parce que je vais terminer sur ça dimanche prochain. Vous allez comprendre. Quand Dieu dit à Gédéon, juste avec toi, en fait, la victoire avait déjà été acquise. Gédéon accepte d'aller au combat, pensait qu'il allait combattre les Madianites. En fait, il n'a pas combattu. Il s'est 300. Dieu dit maintenant à Gédéon, la nuit, il faut sonner le corps, trompette. Quand tu vas sonner la trompette, quelque chose va se passer. J'aimerais vous donner quelque chose. Mettez bien à l'écran la partie où, quand je dois aller dans le camp des Madianites, un Madianite a fait un songe. Mets le verset, il a fait un songe. Et dans le songe, dit que j'ai vu un pain qui a roulé, du pain qui roule, le pain d'orge qui a roulé et qui a frappé la tente qui était là et qui s'est écroulée. Et dans le songe, le gars lui dit, ça signifie que Gédéon va nous vaincre. Tu n'as pas bien compris. Ça dit, un gars des mendiants a eu un songe. Et dans le songe, on lui dit qu'il y a eu un pain, un bout de pain qui a roulé et qui a frappé. Voilà. Lorsque Gédéon eut entendu, non, remets à partir du verset 13. Voilà. Et lisez ça très bien, ça sera peut-être le dernier passage. Gédéon arriva et voici un homme racontait à son camarade un songe. Il disait, j'ai eu un songe et voici un gâteau de pain d'orge roulé dans le camp des mendiants. Il est venu heurter jusqu'à la tente, et elle est tombée, la tente est tombée. Il a retourné sans dessus sur dessous et elle a été renversée. C'est le songe que un mendianite a eu un songe. Ils étaient campés pour combattre Israël. Et Dieu montre un songe à un mendianite qui racontait à son camarade. Verset suivant. Son camarade répondit et dit, ce n'est pas autre chose que les peuples de Gédéon, fils de Joas, homme d'Israël. Dieu a livré en ses mains Madian et tout le camp. Acclame le Seigneur pour sa parole. Si tu n'as pas compris, ça signifie quelque chose. Avant que Gédéon ne batte dans le camp, les Madianites ont réalisé que Dieu avait déjà donné la victoire à Gédéon. Et quand ils ont sonné le corps, ils se sont entretués. Les Madianites ont fait la guerre entre eux. Ils ont été tous éliminés totalement. Gédéon n'a pas combattu. Pourquoi? Dieu avait dit, tu es un vaillant héros. Va, délivre Israël. Il avait fait deux choses. Se présenter dans le camp, puis sonner le corps. C'est tout ce qu'il a fait. Parce que la victoire avait déjà été acquise. Quand Dieu dit va, tu as déjà précédé. C'est pourquoi il faut que ton âme soit bien alignée. Parce que si tu es saisi par la peur, par la terreur, tu ne pourras rien faire. J'ai lu les livres des plus grands hommes de Dieu. Je comprends un peu anglais quand même. Je comprends anglais bien même. Je lis leur histoire. Ils vous disent tous la même chose. La peur est le fertilisant de la force démoniaque. Tu as peur, il te détruit. Même en matière de sport et de boxe. On vous dit tout le temps. Maman, qu'est-ce qu'il fait, Mohamed Ali? Il vient vers toi, il t'insulte, il dit, je suis beau. Et puis effectivement, il était beau. Il dit, je suis plus grand que toi. Et puis il était grand aussi. Puis il dit, tu vois comment je fais, non? Puis tu es énervé. Même temps ensuite, tu prends peur. Tu es déjà vaincu. Tes hommes faisaient la même chose. Tu effraies d'abord. Quand tu es effrayé et que tu prends peur, c'est fini pour toi. La peur ouvre la porte à l'ennemi quand ton âme est mal alignée. L'âme de Jésus était mal alignée. Il se croyait petit, insignifiant. Qui t'a dit que tu es petit? C'est vrai que tu es petit, mais quand Dieu est avec toi, tu deviens un vaillant héros. Ce matin, il y a un nom sur ta vie. Que tu es un vaillant héros. Tu es capable de vaincre. Tu es capable de triompher. Tu es capable d'arriver à destination. Ferme la porte à la peur et au complexe d'infériorité. Tu peux y arriver parce que tu es avec toi. Il faut dire amen plus fort que ça. Tu peux y arriver. Ne te compare à personne. Ta destinée est unique. Ta destinée est unique. On n'a pas la même destinée. On n'a pas le même chemin. Reste dans ton couloir. Cours dans ton couloir. Ça peut prendre 1 an, 2 ans, 3 ans, 4 ans, 10 ans. C'est rien du tout. J'ai observé quelque chose. Quand c'est long, ce qui arrive est toujours grand. J'ai observé quelque chose. Regarde la vie d'Abraham. Il a commencé à marcher avec Dieu à 75 ans. À 75 ans, on a déjà vu un enfant à 100 ans. Pas de lui jusqu'à présent. Comme il dit dans l'Ancien Testament, on connaît tel chemin. Quand le chemin que tu prends paraît long, prépare une grande longévité. Il te donne la longévité. Je préfère la longévité. Puis on dit, Gadi Abraham a vécu jusqu'à 103 ans. Ça devient une référence. Je déclare sur ta vie, avec la force que tu as, tu vas arriver à destination parce que Dieu est avec toi. Mets de côté tout ce qu'il y a au complexe. Alors, tu ne vaux rien, mais Dieu est avec toi. C'est parce que tu ne vaux rien que Dieu est avec toi. C'est pas ça? C'est parce que tu ne vaux rien que Dieu est avec toi. Si tu valais quelque chose, Dieu ne serait plus avec toi. Ou bien, est-ce que quelqu'un me répond? Si tu es fort et puissant, tu n'as pas besoin de lui. Mais parce que tu es faible, j'ai besoin de Dieu. Et il me dit, je suis avec toi. Et tu vas vaincre. Je déclare sur ta vie ce matin, tous les Madianites qui t'affrontent, aïe aïe aïe, tous les Madianites qui t'affrontent ont déjà été vaincus. La peur a changé de camp. Ils vont commencer à faire des rêves, des songes. Ils vont voir qu'ils sont défaits. Ils vont voir qu'ils sont vaincus. Pourquoi? Parce que Dieu est avec toi. Ce qui te faut, que ton âme soit bien alignée. Dieu est avec moi. Si Dieu est avec moi, qui sera contre moi? Je prêche l'évangile de la foi, une foi surnaturelle, une foi puissante. Tu ne mourras pas parce qu'il faut que les gens puissent voir ton témoignage. Dit, mais toi, Dieu a été avec toi et il t'a fait du bien. C'est ce qu'il faut chercher. Ne te compare à personne. On est tous différents. Je peux te dire, les échecs que tu connais, moi j'en ai connu, ils te préparent à un niveau supérieur. J'ai observé quelque chose. Quand Dieu dit, on le voit dans Marc chapitre 4, quand il te dit, passe à l'autre bord, lisez les passages. Marc chapitre 4, où Dieu, chapitre 3, chapitre 4, où Dieu dit à ses disciples, passons à l'autre bord. Lisez ces passages. Il vous dit quelque chose. Il n'a jamais dit qu'il allait voir la tempête. Je peux répéter, je vais me calmer. Quand Jésus dit à ses disciples, passons à l'autre bord, il n'a pas dit qu'il aura la tempête. Quand Dieu dit à Moïse de vous sauver d'Israël, de l'Égypte pour aller terre promise, il n'a pas dit d'aller voir la mer rouge, d'aller voir le désert, il n'a pas dit ça. Dieu sait, la mer rouge va promouvoir la puissance de Dieu. La tempête va promouvoir la puissance du Seigneur. Quand le Seigneur s'est levé pour dire à la mer de terre et au vent de se taire, tous ont dit, mais qui est celui-ci à qui obéissent la mer et le vent? Comment tu sauras la puissance surnaturelle de Dieu si tu n'affrontes pas la mort, la maladie, les échecs, la pauvreté, la misère? Elles ne te tueront pas. Tu vas survivre à ces situations. Réponds-moi, amen. Parce qu'il y a un témoignage que tu dois préparer. Il doit préparer un témoignage. Aujourd'hui, Gédéon a un témoignage. Sans avoir combattu, les Madianites ont tous été vaincus. Dis, Seigneur, libère mon âme du complet d'infériorité. Parce que tu es avec moi, j'arrive à destination. Que le Seigneur nous bénisse. Mets-toi de pouvoir prier, Léon. Mets-toi de pouvoir prier, s'il te plaît. Mets-toi de pouvoir prier, s'il te plaît, acclame plus fort que ça. Si tu veux, acclame plus fort que ça. Acclame plus fort que ça. Acclame plus fort que ça. Il te délivre. Il te délivre. Il te délivre. ne méprise pas ce que tu as reçu comme don, comme grâce. Et ne méprise pas le fait que Dieu soit avec toi. Il est avec toi. Il est Emmanuel. Dieu avec moi. Il est Emmanuel. Dieu avec moi. N'accepte jamais d'ouvrir ton cœur ou les portes par un mauvais positionnement. Même si c'est difficile, tu sais une chose, il est avec moi. Rends grâce à Dieu ce matin. Simplement rends grâce à Dieu. Prie comme tu veux prier, que tu as compris. C'est une délivrance, hein. C'est une délivrance. Tes sentiments dans tes émotions, c'est une délivrance. Délivrance. Ton âme soit alignée. Tu es échoué. Tu fais confiance. Je ne mépriserai jamais ce que tu m'as donné. Je ne vais jamais m'achander ce que tu m'as accordé. Jamais. Deuxièmement, je ne vais jamais me mépriser. Je ne vais jamais me mépriser. Jamais. Parce que Dieu est avec moi. Je te rends grâce ce matin. Parole. Te fais confiance. Père, merci pour ta parole. Merci Seigneur de nous aider. On prie un instant, s'il vous plaît. Priez comme vous voulez. Assis, couché, debout, fort ou à voix basse. Je ne sais pas. Mets-toi à l'aise. Sens-toi à l'aise. Comme tu veux. Merci Seigneur de nous aider. Karabolo Saka. Accompagne juste un chant. Pas trop fort, mais un chant avec le clavier. Merci Seigneur. Entre tes mains, j'abandonne. Merci Seigneur. Prends ce matin la victoire. Prends la victoire pour toi. Ne néglige pas ce que Dieu t'a donné. Ne néglige pas ça. Il va te faire croire que tu n'as rien. Ce que tu as, c'est quoi? C'est quoi? C'est quoi? Mais tu la santé, c'est beaucoup, non? La santé n'est rien, n'est pas à mépriser. Hein? Tu n'as peut-être pas l'argent. Mais tu as la santé? Rends grâce à Dieu pour ça. Tu n'es peut-être pas marié, mais quelqu'un est marié puis veut divorcer. En toi, lui qui est mieux. Non, regardez, on ne sait pas prendre en considération ce que Dieu fait. Ne méprise pas ce que tu as reçu comme ton. Oh, merci Seigneur. Merci Seigneur. Merci parce que tu nous aides. Merci parce que tu nous aides ce matin.
1: Entre tes mains,
0: qui ont sémé le mensonge dans les cœurs et qui ont fait croire aux personnes qu'elles avaient été abandonnées. Tu les chasses ce matin au nom de Jésus. Tout mauvais alignement de l'âme soit redressé. Que tout complexe d'infériorité soit cassé et soit chassé. Que la vie soit libérée de toute perturbation émotionnelle ou spirituelle. Je libère les destinées ce matin. Dans le nom de Jésus-Christ. Dans le nom de Jésus-Christ. Si quelqu'un a perdu ou a méprisé son droit de naissance, que ce matin, par le sang de Jésus-Christ, ton péché, ta faiblesse soit couverte. Soit couverte, soit couverte, soit couverte. Ton péché soit couverte. Ton péché soit couvert. Ta faiblesse soit couverte. Que toute porte ouverte à l'ennemi soit fermée. Toute porte qui a été ouverte soit fermée. Et que par la repentance, tu dis à l'ennemi, c'est fini. Je reviens à la maison. Je prends conscience des dons, des talents et je les mets en valeur. Mais je déclare ces paroles. Si une personne parmi nous était dans la faiblesse, pensant que tu n'es pas avec elle, je déclare ce matin que la révélation lui a accordé, la personne reprend force et vie en disant, je sais qu'il est avec moi. Je suis un vaillant héros. Ce matin, j'annonce sur ta vie que tu es un vaillant héros. Tu es un vaillant héros. Ton péché est couvert. Tes faiblesses sont couvertes. Tes insuffisances sont couvertes par le sang de Christ. Tu sors du trou et tu te mets à clamer Dieu pour la force qu'il te donne parce que tu es un vaillant héros.

0: suis un vaillant héros parce que Dieu est avec moi.
1: Va avec quelqu'un, va avec 5-6 personnes, 5-6 personnes.
0: Je suis un vaillant héros. Gloire à Dieu, on va s'arrêter. On s'assoit s'il vous plaît. Garde ces paroles. On a commencé depuis 3 semaines, 1 mois, l'enseignement sur la délivrance, mais à travers ces gens de Sius. On voit toujours les démons, les sorciers qui viennent attaquer, ça c'est pas faux. Très souvent c'est tellement subtil, tellement subtil. Dès qu'on découvre cette subtilité, dimanche prochain on va voir cette fois-ci les accusations à 3 niveaux. Comment l'ennemi arrive à nous accuser et en quoi ces accusations? Je crois qu'on va continuer tout le mois de mars, février, mars et puis avril, maintenant on va attaquer tout ce qui est lié aux démons, cette fois-ci de manière visible. Ils vont tous fuir. Acclame Dieu pour sa parole. Il est puissant.
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1: Lecture biblique. Romains 10, 17 déclare « La foi vient de ce qu'on entend, et ce qu'on entend vient de la parole de Christ. »
2: 1 Rois, chapitre 10. La reine de Séba a pris la renommée que possédait Salomon, à la gloire de l'Éternel, et elle vint pour l'éprouver par des énigmes. Elle arriva à Jérusalem avec une suite fort nombreuse et avec des chameaux portant des aromates, de l'or en très grande quantité et des pierres précieuses. Elle se rendit auprès de Salomon et elle lui dit tout ce qu'elle avait dans le cœur. Salomon répondit à toutes ses questions et il n'y eut rien que le roi ne sût lui expliquer. La reine de Séba vit toute la sagesse de Salomon et la maison qu'il avait bâtie et les mets de sa table et la demeure de ses serviteurs et les fonctions et les vêtements de ceux qui le servaient et ses échansons et ses holocaustes qu'il offrait dans la maison de l'Éternel. Hors d'elle-même, elle dit au roi, « C'était donc vrai ce que j'ai appris dans mon pays au sujet de ta position et de ta sagesse. Je ne le croyais pas avant d'être venu et d'avoir vu de mes yeux. Et voici, on ne m'en a pas dit la moitié. Tu as plus de sagesse et de prospérité que la renommée ne me l'a fait connaître. Heureux tes gens, heureux tes serviteurs qui sont continuellement devant toi, qui entendent ta sagesse. Béni soit l'Éternel, ton Dieu, qui t'a accordé la faveur de te placer sur le trône d'Israël. C'est parce que l'Éternel aime à toujours Israël qu'il t'a établi roi pour que tu fasses droit et justice. » Elle donna au roi 120 talents d'or, une très grande quantité d'aromates et des pierres précieuses. Il ne vint plus autant d'aromates que la reine de Séba en donna au roi Salomon. Les navires de Hiram, qui apportèrent de l'or d'Ophir, amenèrent aussi d'Ophir une grande quantité de bois de santal et des pierres précieuses. Le roi fit avec le bois de santal des balustrades pour la maison de l'Éternel et pour la maison du roi, et des harpes et des luttes pour les chantres. Il ne vint plus de ce bois de santal, et on n'en a plus vu jusqu'à ce jour. Le roi Salomon donna à la reine de Séba tout ce qu'elle désira, ce qu'elle demanda, et lui fit en outre des présents dignes d'un roi tel que Salomon. Puis elle s'en retourna et alla dans son pays, elle et ses serviteurs. Le poids de l'or qui arrivait à Salomon chaque année était de 666 talents d'or, outre ce qu'il retirait des négociants et du trafic des marchands, de tous les rois d'Arabie et des gouverneurs du pays. Le roi Salomon fit 200 grands boucliers d'or battu, pour chacun desquels il employa 600 sicles d'or et 300